0: Déjà regretté d'avoir déclaré la grotte.
1: Non, parce que une telle grotte fait partie du patrimoine de chacun et du monde entier. Donc c'est une découverte qui est mondiale. C'est pas une découverte de petites découvertes, voilà, comme on peut creuser un petit peu et trouver un ustensile. Non, la grotte est un témoignage de 360 siècles des peintures, plus la grotte est magnifique. Donc, en fait, vous languissez, en fait, d'avoir, de la rendre publique et qu'elle soit sous la protection de l'État qui est le seul garant de la pérennité de la protection de cette grotte. Il n'y a que ça. Voilà. Donc, pour nous, c'était pas, on regrette rien. Bon, les ennuis d'après, on les a oubliés. Et maintenant, ce qui est important, c'est que il y ait Chauvet 2, qui est la reproduction de cette grotte, et énormément de personnes peuvent voir, à peu près 350 000 personnes peuvent voir les gravures et les peintures de la grotte. Donc aujourd'hui, économiquement pour l'Ardèche et la région, c'est une aubaine, quoi, c'est une locomotive.
2: Qu'est-ce qui a changé pour vous personnellement d'avoir découvert une telle merveille?
1: Bon, mais pour moi, rien. On en est fiers, nous, en tant que spéléologues, de laisser le plaisir d'avoir trouvé cette grotte. Mais pour nous, ça valorise un peu la spéléologie qui est... on est sous terre, donc on ne nous voit pas. Et en fait, valoriser un peu les spéléologues qui sont à l'origine de beaucoup de découvertes, hein, en fait, que ce soit pour l'eau, que ce soit pour voilà des sites archéologiques, c'est en grotte souvent qu'on trouve... Voilà, toute cette essence qui nous motive de trouver de nouvelles grottes avec de belles concrétions. Voilà, c'est une passion.
0: Que pensez-vous de la reproduction de la grotte Chauvet?
1: Bon, ben c'est très bien fait, hein. Aujourd'hui, à mesure, ils améliorent je veux dire, tout le site s'améliore de chaque fois, chaque année, ils font quelque chose et c'est très bien fait. Parce que déjà, ils ont reproduit les concrétions autant que les peintures. Bon, ils ont fait un travail remarquable et dans un temps très court. Puisqu'en 2 ans et demi, ils ont ouvert Chauvet 2. Et pour nous, ça a été, en fait, c'est une récompense pour nous. C'est que, voilà, ça fait partie de la suite de notre découverte qui est transmise à des personnes. Parce que comme on ne peut pas visiter la grotte qui est sous protection parce que c'est un patrimoine mondial et moins on rentre dedans, moins on fait de dégâts. Enfin, elle est très très bien protégée. Donc, pour nous, moins on visite la grotte, meilleur c'est. Il faut la laisser dans son état naturel le plus possible. Et puis, bon, la reproduction permet au public de pouvoir voir ses peintures.
2: Parmi les peintures rupestres, quelle est votre préférée?
1: Pour moi, ça serait les Lions du Fond. Les lions du fond, le regard des lions là de la lionne, pour moi reste ce que j'aime le plus. Mais c'est tellement bien fait, c'est tellement émouvant que il n'y a pas de préférence. En fait, c'est un écrin avec des bijoux dedans. Non non, il n'y a pas de distinction. La grotte se suffit à elle-même.
0: Pourquoi la plupart des grottes ornées en Ardèche se concentrent autour de Vallon-Pont-d'Arc?
1: Mais ça, le problème des grottes ornées, c'est la conservation. Donc, dans les gorges de l'Ardèche, le calcaire se prête, donc il est moins micro-fissuré que, par exemple, paillolive, tout ce qui est ces calcaires du Jurassique, font que, bon, c'est une roche froide. Tandis que l'Urgonien, qui est les gorges de l'Ardèche, c'est plus une roche un peu farineuse, mais qui garde les pigments, et puis voilà, il y a moins de courant d'air, il y a moins d'infiltration, et ça permet de garder voilà, l'art pariétal un peu plus protégé. Parce qu'en fait, ce qui détruit les peintures, c'est les courants d'air, la condensation, et voilà, après le froid, l'érosion, voilà, c'est ce qui fait que. Voilà. Et donc, dans les grottes sont beaucoup plus étanches que paillolive ou tous les gras, voilà, tout ce qui est vers les vents, tous ces calcaires-là, il n'y a pas d'art pariétal.
2: La vraie grotte Chauvet est aujourd'hui fermée au public, mais quelques rares
1: Oui.
2: personnes ont eu la chance de la visiter. Y a-t-il une liste d'attente?
1: Non, parce qu'il n'y a plus de visites du tout. Donc l'État a décidé de fermer les visites, donc laisser la grotte intacte, et il n'y a que les scientifiques qui font deux campagnes par an, mais même maintenant le problème, c'est que vu le CO2, donc le gaz carbonique, quand il dépasse 2,5%, c'est interdit de rentrer dans la grotte. Donc à 3%, on ne rentre plus dans la grotte. Alors, ce qui fait que maintenant, ils préfèrent voilà, laisser la grotte intacte. Pour ceux qui veulent voir, ils vont à Chauvet 2. Et voilà, donc les scientifiques travaillent encore un peu de temps en temps, mais ils travaillent quoi, une semaine dedans par an presque, ou 15 jours maximum quand ça s'y prête.
0: Avez-vous visité d'autres grottes dans le monde ?
1: Oh oui, moi j'en ai visité partout, hein. Partout dans le monde, j'en ai fait en Autriche, en Amérique, à Cuba, en Espagne, en Italie, en Sardaigne, un peu de partout, oui. Mais moi, bon, j'ai fait beaucoup de recherches, même dans le Sahara, de peinture rupestre dans le Sahara, voilà, j'ai fait beaucoup de voyages pour chercher des peintures. Mais bon, après, voilà, c'est des passions. Et je fais beaucoup de spéléologie de partout, oui, bien sûr. Moi, j'ai commencé à 12 ans et j'en ai 73. Et je continue encore, donc voilà.
2: Quelle est votre grotte préférée et pourquoi ?
1: Non, j'ai pas de grotte préférée, moi. Non, pas spécialement, parce que chaque grotte a son identité et c'est toujours essayer de la comprendre. Voilà, une grotte, on essaie... C'est pas que de la visiter, c'est de la comprendre aussi. Et puis, ça aide à en trouver d'autres grottes. On se dit, bon, voilà, dans tel secteur, il y a telle grotte, telle résurgence. Voilà, on peut chercher des réseaux supérieurs, donc fossiles. Non, mais chaque grotte a sa personnalité.
2: Nous venons de fêter les 30 ans de la découverte de la grotte. Quel avenir lui voyez-vous dans 30 ans ?
1: La grotte intacte. La grotte comme elle est aujourd'hui, elle sera dans 30 ans la même chose. Voilà, non, c'est un problème de conservation. Aujourd'hui, pour moi, puisque moi j'ai l'habitude quand même de la climatologie des grottes et ce qui me sert à trouver des grottes, le courant d'air, la grotte est protégée, elle est très bien protégée par l'État. Et aujourd'hui, voilà, il n'y a pas de... Non, la grotte dans 30 ans sera identique à aujourd'hui. Pour moi, il n'y a pas de souci.
2: Merci Monsieur Chauvet d'avoir répondu à nos questions. Nous avons été heureux de vous écouter parler de votre exploit archéologique.
1: Bon, il n'y a pas de, c'est pas un exploit, hein. C'est une passion. Et puis bon, voilà, j'espère avoir répondu un peu à vos questions. Il n'y a pas de souci. Je suis content pour vous. Merci bien.
0: Merci et au revoir.
2: Merci. Au revoir.
1: Au revoir.
0: C'était Monsieur Chauvet, notre invité du jour. Merci de nous avoir écoutés et à bientôt.

0: Nous les remercions pour cette interview exclusive et tout ce que nous avons appris. Maintenant, un sujet plus actuel, la guerre russo-ukrainienne. Charles et Léo vont nous parler de la question des frappes aériennes dans ce conflit.
1: Dans ce monde actuel où la guerre est omniprésente, nous allons parler de la guerre russo-ukrainienne. Plus précisément, la question, pourquoi les frappes aériennes sont-elles utilisées en Ukraine ?
2: Comme vous le savez sûrement, le conflit russe-Ukraine dure depuis 3 ans.
1: Les Russes lancent des frappes aériennes sur les villes ukrainiennes, surtout Kiev. Dans le pays entier, il y a près de 4 morts par jour chez les civils.
2: Là-bas, les bombes et les missiles tombent toutes les nuits.
1: Le 7 septembre 2025, la plus grosse frappe aérienne du conflit a eu lieu. 805 drones et 13 missiles ont ciblé le pays.
2: La frappe aérienne la plus meurtrière a eu lieu le 8 mars 2022. Il y a eu 47 morts, dont 38 hommes et 9 femmes.
1: Donc revenons à notre question. Pourquoi les frappes aériennes sont-elles utilisées en Ukraine ?
2: Les frappes aériennes sont utilisées en Ukraine principalement pour plusieurs raisons, militaires et stratégiques.
1: Les frappes aériennes en Ukraine sont utilisées à la fois comme outil militaire direct et en jouant sur la peur comme moyen de pression politique et psychologique.
2: Elles sont menées par les deux camps, bien que la Russie en ait fait un usage beaucoup plus massif, notamment contre des infrastructures civiles, ce qui est largement condamné par la communauté internationale.
1: Merci de nous avoir écoutés et à la prochaine fois.
3: Merci pour cette chronique, car ce sujet est important. Nous voilà donc informés. Une petite pause en musique de Lenny Kravitz, We Want Peace.

0: Nous passons à Yana et Marina qui vont faire une chronique littéraire sur le roman « L'été où je suis devenue jolie ».
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0: Bonjour à tous et à toutes. Vous avez sûrement entendu parler de la fabuleuse série télévisée américaine « L'été où je suis devenue jolie ».
1: C'est une adaptation du roman de Jenny Han, apparu en 2009.
2: J'ai attendu ce moment toute l'année.
3: Premier allô.
2: Ma famille passe l'été dans la maison de vacances de Susanna, sur l'île de Cousins, avec ses deux fils, Conrad et Jérémia. Ils m'ont toujours vue comme une enfant. Mais cet été...
4: Bon, à tout à l'heure.
2: Ça va changer.
3: Wow.
0: Les acteurs principaux sont Christopher Brinet, qui interprète Conrad Fisher, Lola Tong, qui joue le rôle de Belly, et Gavin Casaleño, qui interprète Jérémia.
1: Les émotions plus représentées sont l'amour, la joie, la colère et la mélancolie. Un épisode dure environ entre 30 et 50 minutes.
0: La série parle d'un triangle amoureux formé par trois amis qui se retrouvent chaque été pour les vacances.
1: Si la série vous plaît, sachez qu'un film sortira début 2026.
5: En tout cas, nous, on a adoré la série.
6: À présent, retour dans le passé, direction le XVIIe siècle à Londres avec Mika et Karan. Nous allons en apprendre plus sur The Great London Fire.
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10: I knew it. There was already climate change in 1666. That's probably how the Great London Fire started.
11: I don't think so. I'm sure that it started in a bakery on Bakery Hall Street. Are you sure you're not telling lies?
10: Oh, we are not allowed to joke anymore. So you are going to say there wasn't 85% of London that burned in the fire?
11: Oh, you said something right.
10: Oh, okay.
11: Stop joking now. I'm going to say something less funny. 13,200 homes were destroyed. It took 50 years to rebuild the city. The cost was 7,562,928 pounds. In euros, it would have cost 8,655,353 euros.
10: I could buy 756,292 fish and chips, and since I'm so generous, I would give you one.
11: So go and get your fish and chips. All of our information comes from the monument site, the monument being London, the Great London Memorial.
10: If you are interested, you can read London's Burning by Christopher James.
0: Merci pour cet article très intéressant. Retour au XXIe siècle, cette fois-ci pour parler d'un sujet sérieux dans le milieu sportif.
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0: Anaë et Roméo vont nous présenter leur article sur le dopage et l'impact dans le monde du sport.
15: Quoi ? Tu te dopes ? Mais tu es fou ?
16: Bah non, ma marque de shampoing c'est Garnier.
15: Bonjour, aujourd'hui on va se poser une question. Pourquoi le dopage est-il de plus en plus utilisé dans le sport ?
16: Pour information, le dopage a été interdit en compétition en 1965, d'après Wikipédia sur la page dopage. Le dopage est de base utilisé pour se donner de la force, gagner de la vitesse, bref, augmenter ses performances. Les personnes qui utilisent ces produits sont souvent plus addictes à cette performance qu'au produit lui-même.
15: Ce fut le cas de l'équipe de Lance Armstrong qui a remporté plusieurs Tours de France au début des années 2000 grâce au dopage. Aujourd'hui, le MMA et les arts martiaux mixtes sont les sports où le plus grand nombre de cas de dopage ont été détectés en France. Viennent ensuite le rugby, le cyclisme, l'athlétisme et le football.
16: De notre point de vue, le dopage limite la confiance que l'on peut avoir dans les résultats de compétitions sportives. Pendant que certains travaillent dur, d'autres se dopent.

0: Martine.
1: On replonge dans le temps, direction les dieux nordiques pour un article sur Loki. Alix et Mélissandre vont nous parler de Loki.
2: Bonjour à tous. Il existe plusieurs sortes de Loki. Il existe dans les films Marvel ou encore dans la mythologie. Notre question est pourquoi Loki est considéré comme un dieu maléfique? Mais nous allons expliquer qui est Loki avant. Loki est le dieu de la malice. Sa mère est Lofey, une as, et son père Farbauti, un géant. Il a été adopté par Odin. Retournons à notre question. Pourquoi Loki est considéré comme un dieu maléfique?
3: Loki est considéré comme un dieu maléfique car déjà le fait qu'il ait tué Baldr, le dieu de la lumière, et coupé la chevelure d'or de Sif n'a pas aidé. Mais le pire est qu'il a dirigé l'armée maléfique du Ragnarok. À la fin, Loki s'est fait tuer par les dieux. C'est ainsi qu'il est mort, à la fin de la catastrophe. Merci de nous avoir écoutés jusqu'à la fin. Salut, et pour les latinistes, salue! Bravo, on applaudit Alix et Mélissandre. Maintenant, voici notre dernier article, la chronique cinématographique. Nous allons en apprendre un peu plus sur le film Rain Man avec Alexane et Fanelli.

0: nous en parler.
1: Salut, alors on commence par quoi ?
0: Tu peux nous en dire plus sur ce film ?
1: Le film Rain Man est l'un des premiers à parler de l'autisme. Il est réalisé en 1988 par Barry Levinson, un réalisateur américain. Il met en scène Tom Cruise, qui joue Charlie Babbitt, et Dustin Hoffman, qui interprète Raymond.
0: Mais de quoi parle ce film ?
1: Après la mort de son père et la faillite de sa boîte, Charlie découvre que l'héritage ne lui revient plus, mais qu'il est offert à l'Institut psychiatrique de Cincinnati. Il y découvre alors son frère caché. Charlie décide alors de l'enlever et ne le ramènera qu'en échange de la somme versée par son père. Il tente de prendre l'avion, mais Raymond fait une crise d'angoisse, ce qui les oblige à traverser les États-Unis en voiture, de l'Ohio à Los Angeles en passant par Las Vegas.
0: De quoi souffre Raymond ?
1: Raymond souffre du syndrome du savant, aussi appelé savantisme.
0: Tu peux nous expliquer ce que c'est ?
1: Ce syndrome n'est pas vraiment reconnu par les médecins, mais c'est un syndrome qu'ont environ 10% des autistes. Il y a deux types de savants, les talentueux et les prodigieux. Les talentueux ont des talents remarquables face à leurs troubles, et les prodigieux ont des capacités incroyables même face aux personnes dites normales.
0: Et Raymond, il est talentueux ou prodigieux ?
1: Raymond est un savant dit prodigieux. Il le prouve lors d'une scène dans un restaurant où des allumettes tombent par terre.
2: 82
3: quoi, Ray ? Tu dois combien ?
2: Cure-dent.
3: Il y en a plus de 82 par terre.
2: Il y en a 246.
3: Gardez la monnaie. Mademoiselle, combien il y a de cure-dents dans la boîte ?
4: 250.
3: Pas très loin. Allez, viens, on y va.
2: 246.
3: Ouais.
4: Il en reste 4 dans la boîte.
1: Il en donne le chiffre exact en quelques secondes. Son frère hallucine et l'emmène à Las Vegas où il gagne un paquet d'argent au casino.
0: Tu as dit que ce film parlait de l'autisme et pas du savantisme, non ?
1: Oui, car Raymond est également autiste. 50% des personnes atteintes du syndrome du savant sont autistes. L'autre moitié a un retard mental ou une autre maladie.
0: Eh ben merci pour ces explications. Au revoir.
1: Bisous, bisous.
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0: Et voilà, c'est déjà fini pour aujourd'hui, mais ne vous inquiétez pas, car on sera là bientôt.
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1: Bonjour chers auditeurs, aujourd'hui nous interviewons un perceur tatoueur qui travaille à Aubenas. Bonjour.
2: Bonjour les filles, merci de me recevoir pour votre interview. Je vous écoute.
1: Pouvez-vous vous présenter en quelques mots ?
2: Eh bien, je suis Boris, je suis aussi le fondateur donc du salon de tatouage et de piercing de l'Interdit by Amorem. J'ai ouvert il y a un peu plus de 2 ans et là j'arrête bientôt pour partir ailleurs.
1: Depuis quand travaillez-vous dans ce domaine ?
2: Mon premier stage, je devais avoir votre âge du coup, c'était au collège, c'était le stage découverte de 3e. Et ensuite j'ai continué un peu dans cette voie-là.
1: Qu'est-ce qui vous a poussé à faire ce métier ?
2: Ben, j'ai toujours dessiné. Ouais, avant même que je sache marcher, je dessinais. Et du coup, en fait, c'est avec le temps. Plus on fait de dessins, plus on s'approprie des styles, en gros. Et lorsque j'ai rencontré le tatouage, ben, j'ai voulu me lancer là-dedans, d'entrée.
1: Pourquoi avez-vous choisi ce nom, l'Interdit by Amorem ?
2: Au début, c'était Père Amorem. Parce que je dis qu'il faut faire les choses par amour. Donc, Père Amorem, en gros, c'est du latin. Je comptais le mettre en italien par rapport à mes origines, mais ça ne me plaisait pas comment ça a été tourné. Ensuite, l'interdit, c'est parce que j'ai eu beaucoup de clients qui voyaient ça un peu comme quelque chose de... pas illégal, mais il y a des gens de tout âge que je tatoue. Et avant, c'était mal vu. Donc j'ai pris un petit clin d'œil pour l'interdit pour ça. Voilà.
1: Quel emplacement cherchez-vous et dans quelle ville ?
2: Donc là, le salon que j'ai actuellement, il était à l'abandon depuis 2017. J'ai fait toutes les rénovations, ça a mis un peu de temps. Mais j'ai pu faire quelque chose de très beau et j'en suis fier. À l'heure actuelle, en fait, j'aimerais partir de la France, moi. Ça fait longtemps que je compte le faire et là, je pense que c'est le bon moment. Ensuite, pour ce qui est de la ville, j'ai pas eu vraiment le temps de chercher parce que j'ai beaucoup, beaucoup bossé ces dernières années. Là, j'aimerais un peu souffler et prendre le temps d'aller à droite à gauche pour me rendre compte moi-même des endroits.
1: Vous comptez partir où ?
2: Donc idéalement en dehors de l'Europe, mais j'ai pas vraiment de destination précise. Il y a aussi les barrières de la langue qui se font vite. Je me vois pas aller au Canada parce que ça fait loin. Idéalement, il faut quand même que je sois un peu proche de ma famille pour les voir de temps en temps. Mais des pays frontaliers qui sont en dehors de la Suisse, je pense.
1: Comment avez-vous trouvé ce local ?
2: Le local que j'ai actuellement, eh bien moi j'étais parti pendant plusieurs années en dehors de l'Ardèche. Et quand je suis revenu, je me suis dit que ce serait bien de créer quelque chose ici. Parce que les autres endroits ne me plaisaient pas plus que ça. Et ce local, j'ai cherché à droite à gauche. Et puis à un moment, je suis tombé sur lui. J'ai vu de belles opportunités. Parce que comme je disais, il était en ruine. Donc il fallait que je me visualise ce que je pouvais faire. Et c'était top et je ne regrette pas parce que financièrement, c'est intéressant quoi, d'avoir un local comme ça. Quand on voit les prix des loyers à Aubenas... Moi, j'ai bien joué mes cartes, on va dire.
1: Quelle formation et études avez-vous suivi et pendant combien de temps ?
2: Donc, comme je disais, moi, dès que j'ai eu 14 ans, j'ai su que je voulais être tatoueur. Mais mes parents, ils n'ont pas trop accepté. Donc, j'ai dû prolonger mes études. En gros, j'ai fait un BTS NRC, donc dans le commerce. Donc, j'ai arrêté tout ce qui est études à mes 20 ans. Et pour les formations, du coup, la seule qui est nécessaire en France, c'est l'hygiène et salubrité. Actuellement, ils ont ajouté quelque chose. Là. On a reçu un mail en début d'année. Mais la plus importante, c'est l'hygiène et salubrité. On ne peut pas ouvrir de salon sans ça.
1: Quelles sont les différentes étapes quand on se fait tatouer ou percer ?
2: Donc, on va commencer par le plus simple, pour le piercing. Donc, pour le piercing, dès que je reçois quelqu'un, en fait, il faut que je sache s'il est majeur ou pas. S'il a au moins 16 ans, il me faut l'accord parental et la présence d'un des deux parents, à part s'il a 17 ans. Et ensuite, il faut que je sache s'il s'est fait percer les 6 derniers mois, parce que le corps, il peut cicatriser plus ou moins vite, ça dépend des gens, mais moi, il faut que je prenne les bases générales, donc c'est à peu près 4 piercings tous les 6 mois. Ensuite, il faut que je sache s'il n'a pas d'allergie, pas de traitement en cours, et à ce moment-là, ensuite, on regarde un peu ce qu'elle veut comme piercing, esthétiquement, et on y va. Pour le tatouage, c'est... pour moi, c'est plus simple. Ouais, le tatouage, elle me dit ce qu'elle veut. Il n'y a même pas forcément besoin de me montrer une image parce qu'il suffit qu'elle me dise ce qu'elle veut, la personne, et j'arrive à trouver vraiment ce qui lui correspond. Et ensuite, pareil, allergie, traitement en cours. En dehors de ça, c'est bon.
1: C'est le côté créatif que vous préférez ?
2: Oui, en plus, ce côté-là, il est en train de prendre un tournant. Parce que l'IA, elle crée des images et les gens utilisent de plus en plus ces créations-là. Donc, moi, ça ne me gêne pas forcément. Parce que ça reste des petits tatouages. Quelqu'un qui veut un dos entier, par exemple, ne va pas demander à l'IA de le faire. Mais je pense qu'on est au tournant de quelque chose de nouveau, hein, avec l'IA. Et ce, pour beaucoup de domaines. Donc, oui, j'ai encore la chance de pouvoir créer des choses de A à Z. Et c'est plutôt cool, ouais, bien sûr. Surtout cool de voir comme ils sont heureux, les clients. Ouais. Ça qui me fait plaisir.
1: Quelles sont les règles d'hygiène à respecter?
2: Donc, pour le salon, mais forcément, il faut que ce soit bien propre. Hein. Ensuite, tout ce qui est aiguille, il faut que ce soit stérile. Donc, l'ouverture des aiguilles, tout ça. Pour les aiguilles, on a aussi des poubelles spéciales. Ça s'appelle les dasseries, on paye pour ça. Donc, il y a conteneur pour aiguilles. Et ensuite, il y a aussi des sacs pour tout ce qui est lié au sang, les mouchoirs, tout ça, hein, coton-tige. Et ensuite, l'IGN, on désinfecte la peau de la personne, idéalement avec deux produits, bétadine et biceptine, pour tuer tout ce que les gels douche classiques ne tuent pas, afin d'aseptiser la peau correctement.
1: Comment se passe la désinfection du matériel?
2: Et ben, moi, je ne le désinfecte pas, du coup, le matériel, j'utilise que du stérile. Donc, au moins, au moins, il n'y a pas de souci. Mais après, je ne me suis pas vraiment intéressé là-dessus, mais je sais qu'il y a des caissons pour tout stériliser. Ouais. C'est plutôt pour le piercing, ça.
1: Quel matériel utilisez-vous et combien ça vous a coûté?
2: Donc moi, j'ai trois machines à tatouer. Donc, c'est des dermographes. Ça s'appelle aussi machine sans fil. Là, c'est ce que j'ai actuellement. J'en ai une, en fait, pour l'ombrage, une pour les couleurs et une pour les tracés. Parce qu'on peut faire tout avec la même machine, mais c'est pas optimal. Donc, il faut certaines puissances et certaines courses d'aiguilles. Donc, c'est à peu près 850 euros par machine. Après, les encres, il y a eu de nouvelles normes aussi l'an dernier. Mais c'est à peu près 30 euros la couleur. Il faut plusieurs couleurs pour faire des nuances. Ensuite, bon, il faut le divan. Il faut aussi, si on compte tout, il faut l'ordinateur, l'imprimante, de quoi recevoir les clients. Moi, j'ai un salon exprès pour recevoir les clients, qu'on soit à l'aise pour qu'ils me parlent de leur projet. Ensuite, j'ai à l'étage la pièce pour tatouer. Je sais pas combien ça doit me coûter en tout, je dirais pas loin de plein de 5 000, hein, 5 000-6 000, je pense. Hein. Mais encore, j'aime pas trop calculer ce genre de choses, donc autant je me trompe. Je préfère regarder ce qui rentre plutôt que ce qui sort. Mais voilà, ouais.
1: Combien de temps environ mettez-vous pour faire un tatouage?
2: Par exemple, un bras entier, on peut pas le faire en une fois. Enfin, moi je l'ai fait pas en une fois parce que c'est très complexe, détaillé. Donc c'est des séances qui durent entre 7 et 9 heures, selon la résistance de la personne, on va dire. Le but, c'est pas non plus qu'elle souffre trop. Je suis pas un boucher, mais forcément, au bout de 7 heures, on commence un peu à serrer les dents. Donc un tatouage, il peut durer 30 heures, en fait. Ouais. Moi, je pense que les plus grosses caisses que j'ai faites, je suis aux alentours de 30-40 heures de tatouage. Mais généralement, 3 heures, on est bon, hein. La plupart du temps, 3 heures, on est bon pour un joli tatouage.
1: Comment ça se passe quand c'est en plusieurs séances?
2: Donc en plusieurs séances, je reçois la personne, on parle de son projet, je fais le dessin, je lui envoie le projet. Elle a une idée très concrète de comment ça va rendre sur elle, puisque j'ai une photo d'elle et je mets le tatou sur cette personne-là. Une fois qu'elle valide le projet, qu'elle paye les acomptes, tout ça, ensuite on organise un premier rendez-vous. Et là, selon le tatouage, je vois par quoi on commence. Donc, la première séance, comme je disais, elle dure entre 7 et 9 heures à peu près. Ensuite, je lui laisse 3 semaines pour cicatriser. C'est le temps que met majoritairement le derme et l'épiderme pour cicatriser. Et ensuite, on se revoit, on refait une séance, et ça jusqu'à ce que tout soit fini, quoi.
1: Comment procédez-vous pour ne pas faire mal à vos clients?
2: Donc, moi, je leur demande de prendre soin de leur peau avant. En gros, si on prépare la peau à un choc de cette manière-là, eh bien, la peau va être prête à endurer un peu plus. Donc, idéalement, il faut hydrater sa peau une semaine avant. Et ça permet à l'aiguille de mieux glisser et à l'encre de mieux pénétrer dans la peau. Comme ça, je repasse pas. Ensuite, nous, on a aussi des produits pour préparer la peau assez vite. C'est des gels un peu spéciaux de tatoueur. On le met, on enroule de cellophane. Et la peau, en fait, elle se détend. Et après, c'est plus cool.
1: Quelle partie du corps est la plus douloureuse à tatouer ou à percer?
2: Percing, moi déjà je fais pas tout, parce qu'il y a des endroits où je trouve pas beau, ça me fait pas kiffer de les faire, donc voilà. Mais le nez, en fait, c'est relié au nerf optique, donc c'est un peu sensible, je trouve. Et après, dans les oreilles, le tragus, c'est pas super cool aussi. Donc c'est ici. C'est assez épais et les gens, ils ont pas forcément un bon souvenir du perçage. Pour ce qui est du tatouage, les côtes, c'est très réputé. Le bas du dos aussi, c'est quelque chose. Après, il faut savoir aussi que le corps humain, il est pas symétrique à 100%. Et ça se voit aussi dans les sensations. On a un côté qui est plus sensible que l'autre, donc on aura plus mal au bras droit qu'au bras gauche, par exemple. Et un endroit qui est très très sensible, mais celui-là aussi j'évite de le tatouer parce que ça me dit rien, en gros c'est les fesses. Ah, les fesses, c'est super sensible. Et c'est pas ouf, quoi.
3: Quel style de tatouage faites-vous ?
2: Moi j'aime beaucoup le style japonais. Après j'ai fait pas mal de covers et tout, donc j'ai dû me mettre à la page sur de nombreux styles. Mais aujourd'hui, mes styles principaux, ouais, c'est le style asiatique et le semi-réaliste, ce que j'aime beaucoup faire.
3: C'est quoi un cover ?
2: Un cover, c'est quand quelqu'un a déjà un tatouage et qu'on fait un tatouage par-dessus. Donc on recouvre ce qu'il avait avant pour qu'il soit enfin heureux de ce qu'il porte. Ça peut être également un cover sur cicatrice. Et là, c'est encore plus particulier. Moi, j'avais fait un cover sur cicatrice qui était très dur. En fait, c'était une brûlure. Et la brûlure était très imposante en termes de taille, mais aussi avec de différentes profondeurs. Et ça, il faut qu'on s'adapte. Et ça, c'est difficile.
3: Qu'est-ce qu'on vous demande de plus en général ?
2: En général, en tatouage, y a des périodes où c'est à la mode, mais j'aime pas trop suivre les modes. Mais moi, c'est vraiment les personnages en semi-réaliste. Et le style asiatique aussi. On me demande beaucoup de style asiatique, donc de carpe, de dragon, de phénix. Et pour les personnages, c'est tout ce qui est mythologie grecque. Ouais, principalement la mythologie grecque.
3: Et les portraits et les animaux de compagnie ?
2: Donc ça rentre pas en compte de semi-réaliste, parce qu'il faut vraiment que ce soit propre à l'animal. Mais j'en ai fait quelques-uns aussi, ouais. C'est plutôt cool. C'est plutôt cool à faire... Après, c'est pas ce qui me fait le plus kiffer, mais j'ai apprécié le faire quand même. Ouais.
3: Où acceptez-vous de percer, tatouer les gens qui viennent vous voir ?
2: J'aime pas trop faire les zones intimes, on va dire. En dehors de ça, moi, il n'y a pas de souci. Hein. Généralement, voilà, si le projet est concret, je regarde plutôt ça. Je regarde si le projet a de l'importance pour la personne. J'ai pas envie de faire quelque chose qu'elle va regretter plus tard. Donc, ouais, à part les zones intimes, moi, il n'y a pas de souci.
3: Quel est l'âge moyen de vos clients ?
2: Eh bien, ils sont assez âgés. Hein. Non, je plaisante. Je dirais entre 40 et 45 ans, l'âge moyen.
3: Quelle est la limite d'âge pour avoir des piercings ou tatouages ?
2: La limite d'âge, tu veux dire, par rapport à la vieillesse ?
4: À la qualité de la peau, je pense, c'est ça ?
3: Les deux.
2: Les deux ? Ben moi, je conseille pas de faire un piercing avant 15 ans. Enfin, à part les oreilles, en gros, les lobes. Mais il faut que le corps, en fait, il soit assez mature, je sais pas comment on peut dire, assez grand, assez adulte, pour permettre au piercing de pas gêner, en fait, le fait qu'on grandisse. Donc 15 ans pour les piercings, c'est le minimum, je pense. Idéalement, bon, mais moi, je demande à ce qu'il y ait 16 ans pour les piercings. Même 15, ça me dit pas grand-chose de les percer. Après, il y en a, ils sont vraiment, vraiment très déterres, donc c'est pas toujours facile de leur dire non, on va dire. Mais pour ce qui est du tatouage, la personne la plus âgée que j'ai tatouée, je crois qu'elle avait 71 ans.
3: Et la plus jeune ?
2: Et la plus jeune, 16 ans, du coup. Ouais. Le projet était viable, c'est ce qui compte, ouais. Qu'elle regrette pas plus tard.
3: Combien de temps avez-vous mis pour être plus à l'aise à l'idée de faire des piercings tatouages ?
2: En fait, grâce à Dieu, j'ai toujours été à l'aise parce que c'est quelque chose que j'aime. Maintenant, je peux pas dire non plus qu'il n'y a pas des moments ou des rencontres qui font que des fois on a la pression. Là, je me rappelle, il y avait quelqu'un que j'ai tatoué et il avait un budget en fait de 300 euros. Et déjà d'entrée, je lui dis, ben pour ce que tu veux, ça va coûter au moins 400-450. Et il me dit, ok, c'est bon. Et ensuite, je lui propose plusieurs dessins, et il en préfère un avec les couleurs. Donc il y a encore une addition qui se fait, tu vois, et on arrive à un tatouage qui vaut à peu près dans les 600 euros, tu vois. Et donc là, j'ai la pression, parce que il me connaît pas, c'est son premier tatouage, et il double le prix sur lequel il était parti. Donc j'ai eu un peu de pression en fait. Surtout qu'en plus j'étais venu accompagné de sa femme et elle me surveillait quand je tatouais. Mais en dehors de ça, tout s'est super bien passé. Hein. Lui, il a vu le stencil. Donc le stencil, c'est ce qu'on met sur la peau avant de tatouer pour avoir un calque et recopier le calque en gros. Et il regardait le stencil au miroir et il comprenait pas comment on allait arriver du stencil au résultat que. Donc ça met une espèce de pression, quoi. On se dit bon ben maintenant je vais faire mon boulot et puis voilà quoi, il sera content à la fin. Mais pendant toute la séance, jusqu'à à peu près 3 heures de tatouage, le mec était dans le flou, quoi. Il comprenait pas ce que je faisais et il me le montrait. Donc c'était pas ouf. À la fin, il était super content. Il avait même demandé l'avis à ChatGPT. Il avait envoyé le tatouage à Chat, tu vois. Comme quoi, il n'y a pas que dans la création que l'IA a sa place. Elle a aussi une place apparemment pour donner son avis. Et l'IA avait félicité mon travail, donc c'était cool. Mais ouais, comme quoi, on a la pression selon ce qui se passe.
3: Comment faites-vous face aux personnes qui ont très peur?
2: Ben, j'essaye d'être cool. Tu vois, moi, mon salon, il n'est pas noir, il n'y a pas des têtes de mort de partout. C'est un salon où on entre déjà, c'est une bonne atmosphère. J'essaye vraiment de faire une bonne atmosphère. On dirait un peu comme un théâtre, un opéra. Et ensuite, ben, je leur explique tout. Je leur dis, s'il y a la moindre question, tu me dis. Voilà, je suis là pour eux. Et ensuite, ben, pour en revenir aux douleurs, parce que souvent, en fait, ils appréhendent ça, ils appréhendent le fait d'avoir mal. Si vous voulez, en fait, on pique entre le derme et l'épiderme, mais le derme et l'épiderme est propre à chacun. C'est-à-dire que c'est une épaisseur qui est différente pour chacun. Donc, au début, je pique le moins profondément possible. Je regarde si ça rentre. Si ça rentre pas, il faut que je pique un peu plus profondément. Mais au moins, je lui fais pas mal pour rien. Donc, c'est comme ça que je fais, en gros. Je prends beaucoup de mesures pour qu'elle ait le moins mal possible et qu'elle soit à l'aise.
3: Avez-vous un produit pour diminuer la douleur?
2: Il y a une personne, je l'ai tatouée au niveau du plexus, et c'est un endroit qui est très très très sensible. Vraiment, c'est horrible. Donc, je lui ai dit, voilà, attends-toi vraiment à avoir mal et tout. Je suis pas un boucher, mais cet endroit, il est pas cool. Et il me dit, ouais, je sais. Donc voilà, c'est un mec un peu gaillard et tout, je me dis, bah ça va le faire, quoi. Et en fait, il avait pas les larmes, mais je voyais que vraiment, c'était chaud pour lui. Donc il a insisté pour prendre du produit anesthésiant, une crème anesthésiante. Et je lui dis, écoute, ça vient foirer le tatouage parce qu'en fait ça durcit la peau, donc l'encre elle a plus de mal à rentrer, elle a aussi plus de mal à tenir dans la peau. Donc en gros ça te fait mal pour rien, puisque tu tatoues, mais le tatou il reste pas forcément, ou en tout cas il reste beaucoup moins bien.
3: Avez-vous un produit pour diminuer la douleur?
2: J'ai des produits en fait Biotate, ça s'appelle, et effectivement ils permettent un peu d'assouplir la peau, d'atténuer les douleurs, mais c'est pas anesthésiant, c'est un autre produit qui permet vraiment de calmer les inflammations.
3: Avez-vous quelque chose à ajouter?
2: Ben écoutez, pour en revenir à ce que vous disiez au début, donc tout ce qui concerne le travail, tout ça, voilà, comme je dis, moi je travaille pas, je passionne, et je pense que c'est l'essentiel, ouais. De donner de l'amour à ce qu'on fait et de partager des bonnes choses, comme vous le faites avec les interviews. Donc voilà.
3: Maintenant, passons à la question traditionnelle. Que pensez-vous des radios en milieu scolaire comme la nôtre, InfoRC?
2: Qu'est-ce que j'en pense? Bah écoutez, moi j'étais content d'être contacté par Gilles, du coup. D'autant plus que c'est pour des enfants qui sont motivés comme vous, donc je trouve la démarche très très bien. Et en plus, ouais, quand je vois toutes les photos qu'il y a, je me dis que ça date pas d'hier, donc c'est quelque chose qui fonctionne et quelque chose qui a intéressé beaucoup de monde. Donc c'est bien, il faut continuer comme ça, bien sûr. Merci de m'avoir reçu, et je vous souhaite une très bonne continuation, les filles.
1: Merci monsieur d'avoir répondu à toutes nos questions. C'était Capucine et Chloé, élèves au Collège Roca sur Radio InfoRC.
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1: Allez, allez, hop, hop, hop, aujourd'hui on va faire du sport.
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1: Aujourd'hui on va faire du sport dans la ville.
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1: On va faire du sport dans la ville avec Sport dans la ville.
3: Ballon bleu. Très bien. Recule, hop, hop. À refaire. 3 mètres les gars. À refaire pour les bleus.
1: Hop, hop, hop, hop, hop, pas tout de suite. On va faire connaissance d'abord, pour s'échauffer.
4: Ouais, c'est bien ça, c'est bien, voilà. Ça, c'est dans le respect, ça. Ça, c'est dans le respect. On met de la touche, tranquillou. On travaille sur les variétés de zones, en bas, en haut. Voilà. Ouais, c'est bien ça. Quand c'est comme ça, tu fais tourner, tu vas sur le milieu, d'accord?
1: Ah, bien joué, bien joué. Oui, mais ce sera tout à l'heure, le foot, la boxe. Là, nous faisons connaissance.
5: Je m'appelle Marie Barraud et je dirige le pôle alpin de sport dans la ville depuis maintenant 2 ans. Ça veut dire que je m'occupe des terrains de sport qui sont en Isère, en Savoie et peut-être bientôt en Haute-Savoie.
1: Nous sommes à Grenoble.
5: Sport dans la ville a une mission principale, c'est d'utiliser le sport comme un vecteur d'insertion. L'idée, c'est de dire que Sport dans la ville accompagne du sport à l'emploi. Donc la mission principale de Sport dans la ville, c'est d'utiliser les valeurs du sport, comme le respect, la convivialité, le fair play, pour accompagner des jeunes à s'insérer durablement dans la société, dans un premier temps de manière sociale, avec leur environnement, et dans un deuxième temps, c'est de les accompagner dans leur insertion professionnelle dans le monde du travail.
1: Ah non, nous ne sommes pas lundi.
6: Je me souviens, un mardi.
1: Ah non, non, non, non, non, non. Ah voilà, oui, oui, mercredi.
5: Aujourd'hui, on est mercredi, et le mercredi, c'est le jour des séances sur nos terrains, dans les quartiers. Et donc, je vous propose de nous déplacer et d'aller à la rencontre des jeunes qui sont en train de pratiquer le sport sur nos terrains.
7: Un capitaine d'équipe, allez, vous démarrez votre échauffement.
3: Allez, échauffement, les gars. Allez,
7: on est parti.
3: Allez, tout le monde dans les chauds.
5: Sport dans la ville est présente dans plusieurs grosses agglomérations françaises, à savoir Lille, Paris, Lyon, Saint-Étienne, Grenoble, Chambéry, Marseille et bientôt Nantes.
1: C'est la mise en jeu là ?
8: Oui.
1: Confiant pour le match ?
8: Oui.
1: Le principal c'est de se faire plaisir ?
8: Oui.
1: Eh ben bon plaisir alors.
8: Merci.
3: Allez, jouez !
9: Allez, mais reprenons !
3: Ne dépasse, allez !
9: Reviens ! Romain ! Tout ça ! Tant oui !
3: Ouais, Arina !
9: Je sais !
8: Il est un peu glissé !
3: Viens, Romain !
9: Allez ! Lui, je pars !
10: Malheureuse.
3: Allez, il y a un arbitre les gars. On respecte l'arbitre comme d'habitude.
5: Sport dans la ville, c'est une association qui est née il y a 25 ans à Lyon. Et l'ADN de Sport dans la ville, c'est de créer des city stades, des petits stades de foot et de basket en pied d'immeuble dans les quartiers prioritaires pour permettre aux jeunes de bénéficier de séances de sport gratuites les mercredis et les samedis, animé par des éducateurs professionnels.
3: Remets la tête, remets la tête. Voilà, remets-lui, remets-lui.
11: Moi, c'est Teddy. Je suis responsable sur le site ici et je travaille à Sport dans la ville depuis une dizaine d'années maintenant. On est sur une séance de football avec des jeunes principalement originaires de quartiers tels Jouot, Tesserre et l'Abbaye de Grenoble. On est sur une séance à vocation football et plutôt ludique. on arrive sur la fin de saison et on a construit des habitudes, on va dire, en termes de fonctionnement, de savoir-être et de jeu. Et là, on est vraiment pour les mettre en œuvre sur une journée comme aujourd'hui. Le savoir-être avec des notions de politesse, notamment sur des fondamentaux tels venir systématiquement dire bonjour, s'excuser lorsqu'on est en retard, être en capacité d'écouter et de respecter les décisions des arbitres, être dans un esprit de camaraderie, d'entraide et pas forcément de conflit ni de compétition. C'est l'état d'esprit de sport dans la ville et c'est ce qu'on essaye, nous, de manière transversale, de transmettre à nos jeunes.
7: Ça joue, hein ?
11: Ils sont tous volontaires. Cependant, la ville est également une association qui ne fait pas payer de droits d'adhésion. Mais malgré tout, ils sont très fidèles. On a un taux d'assiduité qui est extrêmement important sur notre centre. Preuve en est de leur volontarisme et qu'au final, ils trouvent quand même leur compte sur ces séances qui ne sont pas du tout à vocation, une nouvelle fois, compétition, mais différentes, avec un état d'esprit qui n'est pas lié à la performance, mais plutôt, voilà, encore une fois, au savoir-être et à l'acquisition de savoirs complémentaires à ceux des sports traditionnels, en tout cas des clubs, ce que transmettent les clubs de manière habituelle.
3: Contrôle, les deux.
5: Une des spécificités de Sport dans la ville, c'est que l'accompagnement, aussi bien sportif que dans le cadre de l'insertion ou de l'entrepreneuriat, se fait avec des salariés de l'association, formés par l'association, qui arrivent bien sûr avec de super compétences et qui en plus bénéficient d'une formation par l'association. On a des bénévoles, qui sont des collaborateurs d'entreprise, qui viennent nous appuyer dans notre accompagnement. Mais la grosse partie d'accompagnement des jeunes se fait par les salariés permanents de l'association. Sur nos séances sportives, on ne fonctionne pas du tout à la performance, on fonctionne à la récompense au comportement. On va valoriser le fair play, la bienveillance, faire partie du groupe, être dynamique, etc. Et donc on a plusieurs types de récompenses pour les jeunes qui sont les plus assidus, les plus motivés et qui présentent le meilleur comportement sur nos séances. Le premier type de récompense, c'est des tournois intersites. Donc les jeunes grenoblois peuvent jouer avec les Stéphanois, les Lyonnais, etc. Ensuite, on les emmène voir des matchs de plusieurs sports. Par exemple, à Grenoble, on a une super équipe de hockey. Donc on les emmène voir des matchs de hockey, etc. Et puis le dernier type de récompense, ça va être des camps et séjours. Donc l'hiver, on leur permet de bénéficier d'une semaine de camp de ski. Et l'été, c'est des camps multi-activités dans notre centre de vacances dans la Drôme provençale. Et puis après, on a quelques séjours récompenses ultimes. Par exemple, on a un groupe de jeunes qui rentre d'Istanbul et qui vient d'aller voir la finale masculine de la Champions League.
7: Allez,
8: alors, racontez-moi un peu ce match-là, juste à la fin du match. Qui c'est qui me raconte ?
10: On a bien joué. On a joué collectif. Le but, c'est de s'amuser, pas de gagner. Et voilà.
12: On aurait pu gagner, mais il y a eu 0-0. Du coup, il y avait égalité.
10: Il y a un temps de 7 minutes ou 2 buts. Après, c'est la fin du match et l'équipe perdante, bah, elle sort. Ou l'équipe qui a joué 2 matchs.
12: Et après, ils rejouent. Après, ils recommencent un match.
5: On fait partie du programme Héritage 2024. En fait, il y a un reproche qui était fait de manière assez globale aux Jeux Olympiques, qui était de construire des équipements sportifs pour la compétition et puis qu'ils ne soient pas réutilisés derrière. Donc Paris 2024 a souhaité équiper les quartiers avec des terrains de sport qui puissent exister après Paris 2024. Et donc on est partenaire de Héritage 2024. Et à ce titre-là, on construit aujourd'hui, on se développe pas mal et on construit des terrains dans de nouveaux quartiers, notamment à Nantes, en Haute-Savoie, sur plusieurs territoires.
8: Vous, ça fait combien de temps que vous venez ici?
10: J'avais 6 ans. Bah, dès le début. Hein. J'avais le truc, ça fait de 6-8. Moi, j'ai commencé dès que j'avais 6 ans. Et bah, là, j'ai 10 ans, bah, je continue encore.
5: Paris 2024 permet de mettre en lumière le fait que le sport est un super vecteur d'intégration et d'insertion. Ça met la lumière sur nos actions et ça met aussi la lumière sur les succès et les réussites de nos jeunes. Et on a bon espoir, et c'est bien parti, que l'existence de Paris 2024 permette au sport de prendre une part encore plus grande aujourd'hui dans l'accompagnement à l'intégration et à l'insertion sur tout type de public et sur tous les territoires.
8: Tu sais ce que tu veux faire plus tard comme métier? Tu es encore petit?
10: Non, pas encore. Je sais pas. Mais je réfléchis parfois pour savoir qu'est-ce que je vais faire. Parfois, je réfléchis.
8: Et ça t'importe quoi de venir ici?
10: Bah, de m'amuser avec mes copains, de m'amuser. J'aime bien le foot. C'est pour ça que j'y joue ici. Hein.
12: Moi, je joue pour m'entraîner, pour m'amuser, pour voir mes amis.
8: On se fait des amis ici?
10: Ouais, là, moi, je me suis fait déjà 3 amis ici.
3: Allez, fin du match! On a gagné! Allez, les roses, vous sortez, les bleus, vous rentrez! Allez.

0: dans la vie, moi j'ai commencé avec, et on commence tout petit, et en fait on grandit avec un réseau qui relationnel surtout. On a des amis, moi je sais que Massika et Shoaib, maintenant je les considère comme des copains avec qui je peux parler, etc., ou avec qui je peux me sentir libre. Donc c'est un développement soi-même personnel et spirituel parfois, mais aussi tout simplement relationnel, puisqu'en soi maintenant j'ai des réseaux professionnels, j'ai une marraine qui me suit de Air Liquide, et ça me permet du coup d'appréhender le futur et d'être sûre de moi sur plein des aspects. Si j'ai des petits, on va dire, écarts professionnels, je me dis là, je ne vais pas avoir peut-être mon année, je peux venir ici me demander à Clémence juste des conseils, même juste parler. Enfin, c'est libre dans tous les sens du terme, pour les jeunes en tout cas.
1: Les programmes de sport dans la ville sont issus de besoins qui ont été identifiés et qui ont été exprimés par les jeunes. Donc la plupart des besoins sont issus des terrains et de la demande des jeunes.
2: Moi, c'est Massika.
3: Moi, c'est Shoaib.
4: Moi, c'est Inès.
1: Il y a eu d'abord une demande d'accompagnement dans leur orientation professionnelle. C'est les jeunes qui étaient sur les séances sportives qui demandaient aux éducateurs de faire leur stage de troisième avec eux, ou alors de les orienter sur des formations qui leur permettraient eux aussi de devenir éducateurs sportifs. Donc Job dans la ville s'est créé dans ce contexte-là et permet d'accompagner les jeunes à partir de la troisième jusqu'à leur premier emploi. Ça veut dire la découverte de métier, la découverte des codes professionnels, le savoir-être dans l'entreprise, trouver aussi son orientation et ses études supérieures, chercher sa première alternance, chercher ses stages de fin d'études jusqu'au premier emploi.
0: Job dans la ville, c'est une branche de sport dans la ville, du coup, qui permet aux jeunes de pouvoir peut-être se découvrir sur plein des aspects, soit professionnels ou personnels. Donc, ils vont proposer plein d'activités diverses, donc des activités confiance en toi, des activités visite d'entreprise. Et chaque jeune est différent, donc chaque jeune a un RI. Et bah, moi, par exemple, c'est Clémence, pour Shoaib aussi. Et toi, Massika, je crois que c'est Clémence aussi.
2: Clémence aussi.
0: Et après, on fait différents trucs. Moi, je fais les cours d'anglais et voyage. Après, pour les autres, je ne sais pas trop ce qu'ils font encore.
3: Moi, j'ai fait du coup cours d'anglais aussi et je fais un peu de suivi pour l'alternance et recherche de job et accompagnement aussi pour les parcours professionnels en gros.
2: Moi aussi, je suis dans les cours d'anglais depuis 2 ans et je suis plus justement dans les visites d'entreprise, découverte de nouveaux métiers et de nouvelles expériences. J'ai déjà participé à plusieurs entretiens de travail où justement on va dans une entreprise et on va vraiment se mettre dans un état où, comme si c'était un vrai entretien d'embauche, et justement on va parler, discuter. Et justement, ça, pour moi, ça, j'ai déjà essayé ça 2 fois et c'est vrai que c'est, d'une part, ça m'a vraiment pris confiance en moi. Du coup, justement, mieux m'exprimer devant une personne, comment me tenir en face, et mes mains, mes gestes, qui justement au début on faisait pas vraiment attention, et c'est toujours une bonne chose.
3: Moi, je suis heureux d'être ici en tout cas.
0: Oui,
3: et, ouais.
2: Oui, c'est vraiment bien. Après, pourquoi je suis heureuse, je pense que c'est vraiment. Du coup, j'ai découvert ça en m'inscrivant au cours d'anglais. Du coup, les cours d'anglais, eux, tout seuls, ça a été une chose qui m'a du coup fait développer, enfin, du coup, mon anglais, m'améliorer petit à petit. Et aussi, justement, cette forme de voir aussi le monde, enfin, du coup, le monde du travail, on grandit en fait. En découvrant toutes ces choses sans vraiment s'en rendre compte, mais avec le temps, on voit vraiment une réelle différence de nous-mêmes et de notre développement, parce qu'on se développe de mieux en mieux. Enfin, c'est vraiment positif et pas jamais dans le négatif.
3: Moi, je dirais que aujourd'hui, je suis en licence professionnelle, si vous voulez, grâce à un sport dans la ville. J'ai toujours eu des accompagnements, surtout au début des années, quand je suis arrivé ici en France, je ne savais pas trop bien parler en français. Donc, c'était un plus des accompagnements, par exemple, pour la recherche d'école, pour rédiger les lettres de motivation, par exemple, pour la suite de mon cursus scolaire.
5: Ah ben là on s'est déplacé, on est à quel endroit et on arrive où là?
6: Alors là on arrive sur la séance de boxe avec les jeunes du programme Passe Décisive.
5: Eh ben allez, on y va. Bonjour.
7: Ajuste à droite, ajuste là. Boum. Voilà, dommage, c'est bien, recommence.
8: Bonjour.
4: Non, c'est bon.
8: C'est juste.
4: Allez, souffle. Eh bien, les deux, bien. Pas mal. D'esprit, pas, comment tu vas?
6: Je suis ravi de voir cette belle salle.
4: Ça va?
5: On arrive, on est au cœur de l'action, là.
6: Ouais, on est au cœur de l'action.
4: Ça va? Ouais, tranquille. Ouais, mais c'est excellent. Ibrahim, là, c'est bien, d'accord? Là, ça, voilà, là, c'est dans le respect. On a mis de la touche, on a mis de la mobilité. On a tout vu sur ce combat. Ok, il y a même une stratégie. On a vu Ibrahim qui était en contre-attaque, qui reculait, boum, il remisait. Donc ça, c'est bien. C'est très, très bien.
1: Dans le cadre de Job dans la ville, on a un parcours qui est dédié à ceux qui ont un petit peu lâché l'affaire, qu'on appelle malencontreusement les décrochés. Chez nous, on les appelle les passes décisives. Et donc, c'est des jeunes de 16 à 25 ans avec un niveau infra-bac qui ont décidé de se remobiliser et de reconstruire un projet professionnel. Et donc, on utilise le sport pour les remotiver. Et aujourd'hui, ils sont ici, présents autour d'une séance de boxe avec Samir Sherad, champion de boxe et super coach qui leur permet de retrouver de la motivation et de l'énergie.
9: Le programme PASSED, moi, ça fait depuis décembre 2022 que j'y suis. Et franchement, ça m'a aidé à m'améliorer dans la vie quotidienne. Ça donne de la confiance. Ça permet aussi de se réinsérer dans la vie active et de nous permettre de nous libérer un peu et d'être nous-mêmes. En fait. Donc voilà, c'est incroyable, et plus les séances de sport qu'il y a, ça a permis plein de trucs, c'est incroyable.
4: Venez ici, approchez-vous. Donc, on explique les règles, ouais, hey, les gars, on explique les règles. Pas de coups main ouverte, pas de coups derrière la tête, pas de coups dans les parties. Ok, checkez-vous, retournez dans vos coins. Donc je répète, quand je dis stop, vous reculez, vous écoutez ma consigne et vous reprenez. Quand je dis break, vous faites un pas en arrière et vous reprenez sans que je vous dise. 3, 2, 1.
8: Allez,
4: ça,
8: c'est la fin du combat.
4: Tu veux pas mettre ta genou par terre.
8: C'est
4: les fêtes qui mettent ta genou par terre. Allez, allez.
8: Allez, c'est parti.
4: Tu fais de la vitesse, d'accord? Il n'y a pas de coup appui, attention. Hein. Prépare tes contre, Théo. Prépare tes contre. Contre avec ton arrière. Contre avec ton arrière. Non mais vas-y, franchement, petit. Ouais. Lui, percute, il est où, lui, percute quand il met du sol comme ça?
10: Oh, le jeune.
8: Ça va, excuse-moi.
4: Alors,
8: ça va?
4: Quand lui vient, il te colle ici, boum, mets-lui du percute. Ok? Mets-lui du percute. Théo, allonge tes bras. Allonge ton bras avant, Théo. Gêne-le. T'inquiète pas, il va doucement. Vas-y. Allez. Ouais. Travaille ton bras avant. Dis-moi un doublé bras avant. Doublé bras avant et droite, voilà.
10: Moi.
4: Taille! Checkez-vous.
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12: Je m'appelle Samir Sherad, je suis un ancien boxeur professionnel de haut niveau. J'ai été membre d'équipe de France, j'ai été professionnel, j'étais multiple champion de France. J'ai fait partie des meilleurs boxeurs mondiaux puisque j'étais classé en WBA. J'ai ouvert deux salles de boxe, une à Échirol, une à Grenoble. Et je m'occupe de boxeurs amateurs de haut niveau, de professionnels également. Maintenant, je suis passé de l'autre côté de la barrière, puisque maintenant, je transmets mon savoir. En même temps, d'entrepreneur dans la ville, je suis le parrain aussi de jeunes entrepreneurs qui démarrent. Et alors là, pour le coup, je suis vraiment, vraiment heureux de voir ça, parce que moi, ça m'a fait du bien aussi. Ça m'a fait du bien intérieurement de parler de mon passé, de mon parcours. Et voilà, donc voilà, c'était une bonne expérience enrichissante, j'espère, des deux côtés.
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4: Que de la vitesse, que de la touche et que de la vitesse, attention. Hein. Personne n'appuie. Hein.
10: Moi j'ai répondu.
4: Tu réponds, mon petit. Ouais. Ah, c'est dommage, tes esquives elles sont bien, mais doucement, d'accord. C'est dommage, ça, derrière il y a des choses à faire, ok, c'est beau ce que tu fais, mais derrière, c'est lui qui prend le truc en main, d'accord. Toi t'es juste là en défensif, mais par contre il n'y a pas d'offensif. S'il n'y a pas d'offensif, tu vas pas gagner, ok. Allez. Le principe c'est quand même de mettre des coups sans en prendre, ok. Doucement. Ouais, c'est bien, des retraits, des remises. Ouais. Retrait, remise. Dès que tu l'as évité, tu remises. 1-2. Et t'as remisé 1-2. C'est rien. Marque des points avec ton bras avant. Vas-y, c'est moi. Voilà, encore. Doucement. Allez, ça va? Allez, bien petit.
10: Il n'aimait pas, il ne laisse pas de temps.
4: Ah là, ne vous inquiétez pas, ça, c'est pas des coups encore assez trop violents. Que de la touche. On ne cherche pas à faire mal. Okay, que de la touche. Allez, il vous reste 30 secondes. Tranquillou. Mets-lui percute quand il est près de toi, voilà. Même Moïse, c'est un très bon élément. Allez, allez, allez, allez. Doucement, doucement, doucement. Aïe! Bien joué, checkez-vous, checkez-vous.
13: Très bien.
4: Allez, bien joué. Attendez, on va se faire une petite séance gainage après, hein, d'accord? Ok, il n'y a personne qui va partir.
12: Pour sport dans la ville, je les vois une fois par semaine. Ça fait déjà, ouais, ça va faire une bonne petite année maintenant. On voit qu'ils ont différents parcours. Voilà, moi, j'oublie pas aussi que je suis un ancien gars de quartier qui a eu un parcours aussi au départ un peu chaotique. Et après, grâce au sport, très très jeune, j'ai pu partir sur un bon chemin. Donc voilà, aujourd'hui, il était temps pour moi de rendre un peu tout ce qu'on m'a donné, les structures, les éducateurs que j'ai eus. Et puis voilà, donc c'est. Voilà, c'est vraiment un plus pour moi, même déjà pour moi dans ma vie perso.
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4: On est bon, Letty ? On se met au sol ? Normalement, on a circuit de gainage 5 minutes. D'accord ? 5 minutes. Il y a 5 minutes d'un matin. 5 minutes, normalement, c'est celui-là. 5 minutes, c'est 1 minute sur les coudes, 1 minute sur le côté, 1 minute sur le côté, 1 minute en haut et 1 minute en bas. D'accord ? Mais comme vous avez des conditions un peu approximatives en ce moment, là, c'est l'été tout ça, je sens que vous avez envie de profiter de la vie, machin, etc. etc. Les shorts, les maillots de bain, les copines, les caleçons,
13: juste les copines.
4: Hein, voilà. Donc je sens que vous êtes à peu près vous êtes moyen. Bah, mais ce qu'on va faire, on va le faire sur 3 minutes. Je vais vous dire comment il va faire. Regardez les gars.
13: Ouais.
4: Il va faire 1 minute sur les coudes.
11: Allez,
4: 30 secondes sur un côté, 30 secondes sur un autre. Ça nous fait 2. Ok. Et ensuite, on fait 30 secondes en haut et 30 secondes en bas. Dac, c'est bon comme ça ? Il est facile celui-là.
13: Normalement,
4: il est facile. C'est ce que je fais pour mes cours enfants pour les 8-11 ans. Non, vraiment.
13: Ah, mais nous, dans notre tête, c'est comme si on avait 8-12 ans. Pour ça, ça
4: on est bon, les gars ?
13: Que toi, t'as 8-12 ans.
4: 3, 2,
5: tous ensemble, allez.
4: Hein ? Allez, sur les coudes, go, c'est parti.
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1: Dans la ville, c'est 80% de financement privé. Donc c'est grâce aux entreprises partenaires, entre autres, qu'on peut proposer tout ce qu'on propose aux jeunes. Donc ça se fait dans le cadre de mécénat. On est aussi éligible à la taxe d'apprentissage. Pour tous ceux qui souhaiteraient nous soutenir dans un cadre d'entreprise, c'est possible. Et puis après, on organise des événements sportifs solidaires à destination des collaborateurs d'entreprise. Donc par exemple, à Grenoble, on organise une course de ski solidaire qui aura lieu au Menuire. On a des tournois de foot, des tournois de tennis à Roland-Garros.
4: C'est vos poids que vous êtes en train de soulever. C'est pas le poids du voisin. Hein. Okay, c'est vos poids. C'est-à-dire si vous n'arrivez pas à soulever vos poids, vous vous en prenez qu'à vous-même. Oh, c'est que de la douleur musculaire. On n'est pas en train de t'ouvrir le ventre. Attention. 3, 2, 1, sur les côtés. Là, il n'y a que 30 secondes. C'est bien, c'est bien.
1: On a aussi 20% de financement public, qui sont très importants

0: vous allonger par terre, d'accord? Comme j'ai dit tout à l'heure, dans la vie ou dans l'entraînement, il y a un peu de dignité à avoir. Moi, c'est difficile pour moi de voir mes boxeurs, parce que vous êtes dans une salle de boxe, donc vous êtes mes boxeurs, de voir mes boxeurs qui sont allongés par terre, les bras en croix, pour récupérer. Moi, c'est difficile pour moi, d'accord? Ça, je vous l'ai déjà dit plusieurs fois. C'est quelque chose que j'ai du mal à supporter, parce que le boxeur, il a une mentalité où c'est quelqu'un qui montre rien, il montre pas ses émotions, il montre pas sa fatigue, tu vois. Voilà. C'est pas quelque chose de difficile, c'est que de la douleur musculaire ou alors un manque de cardio. Là, à un moment donné, il faut se relever et dire allez, je repars à la guerre. Ok, les petits, la vie, c'est exactement pareil. Rappelez-vous ce que je vous ai dit, la vie, c'est un combat de boxe. Vous prenez des coups, c'est pas les mêmes, mais chez nous, on prend aussi des coups. Voilà.
1: Moi, ça fait un petit moment, j'ai pas fait de sport, mais la reprise, ça, c'est géré.
2: Pareil, je fais longtemps, à part le foot, je fais pas grand-chose comme sport, mais ça va, j'ai un peu tenu, content.
0: Les fondamentaux étaient là. La garde fermée, le bras avant, le bras arrière. Vous avez aussi respecté sur la séance de sparring l'adversaire. Quand je vous ai dit d'aller doucement, vous allez doucement. Même si des fois ça partait un petit peu en kick-out, hop, vous avez su tout de suite remettre le haut là. Donc je suis vraiment content. Et puis voilà, maintenant vous êtes, que je vous connais tous, vous êtes des garçons attachants et je suis vraiment content d'avoir fait cette expérience avec vous. Bravo. Merci. Les gars.
3: Bravo. On a pris du plaisir. On s'est dépensé, c'était incroyable franchement et je suis content de la séance, je suis content de l'esprit d'équipe aussi qu'on a eu. Et voilà.
4: Franchement c'est génial, l'accompagnement top du top, activité, ça nous remet un peu tous dans le sport, on peut trouver du travail, éducateur au top et rien de dire de plus hein.
5: Un grand merci pour l'accueil à toute l'équipe de Sport dans la Ville à Grenoble.
6: J'aimerais juste remercier celles qui nous accompagnent au quotidien parce qu'en réalité, ça fait quand même 5 ans maintenant que je suis dans l'association et comme j'ai pu partir à Londres, je vais partir à Chicago, ce que je n'aurais pas pu faire en tournage parce que j'ai pas les moyens tout simplement et comme la plupart d'entre nous. Et puis même, c'est sortir de notre zone de confort, donc merci juste pour ça, quoi, tout simplement.
7: Vous pouvez nous retrouver sur www.sportdanslaville.com, mais aussi sur LinkedIn et sur Instagram.
8: C'est incroyable ce qui nous arrive et c'est une chance d'être là.
5: Merci pour leur participation musicale involontaire à Silmaris, Claude François, Renaud, Pierre Demar, Jean-Jacques Goldman, Claude Nougaro, Soprano. Musique additionnelle, John Bartman.

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Bonjour et bienvenue dans l'actu des oubliés. Au Paraguay, les luttes indigènes ont repris pour le droit à la terre à travers un cycle nommé Lucha Prolongada, littéralement lutte prolongée, en opposition à la loi Zabalariera. Au Mexique, c'est contre les grands projets industriels que la mosaïque des peuples s'organise et lutte pied à pied dans de très nombreuses localités. Déjà à l'automne, le Paraguay s'était soulevé lors de l'adoption de la loi Zabalariera, qui prévoit jusqu'à 10 ans de prison pour l'occupation illégale des terres, mode d'action par excellence des paysans sans terre, notamment indigènes, pour subvenir à leurs besoins. Cette loi est depuis un axe majeur de la répression des luttes et de la criminalisation des organisations indigènes par le gouvernement néolibéral paraguayen. La Izquierda Diario explique que le problème de la terre au Paraguay provient de la guerre qui vit la défaite du pays face à une alliance des oligarchies brésiliennes, argentines et uruguayennes entre 1864 et 1870. Avant cela, les terres paraguayennes étaient possédées à 80% par l'État et destinées à la vie, à l'habitat et à la production des communautés indigènes et des coopératives agricoles. Après la victoire des oligarques, se développe un latifundisme capitaliste, qui règne jusqu'à nos jours avec des terres qui appartiennent pour l'essentiel à de grands propriétaires ou à des entreprises privées qui embauchent les paysans et les paysannes, voire les exploitent, dans des conditions quasi féodales. La révolution agraire n'a pas eu lieu au Paraguay. La dictature de Stroessner, de 54 à 89, n'a fait qu'empirer la situation, alors qu'étaient exterminées dans le sang les ligues agraires qui se battaient pour les terres. Depuis 89, l'héritage de cette dictature vit à travers le parti Colorado, au pouvoir de manière quasi permanente. En 2008, seulement 2% de la population était propriétaire de 89% des terres. Plus récemment, les entreprises multinationales de l'agrobusiness sont la menace la plus lourde sur les paysans et les paysannes, en particulier la culture de soja transgénique, puisque selon l'organisation Base Is, il occupe 80% des terres cultivables du Paraguay en 2021. Les terres autrefois couvertes de jungles ou de zones humides sont désormais utilisées au maximum et perdent en résilience face aux phénomènes climatiques de sécheresse et d'inondation. Où que ce soit à travers le monde, la perte des terres pour les populations paysannes n'est pas seulement une condamnation à la pauvreté, ou plus gravement à la famine. Le droit à la terre est une condition nécessaire, et plus encore pour les peuples autochtones, pour survivre culturellement, en tant que peuple ou groupe social. Alors, à défaut de soutien de l'État, qui s'est toujours posé en garant de l'agrobusiness sous ses différentes formes, les communautés paysannes et indigènes ont mené de grandes campagnes d'occupation. Des dizaines de milliers de familles ont ainsi trouvé refuge depuis le début des années 2000, à travers des centaines d'occupations. Actuellement, plus de 800 occupations illégales sont en cours dans le pays. La Coordination nationale des femmes paysannes et indigènes lutte au jour le jour pour la reconnaissance des droits des peuples à la terre. Elle participe activement à l'occupation des terres via des assemblées non mixtes et à leur défense physique et juridique. Ces dernières années, de nombreuses occupations ont donné lieu à des rétributions de terres qui sont devenues des territoires de plein droit pour la culture indigène et l'agriculture ancestrale. Voilà pourquoi les lobbies de l'agrobusiness ont tant souhaité la mise en place de la loi Zabalariera, votée en août 2021 pour criminaliser ce mode d'action. Après une lutte spontanée à l'automne et une marche unitaire qui a réuni 10 000 personnes en décembre, l'ensemble des organisations paysannes et indigènes, dont la puissante Fédération Nationale Paysanne, ont donc commencé le 9 mars une lutte prolongée, avec un paroxysme le 24 mars dans la ville d'Asunción. En même temps que l'abrogation de cette loi, les organisations réclament la rétribution des terres aux peuples indigènes, l'arrêt des expulsions, la libération des prisonniers politiques et un soutien de l'État aux communautés affectées par le changement climatique. Car les périodes de sécheresse intense et de pluies dévastatrices s'enchaînent dans le pays.

Tous les jours depuis 3 semaines, les grandes villes du pays sont le théâtre de marches, de conférences publiques et certaines places sont occupées jour et nuit. Alicia Amarilla, l'une des leaders de la Conamuri, un mouvement affilié à la Via Campesina, déclare aux médias en ligne Presentes. Pour nous, il s'agit d'une lucha larga parce que nous ne savons pas quand elle va s'achever. Alors les gens ont décidé de s'organiser localement, d'occuper les places avec des grands repas communautaires. Il y a beaucoup de participation de la part des femmes parce que nous sommes les plus impactés par la situation. Le changement climatique nous affecte, car l'économie féminine provient de la production, de la vente d'œufs, de maïs, de fromage sur les marchés, ainsi que de l'artisanat indigène. Et maintenant, plus rien ne pousse. Les femmes sont dans une pauvreté extrême. Dans le même temps, les communautés indigènes font face à un autre problème d'ampleur qui est la fermeture en série des écoles communautaires. Cela signifie nécessairement la perte du droit à l'éducation, le déplacement forcé de populations ou le renoncement à sa culture propre pour des milliers de personnes. C'est donc pour leur survie en tant que peuple que les indigènes convergent à Asunción le 24 mars. Paroxysme de ce cycle de lutte, la date a également été choisie pour célébrer la 28e marche paysanne, qui se tient traditionnellement en mars, au Paraguay. Depuis des jours, les routes du pays sont donc bloquées par des cortèges qui convergent sur la capitale. Les paysans et les paysannes sont globalement mobilisés pour réclamer des mesures d'urgence face aux sécheresses qui les frappent. Tandis que dans le même temps, les transporteurs mènent grève et blocage pour réclamer des mesures contre l'inflation. Les trois luttes s'unissent aux quatre coins du pays dès la mi-mars, le paralysant durant une semaine. La police tente bien de déloger les barrages, mais le 24, ce sont plus de 20 000 personnes qui défilent dans les rues de la capitale, un chiffre élevé pour le Paraguay. Face à la détermination du peuple, le gouvernement est contraint de répondre, en accordant immédiatement une loi d'urgence pour appuyer les victimes de la sécheresse. Mesure nécessaire, mais loin d'être suffisante pour les communautés indigènes qui promettent de poursuivre la lutte localement. Teodolina Villalba, secrétaire général de la Fédération Nationale Paysanne, déclare à l'arrivée de la marche d'Asunción « La loi Zabala régale les latifundistes pour que se maintienne l'injustice. Des communautés entières sont expulsées et enfermées. Nous sommes devenus des criminels et nos têtes sont mises à prix, aussi simple que ça. » Puis, à propos des multinationales de l'agrobusiness, elle déclare encore « L'exploitation du soja détruit l'environnement à travers la déforestation et la monoculture. L'usage massif de produits toxiques, de canalisations d'irrigation au prix de l'assèchement des fleuves, avec pour conséquence la chaleur insupportable et les sécheresses que nous subissons. »

C'est à Chiperhua, au Mexique, que s'est réuni pour la première fois le réseau de futurs indigènes, au mois de mars. Ce réseau à destinée internationale, créé durant la pandémie de Covid, affirme dans son manifeste « La catastrophe du progrès, du développement et de sa géopolitique arrive dans nos communautés sous forme de mines, de monocultures et de mégaprojets, de trains, d'hôtels et d'usines hydroélectriques, de villes verticales et de religions imposées, de malbouffe et de poubelles électorales. Alors, tandis qu'ils nous imposent la mort, nous nous organisons pour lutter. » Le réseau des futurs indigènes est à l'image des luttes pour la terre au Mexique, porteur d'une diversité culturelle mosaïcale et d'une organisation politique en démocratie directe. Mitzi, l'une des organisatrices de ce premier sommet, explique « Nous cherchons à créer des alternatives respectueuses qui ne reproduisent ni violence ni oppression collective. Nous recherchons un horizon où le cœur de la vie est la préservation de nos communs, de nos langues et de nos formes de vie. » Wilma affirme quant à elle « Ce réseau représente un tissu de personnes dont l'histoire est en lien avec la défense de nos territoires, un ensemble de communs partagés, car il y a dans cette lutte la reconnaissance que nous faisons partie du vivant et de l'histoire des peuples. » Et le lieu de la première conférence du réseau des futurs indigènes n'est pas choisi au hasard. Elle se tient en effet dans l'isthme de Tehuantepec, entre Veracruz et Oaxaca, une zone où une multitude de luttes pour la terre se tient actuellement. Ainsi était présente l'Assemblée des peuples de l'isthme en défense de la terre et du territoire, afin d'évoquer leur lutte contre le tourisme et les projets industriels déconnectés des besoins du peuple. La région souffre en particulier du projet de corridor interocéanique. La volonté de différentes multinationales et du gouvernement étant de développer de manière exponentielle une zone représentant 79 communes dans les états de Veracruz et d'Oaxaca, reliant l'océan Pacifique à l'océan Atlantique. Il s'agit, du point de vue capitaliste, de désengorger le canal de Panama, qui souffre, à cause de la surconsommation mondiale, d'un trafic trop important pour sa capacité. Le projet inclut l'installation d'une dizaine de parcs industriels, le développement de voies ferrées, de routes et la construction de deux ports et de deux aéroports, le tout entraînant bien entendu une demande énorme en énergie et justifiant la construction de centrales électriques et d'éoliennes sur l'ensemble du territoire. Le corridor interocéanique est un projet de pillage qui a commencé au temps de la domination coloniale, et qui s'est poursuivi sous les gouvernements libéraux et néolibéraux jusqu'à aujourd'hui, expliquent les habitants de la région au cours de leur présentation des luttes sociales. En effet, à de nombreuses reprises, l'État mexicain a tenté d'impulser un projet alternatif au canal de Panama, le tout premier d'entre eux ayant été abandonné à cause de la construction du dit canal, début 20e. En 97, le ZLN s'opposait à un projet similaire, et depuis, encore deux autres projets se sont à chaque fois cassés les dents sur la résistance des 18 peuples indigènes de la région. Cette fois, pour faire accepter son projet, le président mexicain a joué de chantage sur les subventions aux communautés indigènes, sur la réduction de taxes au niveau régional, et a bien entendu utilisé les arguments des néolibéraux pour promettre aux locaux emploi, richesse et retombées économiques dans la région. Mais ce développement, les populations indigènes n'en veulent pas, car toutes les expériences le prouvent. L'installation d'industries sur leurs terres entraîne la disparition des ressources naturelles accessibles à tous, l'augmentation de menaces sur la santé et la souveraineté alimentaire, de la violence, de la prostitution. Les travailleuses touchent des bas salaires, et des autres sont obligés de migrer dans les périphéries urbaines, où la situation est encore pire. Depuis deux ans, le réseau El Istmo es Nuestro, l'Istme est à nous, s'est réactivé à travers de nombreuses réunions, marches et blocages de routes. En août puis en octobre, les voies ferrées de la région et les chantiers du corridor sont envahis. En novembre, les organisations et les assemblées communautaires des 18 peuples originaires concernés par le projet rédigent l'appel à une journée mondiale de lutte contre le corridor interocéanique et les méga-projets de mort. Elles encouragent donc toute action solidaire et rassemblement en faveur de leur lutte le vendredi 22 avril. Elles incitent également à se solidariser avec les personnes en lutte contre d'autres méga-projets, et en premier lieu contre celui du train Maya, projet touristique contesté dans le Yucatan, suspendu puis relancé récemment par la justice mexicaine. Il est possible de contacter les assemblées territoriales par l'adresse mail elismoesnuestromx@gmail.com.

Et l'une des problématiques principales, c'est l'eau. Dans l'isthme menacé par le projet de corridor interocéanique, les Chimalapas constituent 600 hectares d'écosystèmes interconnectés uniques au monde, avec les plus grandes réserves d'eau douce au Mexique, dans un pays où celle-ci se fait de plus en plus rare. Dans l'isthme, nombre de gens dépendent par exemple de la pêche, d'ores et déjà menacée par la pollution au soufre et aux hydrocarbures, contre laquelle les pêcheurs sont entrés en lutte récemment. Ailleurs, comme à Tamaulipas, au nord du pays, les populations forment des groupes d'autodéfense pour l'eau potable, luttant contre les monocultures qui pompent les fleuves et les rivières. Dans l'état de Puebla, vient de s'élancer la caravane pour l'eau et pour la vie, pour informer sur la lutte contre Bonafont, filiale de Danone. Ce sont là encore les femmes indigènes qui ont impulsé l'occupation d'une usine de mise en bouteille durant plusieurs mois, jusqu'à l'intervention de la police. Avec d'autres organisations, les gardiennes du fleuve Metlapanapa animèrent durant presque un an la maison des peuples Altepelmecali, au sein de l'usine occupée, et elles sont parvenues à libérer 600 millions de litres d'eau volés par la multinationale pour les redistribuer au peuple. Elles clament « Nous ne vendons pas la terre, nous ne mettons pas de prix sur l'eau ou sur les fleuves, et pour cette raison, nous nous organisons pour défendre ce que les entreprises et les mauvais gouvernements veulent détruire. Nous savons qu'il existe, dans toutes nos communautés, des problèmes liés aux gazoducs et aux lignes à haute tension. Chaque victoire, comme celle qui a enrayé la pollution du fleuve Metlapanapa, nous la devons aux peuples organisés, pas aux institutions de l'État. Les luttes indigènes pour la défense de la terre pullulent au Mexique et ailleurs. Et contrairement à ce qu'il pourrait sembler, ces combats sont loin d'être une cause perdue. Ils permettent à des territoires entiers de survivre, malgré la domination coloniale et néolibérale. Il s'agit d'ailleurs plus d'une dynamique de vie que de mouvements éphémères. La survie des peuples indigènes est directement liée au maintien d'une lutte vivace depuis plus de 500 ans, comme cela a été célébré en octobre. Et si elles font face à des dangers extrêmes, les populations indigènes s'organisent et arrachent des victoires tant sur le plan symbolique, comme au Michoacán mexicain où des groupes se sont mis en devoir d'abattre les statues des conquistadors, que sur le plan de la lutte de terrain. Ainsi, les communautés indigènes de la région de Puebla, et réunies en 32 assemblées de défense de la terre-mère, sont parvenues à faire reculer une multinationale canadienne qui avait obtenu deux concessions minières dans la région. Après 7 ans de lutte, la Cour suprême du Mexique a mis fin à ce projet face aux dangers sur la santé et sur l'environnement qu'il impliquait. Le père Tacho, activiste réputé de la Sierra Negra, a déclaré lors des célébrations qui ont suivi « Nous sommes parvenus à nous unir pour marcher ensemble vers la défense de notre maison, la terre-mère, contre le projet capitaliste néolibéral, destructeur et sauvage, qui ne considère la terre que pour la dépouiller, tandis qu'il nous vole nous, les peuples Macehuales. » Ailleurs, comme en Équateur, les Aïkofan ont obtenu en février, auprès de la Cour constitutionnelle, le retour définitif des terres comprises dans un projet de concession minière et la mise en place d'un processus consultatif précis pour chaque projet industriel sur les terres indigènes en Équateur, une première dans le pays. Au Guatemala, les communautés indigènes de la région d'Ichiquisis viennent d'obtenir l'annulation par la Banque nationale de développement du financement de 2 projets d'usines hydroélectriques. Au Panama, les populations de Romance sont sur le point d'empêcher la réouverture d'une mine controversée, coupable de pollution. Quant au Pérou, les peuples Cucamas se soulèvent tout récemment contre les activités pétrolières de la compagnie Petrotal. Comme le rappelle Marley Chui, porte-parole du Conseil indigène de gouvernement, qui lutte avec les gardiennes du fleuve Metlapanapa, nos peuples sont riches parce que nous avons de l'eau, des forêts, des terres, et nous avons l'envie de lutter pour préserver ce que nous ont transmis nos ancêtres, l'organisation politique de nos communautés. C'est cette dynamique qu'il convient de défendre, alors que les gouvernements autocratiques des républiques occidentales tentent de s'imposer comme seule alternative aux dictatures. Ainsi, le réseau des futurs indigènes proclame encore dans son manifeste « Nous sommes les peuples qui protégeons et assurons la diversité linguistique, culturelle, spirituelle et 80% de la biodiversité qui existe encore sur cette planète. Nous sommes les alternatives vivantes à la crise climatique. » Yeah, yeah, represent Jogoman, Amsterdam attention, Rechtsextreme Colombia, Bogota, Diana.

En termes de médias, vous pouvez aller consulter les sites desinformemonos.org, le magazine Piepachina, somoselmedio.com ou Radio Zapatista. Vous pouvez également aller voir la série de reportages hablanlospueblos.org ou les sites de la CDHAL en français, de Global Forest Coalition en français et en anglais, et puis les sites de Futuros Indígenas et de la caravane Pueblos Unidos por la Vida.

0: En termes de musique, vous avez pu écouter « A Donde Debamos Hablar » de « Ladies in the Hood » et « Alex Toxic »,« Mujer de Maíz » de « Advertencia Lírica » et en ce moment « Por Razones de Estado », un duo de rappeuses colombiennes.
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5: Quando est un jeu de cartes dans lequel vous devrez terminer la partie avec la plus petite main. Dans ce jeu de stop ou encore, il faudra vous arrêter à temps. Nous rejoignons Olivier à la boutique Le Point Jeu pour une petite présentation plus en détail de ce jeu de société.
6: Bonjour, donc ouais, Quando de chez Oya. Donc Oya, c'est une petite maison d'édition parisienne qui ne sort pas énormément de jeux chaque année. Mais en général, quand ils sortent des jeux, c'est des jeux très malins. C'est eux qui ont sorti The Mind, The Game, plein de petites choses comme ça, très efficaces. Donc, Quando, c'est un jeu de Yannick Walter, illustré par Reinhard Staupe. Donc, on est avec un jeu qui représente des chiffres numérotés de 1 à 10 et qui sont recto-verso.
5: Il n'y a pas le même chiffre sur les deux faces.
6: Il n'y a pas le même chiffre sur les deux faces. En début de la partie, on va avoir des cartes en main et à chaque tour, c'est un jeu de défausse. Le but du jeu, c'est d'être le premier à se débarrasser de toutes ces cartes. J'ai deux façons pour me débarrasser de mes cartes. Soit j'arrive à faire des suites, donc 3, 4, 5, 7, 8, 9, etc. Donc là, par exemple, je pourrais faire 8, 9, 10 et je repioche une carte à la fin de mon tour. Soit je joue des cartes de même valeur. Donc je peux jouer 2-3, 3-3, etc. Autant de cartes que je veux de la même valeur. Ça peut être une seule carte, comme ça peut être tout plein si j'arrive à avoir une belle collection de cartes identiques.
5: La suite, c'est pareil, elle peut être que de 2 cartes.
6: La suite, c'est toujours minimum. Forcément 3 cartes. La suite, c'est forcément 3 cartes. Mais après, par contre, ça peut être plus pour les valeurs identiques. Et donc, on a des cartes qui sont recto-verso. Et le but du jeu, c'est d'avoir le moins de points possible.
5: Un jeu simple, donc. Mais le fait que les cartes présentent un nombre sur chaque face apporte quelques subtilités. Quand vous allez prendre une carte dans la pioche, vous aurez le choix. Soit piocher la valeur visible, ou alors tenter votre chance en retournant la carte face cachée. Cette décision cruciale peut changer le cours du jeu en un instant, mais ce n'est pas tout.
6: Ce qui va se passer, c'est que si quelqu'un joue un brelan, c'est-à-dire trois cartes identiques, donc mettons que là je joue 3-9, je vais dire à tous les autres joueurs, retournez vos zéros. C'est-à-dire que soit dans sa main, un joueur a un zéro et va le retourner, et il va découvrir la carte qu'il y a au dos, parce qu'à aucun moment donné on a le droit de regarder ce qu'on a au dos de nos cartes. Soit il n'a pas de zéro et du coup il va piocher une nouvelle carte. Donc on est vraiment sur cette petite mécanique-là, un peu comme le jeu du président, où on va essayer de faire des petits combos de cartes et de défausser. On joue chacun son tour jusqu'à ce qu'à un moment donné, ce qu'on appelle le tapoteur décide de taper deux fois sur la table parce qu'il pense qu'il est en position de force. Les autres joueurs jouent encore une fois et on abat nos cartes. Le but étant d'avoir le moins de points possible.
5: Les points, c'est ce qui nous reste dans la main.
6: Exactement, les points, c'est les cartes qui nous restent dans la main. Et après, donc voilà, on va noter sur une feuille les scores. Et comme dans plein de jeux, on va enchaîner les manches. Et le but étant d'avoir le plus petit score possible à la fin de la partie.
5: Et si on pense qu'on est en force et que c'est nous qui avons le moins de points, mais que ce n'est pas le cas finalement,
6: et ben on a une pénalité. Mm-hmm. C'est-à-dire qu'on va marquer son score et en plus, on va avoir un malus supplémentaire. Donc on a tout intérêt à ne pas se tromper.
5: Dans Quando, le plus dur, c'est de savoir quand il faut s'arrêter. C'est un jeu qui se joue à partir de 8 ans, de 2 à 6 joueurs, pour une durée d'un quart d'heure à 20 minutes.
6: Donc c'est des manches qui sont assez rapides. Il y a ce petit côté bluff de est-ce que j'essaye d'avoir une bonne combinaison un peu forte pour en jouer plein d'un coup et doubler les autres, mais je prends le risque que les autres ils aient vidé leurs mains avant. C'est vraiment tout simple et très malin, quoi.
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1: Il est 5h en temps universel, 7h ici à Paris, minuit à Cali.
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1: Bonjour à tous, merci d'être avec nous pour le début de ces 3 heures d'information sur tous les continents. On sera particulièrement en Colombie aujourd'hui, après le séisme qui a touché la côte pacifique. C'est d'ailleurs à la une de votre journal. Bonjour Lisa Villy.
4: Bonjour Clotilde, bonjour à toutes et à tous. Oui, le plus violent tremblement de terre de la décennie dans le pays. La réponse des autorités a été rapide. On fera le point dans quelques instants sur le bilan humain après quelques heures de recherche. Également sur l'aide internationale. Nous reviendrons également sur une loi historique votée hier par le Parlement turc. Elle ouvre la voie à la réintégration des combattants kurdes du PKK après des décennies de lutte contre le pouvoir central. Une avancée majeure donc, mais qui ne règle pas toutes les questions et notamment celle de l'avenir du chef du parti en prison. En Espagne, les autorités régionales et nationales, pas d'accord sur le sort des migrants restés à Ceuta. Ils sont quelques milliers. Le président de l'enclave veut les confiner. Colère aussi entre les collectivités locales françaises et l'État après les violents incendies. Un maire de Gironde a interpellé le président Emmanuel Macron. Le premier ministre hongrois Peter Madiar avait promis de balayer l'ancienne élite au pouvoir. Il a tenu parole en poussant vers la sortie les dirigeants des grandes institutions. Un nouveau président va être élu ce mardi. Des coups de fil à n'importe quel moment de la journée pour vous vendre assurance, énergie, téléphonie. C'est irritant, très irritant même. Mais c'est maintenant interdit. En France, plus de démarchage téléphonique sans accord préalable. On vous dira ce qui va changer concrètement.
1: La Colombie sous le choc, donc après le puissant tremblement de terre dans l'ouest du pays ce lundi.
4: Un séisme de magnitude 7,4. Les autorités ont décrété l'état d'urgence. Au moins 6 aéroports ont été fermés. Et la course contre la montre a commencé pour retrouver les survivants sous les décombres. Bonjour Théo Conscience.
5: Bonjour, bonjour à tous.
4: Les autorités locales font état de 132 morts et de centaines de blessés.
5: Oui, un bilan provisoire puisque rien que dans la ville de Cali, 188 personnes sont portées disparues. Des dizaines de bâtiments ont été détruits, des milliers de logements endommagés et les secours affluent vers le département du Chocó dans l'ouest du pays. C'est là, dans la petite ville de San José del Palmar, à une centaine de kilomètres de la côte pacifique, que s'est produit l'épicentre du séisme à 7h34 du matin, heure locale hier. À ce stade, l'alerte tsunami n'a pas été déclenchée. Un couvre-feu a été instauré et des militaires ont été déployés dans plusieurs villes après que des pillages ont éclaté. Et 3 jours après son investiture, le nouveau président colombien Abelardo de la Espriella s'est rapidement rendu dans la région sinistrée hier, à Quibdó d'abord puis à Cali, et il a annoncé une série de mesures d'urgence pour les victimes.
4: Et Théo, la solidarité internationale commence à s'organiser.
5: Oui, aux États-Unis, le département d'État a annoncé une enveloppe de 15,5 millions de dollars d'aide d'urgence. En Équateur, où le séisme a aussi été ressenti, le président Daniel Noboa a mis des équipes de secouristes à disposition du gouvernement colombien. Même chose au Venezuela, qui avait lui aussi été touché par un séisme dévastateur le 24 juin dernier, avec un bilan de plus de 6000 morts. La France et l'Espagne ont également apporté leur soutien, tandis que l'Union européenne a annoncé la mobilisation de son système satellitaire Copernicus pour faciliter les opérations de sauvetage.
4: Merci Théo Conscience.
1: Dans l'actualité également, c'est un pas de plus vers la paix entre les Kurdes du PKK et les autorités turques. Cette loi historique sur la réintégration des combattants.
4: Les 12 articles du texte ont été votés à une écrasante majorité hier après une longue journée de débats au Parlement. C'est le premier geste concret des autorités depuis le lancement en octobre 2024 des négociations entre l'État turc et le Parti des travailleurs du Kurdistan. Comment le texte a-t-il été accueilli? On fait le point avec notre correspondante Céline Pierre Magnani à Ankara. Bonjour Céline, pouvez-vous nous expliquer l'importance du texte qui vient d'être adopté ?
6: Bonjour, le vote d'hier est qualifié en effet d'historique par tous les partis. La loi cadre adoptée par le Parlement hier soir prévoit une suspension des poursuites judiciaires pour les militants accusés d'appartenir au PKK. Ils bénéficieront d'un sursis de 5 à 10 ans qui conduira à l'abandon des poursuites en cas de non-récidive. Les membres de l'organisation accusés d'homicide seront quant à eux exclus de l'amnistie. Les dispositions concerneraient entre 5 et 7 000 personnes, les combattants positionnés au nord de l'Irak, les membres de l'organisation en exil en Europe et les personnes emprisonnées en Turquie. et les yeux sont désormais rivés sur le Conseil national de sécurité. La haute instance doit désormais confirmer le désarmement effectif du PKK sur le terrain avant la publication de la loi au journal officiel. Quid cependant du sort qui sera réservé au chef du PKK, Abdullah Öcalan. À ce stade, rien ne prévoit d'aménagement de peine en particulier pour le leader. Des doutes planent aussi quant à l'avenir des prisonniers politiques, tels que Selahattin Demirtas, ancien coprésident du parti pro-kurde emprisonné depuis 2016. Le mouvement kurde attend désormais des évolutions concrètes pour poursuivre la lutte politique sans être criminalisé.
4: Merci Céline Pierre Magnani en direct d'Ankara.
1: Le peuple kurde aussi présent en Syrie voisine et également en négociation avec le pouvoir central.
4: Oui, à la suite d'un accord signé en janvier dernier, les Kurdes déplacés ont commencé à rentrer chez eux dans la région de Ras al Ain dans le nord-est de la Syrie. Au total, 100 000 personnes veulent rentrer. Chassés en 2019 par les forces turques et leurs supplétifs syriens. Des retours suspendus par mesure de précaution hier après des attaques de groupes armés qui ont fait plusieurs blessés. Leurs auteurs ont été arrêtés. L'attaque a déclenché des protestations dans les villes à majorité kurde de Cachemili et Kobané.
1: Et puis cette question, Lisa, qui taraude les autorités locales, que vont devenir les migrants qui sont restés à Ceuta ?
4: Il y a 10 jours, plus de 70 000 personnes, surtout des Marocains, sont arrivées dans l'enclave espagnole, reparties dans la foulée. Mais quelques milliers sont encore sur place et le président de droite de Ceuta, Juan Jesús Vivas, veut les enfermer en attendant leur expulsion, les confiner, selon ses termes, loin des solutions proposées par la gauche au pouvoir à Madrid. Les explications de Sarah Krakowicz.
2: Selon le gouvernement espagnol, la majorité des 72 000 personnes venues du Maroc entre le 30 et le 31 juillet dernier sont reparties très rapidement. Mais il reste, selon le dirigeant de l'enclave, Juan Jesús Vivas, entre 8 et 11 000 migrants à Ceuta. Il a déclaré, je cite, que leur liberté de mouvement serait restreinte jusqu'à ce que leur dossier d'expulsion soit instruit et finalisé. Il suggère un espace qui fonctionnerait comme un centre de rétention pour étrangers. Pour lui, il faut un plan de l'État pour rétablir la normalité dans l'enclave. Le ministre espagnol de la politique territoriale, Ángel Víctor Torres, qui était à Ceuta ce lundi, n'a pas évoqué de possibles expulsions, mais il a jugé important de mettre en place le regroupement familial pour les migrants mineurs arrivés à Ceuta. Il assure que la sécurité a été renforcée dans l'enclave, notamment les effectifs d'agents de la garde civile, de l'armée et de la police. Une réponse à la manifestation de ce dimanche à Ceuta qui a rassemblé 5000 personnes venues demander aux autorités d'agir face à la situation dans l'enclave.
4: Sarah Krakowicz.
1: Les pompiers espagnols restent mobilisés face aux incendies.
4: En Andalousie, dans le sud du pays, le feu échappe encore à leur contrôle. Il a déjà ravagé près de 20 000 hectares autour de la ville médiévale de Niebla, selon les autorités régionales. Plus de 244 000 hectares ont brûlé en Espagne depuis le début de l'année. En France, le bilan est lui de 122 000 hectares brûlés, du jamais vu. Un tiers en Gironde, la région qui a payé le plus lourd tribut avec l'incendie géant parti du village de Somos le 22 juillet.
1: C'est un drame qui aurait pu et dû être évité, c'est ce que dit le maire de la commune.
4: Didier Chautard qui dénonce des décisions prises dans l'urgence et loin du terrain. Il a directement interpellé le président de la République, Emmanuel Macron, Marie Lecoq.
3: Qui écoute réellement le territoire ? C'est la question que pose la commune de Somos dans une lettre ouverte publiée sur Facebook. Une lettre avant tout un plaidoyer, mais aussi un cri d'alarme. 2 semaines après la visite d'Emmanuel Macron en Gironde, le maire Didier Chautard dresse un bilan amer des recommandations faites sur place par le chef de l'État. Ajouter des équipements, des interdictions ou des contraintes pour lutter contre les incendies. Autant de propositions, selon lui, formulées dans l'urgence et trop éloignées de la réalité du terrain. Ne nous trompons pas de réponse, prévient le maire de Somos. Dans ce long texte, l'édile dénonce le silence assourdissant de l'État sur les causes profondes de ces incendies. Sécheresse, ressources en eau, climat, préservation des sols ou encore protection de la biodiversité. Il exige de l'État qu'il entende le rappel à l'ordre de la nature, selon ses termes, et demande une véritable stratégie construite avec les élus locaux. Des élus que le Premier ministre Sébastien Lecornu prévoit d'ailleurs de rencontrer lundi prochain. Une visite en Gironde, point de départ d'une mission de l'État pour la reconstruction et l'adaptation des territoires après les incendies.
4: Les collectivités locales qui doivent absorber une bonne partie des coûts encore non chiffrés des secours, puis de la remise en état notamment des routes et des réseaux.
1: Les forêts brûlent et les océans surchauffent plus que jamais.
4: En juillet, la température moyenne à la surface des océans a frôlé les 21 degrés, la température la plus élevée jamais mesurée. C'est l'une des alertes qui ressort du bilan mensuel du Service européen sur le changement climatique, Copernicus, avec les chaleurs et les sécheresses records dans l'ouest du continent européen. Les pêcheurs font les frais de ce réchauffement des océans, surtout en Afrique. C'est le cas notamment au Sénégal, Thaïs Moreau.
7: Plus les eaux de l'océan sont chaudes, plus le poisson se fait rare et donc cher. Diaba Diop est transformatrice de poissons et présidente du réseau des femmes de la pêche artisanale du Sénégal.
8: Actuellement, tu peux rester deux jours sans même avoir deux caisses de poissons. Par exemple, la caisse de sardinelle qu'on achetait à l'époque à 2000 francs, 3000, voire 6000 au maximum. Actuellement, cette caisse-là, on l'achète à 30 000, voire 40 000.
7: Le tiof, ou la sardinelle en particulier, sont des espèces de plus en plus rares, selon Diaba Diop. Les pêcheurs sénégalais sont alors contraints de naviguer plus loin pour pouvoir pêcher.
8: Les pêcheurs sont tellement endettés parce qu'ils ne peuvent plus supporter le coût, la quantité de carburant acheté pour aller pêcher.
7: La pêche est un secteur vital pour l'Afrique. Elle fait vivre plus de 12 millions de personnes sur le continent.
1: Thaïs Moreau. La Hongrie, elle poursuit sa mue après le départ de Viktor Orban. C'était il y a tout juste 4 mois.
4: Le nouveau Premier ministre avait promis de chasser l'ancienne élite et il tient parole puisqu'aujourd'hui le Parlement hongrois va élire un nouveau président. Le parti Tisza de Peter Madiar, très largement majoritaire à l'Assemblée nationale, a choisi András Baka parmi une dizaine de personnalités. Un ancien président de la Cour suprême qui va donc être élu puisqu'il est le seul candidat en lice. Son portrait, signé Florence Labruyère.
9: À 73 ans, András Baka devient le nouveau président de la République hongroise. Silhouette élancée et petite lunette ronde, cet homme distingué est un juriste réputé pour sa compétence. Il a été juge à la Cour européenne des droits de l'homme pendant 15 ans. Il est aussi connu pour son indépendance. En 2012, alors qu'il est président de la Cour suprême de Hongrie, András Baka ose s'opposer à Viktor Orban. Ce dernier a fait voter une loi pour purger la magistrature et y nommer des fidèles. Mais Orban ne souffre pas la critique, il limoge aussitôt András Baka. Aujourd'hui, c'est une belle revanche pour le juge qui a dit non à Viktor Orban. En Hongrie, le président de la République a un rôle protocolaire, mais il peut refuser de signer des lois s'il les juge contraires au droit. Sous Viktor Orban, les présidents de la République, qui étaient des fidèles du régime, ont signé sans sourciller des lois liberticides. En choisissant un homme qui n'hésitera pas à contredire le gouvernement, le parti de Peter Madiar contribue à restaurer la démocratie malmenée par Viktor Orban. Florence Labruyère, Budapest, RFI.
1: Et puis Lisa, c'est plutôt une bonne nouvelle pour les Français. Le démarchage téléphonique non consenti est interdit à partir d'aujourd'hui.
4: Oui, des appels indésirables, intempestifs, très agaçants. La mesure est donc plébiscitée, mais beaucoup doutent de son efficacité. Reportage de Stéphane Genest.
10: Allô ?
11: Oui, allô ? Oui. Je vous appelle au sujet de vos factures téléphoniques.
12: Cette conversation téléphonique, Grégoire peut l'avoir plusieurs fois par jour. Mais pour éviter de recevoir trop d'appels de ce type, il a trouvé la solution.
10: C'est assez pratique, la fonctionnalité sur le téléphone qui permet de filtrer les appels qu'on n'a pas dans le répertoire. Mais il y a des inconvénients, parfois ça fait rater des appels qui peuvent être importants.
12: Mélanie, elle, a opté pour une autre astuce un peu plus radicale.
13: J'identifie certains numéros et j'essaie de les éviter au maximum. Au début, je bloquais beaucoup les numéros. Je pense que même récemment, j'ai vu que j'avais bloqué peut-être 100 numéros de ce type, ce qui est énorme. Ou alors je réponds et je raccroche tout de suite pour éviter d'être désagréable.
12: Mais à partir de ce mardi, plus besoin de ce type de stratagème. Le démarchage téléphonique ne sera plus autorisé sans votre consentement préalable. Autrement dit, les entreprises devront avoir obtenu votre accord avant de pouvoir vous appeler. Pour autant, Grégoire reste sceptique.
10: J'espère que ça fera changer les choses, parce que c'est assez pénible de recevoir plein d'appels tous les jours. Maintenant, j'en suis pas convaincu. Et oui, peut-être que je répondrai aux appels, ça m'évitera de regarder le téléphone et de pas répondre en me disant que si la personne est vraiment intéressée, laissera un message pour en parler.
12: Et attention, cette nouvelle législation permet normalement d'empêcher les appels non désirés. Cela ne veut pas dire qu'il n'y en aura plus, mais en principe, il devrait y en avoir beaucoup moins.
4: Stéphane Genest qui referme ce journal.
1: Elisa Vili, merci beaucoup.
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1: 5h14 en temps universel, on va suivre hein, évidemment dans RFI Matin la situation en Colombie après ce séisme sur la côte pacifique qui a fait 132 morts selon un dernier bilan. On sera avec notre correspondante dans le prochain journal international. Y aura-t-il aussi une aide européenne pour soutenir la Colombie? Réaction à suivre de la commissaire européenne à la préparation et à la gestion des crises, Adja Labib, qui reviendra aussi surtout sur la façon dont l'Europe fait face à un été particulièrement chaud et sec. Elle sera sur notre antenne vers 6h20 temps universel, 8h20 heure de Paris. À suivre également ce reportage dans le sud du Liban auprès des habitants de Zaoutar El Harbiyeh, l'une des premières zones pilotes prévues par l'accord conclu entre Beyrouth et Israël. Alors certes, l'armée israélienne s'est retirée, mais le quotidien sur place reste très compliqué.
14: Nous avons travaillé pendant 20 ou 30 ans pour construire cette maison, pour enfin pouvoir nous reposer et vivre tranquillement. Quand nous sommes revenus, nous sommes restés sans voix.
1: Voilà, témoignage et reportage à écouter vers 7h15 TU. Et puis on reviendra sur les récents nouveaux affrontements entre les forces fédérales éthiopiennes et les forces tigréennes. Le chercheur René Lefort, spécialiste de l'Éthiopie, sera notre invité dans une demi-heure. Mais d'abord, ce sont les animaux parmi les plus majestueux et charismatiques. Éléphants, tigres, baleines, ils en imposent et pourtant ils sont tous en danger, des colosses aux pieds d'argile en quelque sorte. C'est la question d'environnement du jour, Florent Guignard. Pourquoi est-ce que les animaux les plus gros sont aussi finalement les plus menacés ?
15: Alors je vous propose ce matin de tordre le cou à une idée reçue, quoiqu'on est plutôt pacifique ici et qu'on n'aime pas trop tordre les coups. Mais instinctivement, on peut penser qu'un animal, plus il est gros, plus il est fort. Alors c'est vrai, mais les rhinocéros, les éléphants ou les bisons sont des colosses aux pieds d'argile. Une petite souris, ça a l'air fragile, mais en réalité, c'est beaucoup plus résilient qu'un lion.
1: Et pourquoi donc ?
15: C'est d'abord une question de reproduction. Un lion, ou plutôt une lionne, ne sera fertile qu'à l'âge de 3 ou 4 ans, avec en moyenne 5 portées dans sa vie. La souris, elle peut avoir en moyenne 10 portées par an, et quand elle fait des petits, elle en fait plutôt 10 ou 12. On comprend bien qu'il faut parfois des décennies chez les grands mammifères pour reconstituer une population décimée. Et c'est la même chose pour l'adaptation au changement climatique. Plus une espèce se reproduit, plus vite elle va pouvoir évoluer et s'adapter.
1: Et puis de grands animaux, ça vit aussi sur de grands territoires.
15: Et oui, une fourmilière, c'est quelques dizaines de centimètres en général et quelques dizaines de mètres tout au plus pour trouver de la nourriture, à part les fourmis légionnaires. À l'inverse, l'ours blanc, l'ours polaire, est l'animal qui a besoin du plus grand espace vital sur des milliers de kilomètres carrés de banquise. Plus un animal est grand, et bien plus il a besoin de nourriture, d'énergie pour vivre. Et donc, plus il aura besoin d'un grand territoire pour y trouver les ressources alimentaires nécessaires. Et puis, tous ces gros mammifères se retrouvent généralement tout en haut de la chaîne alimentaire. Et comme la biodiversité se porte mal, eh bien, ça joue sur la nourriture disponible.
1: Et aussi, les territoires sauvages rétrécissent.
15: Ah oui, depuis que l'espèce humaine a colonisé la Terre, les autres animaux doivent céder leur place. On construit des routes, on coupe des forêts, les villes s'étendent toujours plus. Et les plus gros animaux se retrouvent avec des territoires fragmentés, ce qui entraîne de la consanguinité, donc un affaiblissement de l'espèce. En Asie, par exemple, où vit par exemple l'orang-outan, les gros mammifères ont perdu 80% de leur territoire.
1: Et le poids de l'homme ne s'arrête pas là ?
15: Eh non, l'homme est un chasseur, un prédateur universel, mais ne pensez pas que le phénomène soit récent. Depuis qu'Homo sapiens, notre espèce, est sortie d'Afrique, il y a 70 000 ou 50 000 ans, on a observé un déclin continu de la mégafaune à mesure que les humains colonisaient la planète. Il y a 50 000 ans, on comptait 58 espèces d'herbivores de plus d'une tonne. Il n'en reste que 11 aujourd'hui, éléphants, girafes ou rhinocéros par exemple. Et plus aucune population d'herbivores ne progresse depuis cette époque. Parce qu'à chasser, autant chasser gros, quitte à avoir les yeux plus gros que le ventre. Si bien qu'on pense que dans quelques siècles, le plus gros herbivore encore vivant, ce sera la vache.
1: Ça veut dire, Florent, que la mégafaune est vouée à disparaître ?
15: Alors pas forcément, il faut quand même garder un peu d'espoir. Ce qu'on a réussi pour les gorilles de montagne, au Rwanda et au RDC, c'est la seule espèce de grand singe dont la population augmente. Eh bien, on peut le faire pour les autres grands animaux qui seront de toute façon moins gros qu'avant. Dès qu'un humain met le pied quelque part, la taille des animaux diminue. Il y a 125 000 ans, les mammifères pesaient en moyenne 98 kilos. Aujourd'hui, on n'est plus qu'à 8 kilos.
1: Question d'environnement avec Florent Guignard. C'était une initiative lancée fin mars pour faire face au blocus imposé à Cuba par les États-Unis. Washington ayant décidé, juste après la capture du président Maduro au Venezuela, de stopper l'approvisionnement en pétrole de l'île. D'ailleurs, depuis, Cuba est de plus en plus asphyxiée, les pannes générales d'électricité s'enchaînent. Et donc, dès fin mars, face à ce blocus, une flottille humanitaire comparable à celle pour Gaza s'était élancée du Mexique avec des tonnes d'aide à bord. Le bateau de pêche Granma 2.0, affrété par l'Organisation de l'Internationale Progressiste. Et Margot Davier était auprès de l'équipage. On vous propose aujourd'hui de réécouter son grand reportage.
16: Je m'appelle Thiago Avila, je suis un internationaliste et un écologiste brésilien âgé de 39 ans. Je suis l'un des coordinateurs de la flottille Global Sumud et du convoi Nuestra America.
17: Et comment se passe la traversée pour le moment ?
16: Eh bien, comme pour bon nombre de nos missions, par exemple lorsque nous avons tenté de briser le siège de Gaza, nous devons toujours composer avec des bateaux qui ne sont pas vraiment neufs, ce qui fait que les problèmes techniques sont systématiques. Donald Trump pense que le monde lui appartient, qu'il gouverne le monde. Nous devons lui montrer que ce n'est pas le cas, que les peuples libres n'accepteront jamais ces nouvelles idées coloniales, sa doctrine Monroe 2.0, ni la perte de liberté. Nous voulons être libres, nous voulons vivre dans la souveraineté, l'autodétermination, nous voulons avoir le droit de vivre en paix, nous voulons avoir la vie que tout le monde devrait connaître, faite de bonheur, de joie, d'amour et de coopération au sein de nos communautés.
17: Est-ce que vous avez essuyé des critiques qui vous accuseraient de faire le jeu des autorités cubaines qui ne sont pas réputées pour leur grande ouverture, disons ?
16: Nos actions de solidarité sont fondées sur le principe selon lequel tout problème interne auquel un pays peut être confronté vaut mieux qu'une intervention impérialiste étrangère.
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1: Une flottille pour Cuba, extrait de ce grand reportage de Margot Davier qui sera à réécouter en intégralité sur notre antenne à partir de 11h10, temps universel. Pour l'instant, il est 7h22 à Paris. La suite de notre série de portraits des diasporas africaines en France, des parcours singuliers, hein, je vous le rappelle, qui inspirent du fait de leur réussite, de leur engagement. Deuxième épisode aujourd'hui à la rencontre d'un pâtissier qui fait voyager à travers ses créations. Vous allez l'entendre dans ce reportage de Sylvie Kofi.
19: Bonjour, je m'appelle Hissène Mahamoud Barkaï. Je suis chef pâtissier, connu sous le nom de pâtissier du désert.
20: Grand, élancé, lunettes rivées sur le nez, Hissène Mahamoud Barkaï ressemble à un médecin ou à un créateur de haute couture. Il lui arrive de remplacer la toque par le turban. Ses origines nomades et tchadiennes ne sont jamais loin. Aujourd'hui, rendez-vous est pris à l'atelier House of Africa, dans le 18e arrondissement.
19: On va faire des sablés, donc à base de, vraiment, de la farine de millet. Là, j'ai la farine de millet qui est moulue. Donc, cette farine donc, qui est riche en fibres, c'est une farine de futur, on peut dire, sans gluten. Mais aussi, donc, c'est ce qu'on mange très, très souvent en Afrique. Au Tchad, on fait la boule, c'est ce qu'on appelle autrement foufou. Et puis, aujourd'hui, ici, quand on parle de millet ou de mille en français, ce sont des petites graines qu'on donne aux oiseaux.
20: Sa cuisine poétique nous invite au voyage. Sa vie d'exilé tchadien en France commence par des études de lettres modernes. Sa famille était loin d'imaginer le choix de leur fils.
19: Pour moi, un homme tchadien, pour percer ou en tout cas surtout oser de faire ces métiers, c'est, pour moi au début c'est un utopie parce que c'est quelque chose qui est vraiment mal vu, très honteux pour la famille. Et c'est un métier qui est réservé aux femmes en fait. Voilà, donc c'est-à-dire j'avais cette envie ou cette passion dès mon enfance, mais j'ai jamais pu m'exprimer.
20: Et un jour, il tombe en amour pour une pâtisserie qui va changer sa vie.
19: Donc un week-end, je suis allé juste en bas de chez moi, il y avait une boulangerie, pâtisserie, donc je suis allé acheter le Paris-Brest. quand j'ai acheté ça, je me suis dit, tiens, c'est très bon, mais est-ce que je peux créer quelque chose? En fait, tout est parti à partir de là, à partir de Paris-Brest. C'est ce qui me manque au fond de moi, en fait. Je ne me sentais pas vraiment heureux, en fait.
20: Pour être heureux, il a travaillé dans l'ombre pour se construire. Il a revisité le Paris-Brest, ce classique intemporel de la pâtisserie française, renaît aujourd'hui sous une nouvelle étoile. Son gâteau, le Paris N'Djamena, sa signature, raconte son histoire.
19: Donc depuis que j'ai acheté ce Paris-Brest, c'est là où j'ai trouvé, il y a des bananes et des siaka, une sorte d'amande qui est très amère. J'ai dit, je vais faire une palinée à base de ça. À chaque fois, j'ai fait des essais et donc ça ne marche pas parce que c'est très amer en fait. Il faut vraiment ajuster l'amertume. Ça m'a pris une année. Quand je faisais ça, en fait, je faisais des tests et je descends dans la rue pour faire goûter aux gens. Certaines me encouragent beaucoup, d'autres me disent c'est un test. Et je me sens vexé.
5: Vous n'êtes pas découragé?
19: Ah non, surtout pas. À partir de là, quand j'ai créé le Paris N'Djamena, tout est pour moi devenu jet d'enfant. Eh oui, on va laisser un peu refroidir.
20: Moringa, spiruline du lac Tchad, tamarin noir ou encore gomme arabique, plus rien ne l'arrête pour une cuisine qui invite au voyage. Le chef pâtissier Hissène Mahamoud Barkaï publie aux éditions Ligne de Vie son premier ouvrage sur la gastronomie contemporaine tchadienne qui allie les saveurs de l'Afrique à celles de l'Occident.
1: Le reportage de Sylvie Kofi. Lui, c'est un artiste sénégalais, Mao Sidibé, avec ce titre Aminaïe. C'est le choix des programmateurs pour ce mardi sur RFI.

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6: En temps universel. Merci d'écouter RFI. L'actualité africaine, bonjour Arthur Ponchelet.
7: Bonjour Clotilde et bonjour à vous qui nous écoutez.
6: On est à J-3 avant les élections présidentielles et législatives en Zambie.
7: Et après l'enjeu de la vie chère, RFI se penche ce matin sur celui du cuivre. Le pays est le 8e producteur mondial de ce métal. Mais dans la Copper Belt, la ceinture du cuivre, les habitants dénoncent la pollution et l'absence de retombées économiques. Une menace pour la cohésion nationale, voilà comment la société civile congolaise qualifie le projet de réforme de la Constitution. 60 organisations étaient réunies hier à Kinshasa. Elles appellent une nouvelle fois Félix Tshisekedi à organiser un dialogue national. La une, c'est aussi la reprise hier du procès de l'opposant Tundu Lissou en Tanzanie. Le gouvernement sierra-léonais qui inscrit dans sa constitution un quota de 30% de femmes dans les postes de gouvernance. Et puis un marché du travail qui ne suit pas l'évolution du nombre de diplômés. On est au Maroc dans 10 minutes où 43% des jeunes sont surqualifiés pour l'emploi qu'ils occupent. Dans 3 jours, quelques 8 700 000 Zambiens vont donc voter pour élire leur prochain président et les députés de l'Assemblée nationale. Le sortant, Hakainde Hichilema, est candidat à sa réélection et fait face à 13 autres prétendants. Ce matin, sur RFI, on poursuit notre tour des enjeux de ce double scrutin. On vous parlait hier de la problématique de la vie chère. Ce matin, direction la Copper Belt, la ceinture du cuivre dans le nord du pays. La Zambie est le 2e producteur africain de ce métal indispensable à la transition énergétique. Hakainde Hichilema a promis d'en tripler la production pour renflouer les caisses de l'État, mais sur place, entre absence de retombées économiques et pollution, les habitants de la Copper Belt dénoncent l'extraction minière. Reportage Igor Strauss.
8: C'est ici à Tchingola que la pollution des mines est la plus importante. Je crois que c'est le pire endroit de Zambie tant la pollution est répandue.
9: Eugène Moulanga de la Fondation Caritas Zambie est dépité. L'extraction minière a provoqué des pollutions massives. L'eau, l'air, le sol sont contaminés aux métaux lourds avec des conséquences terribles pour les habitants de la région. Félix Chipoya est le directeur de l'Alliance Territoriale du district de Kitwe.
10: Quand un sol est contaminé, il faut utiliser plus d'engrais. Or, ces engrais sont de plus en plus chers et les petits producteurs ne peuvent pas les acheter. Et tout ça pourquoi? Parce que les sols sont pollués.
9: L'eau du robinet n'est plus potable. Les problèmes de santé se multiplient, entraînant des dépenses supplémentaires pour une population déjà très pauvre qui ne bénéficie pas des retombées économiques de l'exploitation minière. Félix Chipoya.
10: Le premier objectif des investisseurs, c'est de faire des profits. Mais de la même façon qu'ils font des profits, nous aussi, les Zambiens, nous devons en tirer des bénéfices. Avoir un gagne-pain, des terres cultivables, des emplois. Si les gens restent dans la pauvreté, ce n'est pas du développement.
9: Pour Félix Chipoya, il est temps de taxer les compagnies minières pour que les habitants de la Copper Belt profitent enfin des richesses de leur sous-sol.
6: Reportage d'Igor Strauss, la ceinture de cuivre en Zambie. On y consacrait aussi un grand reportage il y a quelques semaines. C'est à retrouver en podcast sur le site et l'application de RFI. L'actualité en République démocratique du Congo est d'abord la société civile du territoire de Mambasa en Ituri qui appelle demain à une journée

0: ville morte. Elle incite aussi la population à ne pas payer d'impôts pendant 6 mois pour dénoncer les violences attribuées notamment aux ADF. Des violences qui ont fait plus de 200 morts depuis le début de l'année. À Kinshasa, la société civile, elle dénonce une nouvelle fois la loi portant organisation du référendum. Une soixantaine d'ONG étaient réunies hier dans la capitale. Elles disent prendre acte de la décision de la Cour constitutionnelle qui juge la loi conforme, mais appellent Félix Tshisekedi à ne pas la promulguer. L'ouverture d'un processus de changement constitutionnel menace la cohésion nationale. C'est ce que nous dit ce matin Danny Singoma. Il est le coordonnateur du cadre de concertation nationale de la société civile en RDC.
1: Les organisations de la société civile sont très inquiètes pour le moment par la démarche entreprise par les pouvoirs qui est celle de vouloir vraiment passer en force pour donner un autre mandat au président de la République. Et cela commence déjà à fragiliser, à mettre à mal la cohésion nationale. D'où l'interpellation des organisations de la société civile pour que le président de la République prenne ses responsabilités, pour que cette cohésion nationale ne soit pas mise à mal. D'où aujourd'hui, les organisations de la société civile qui se sont réunies réitèrent leur appel pour un dialogue national inclusif, pour la cohésion nationale qui passe par le fait de suspendre l'évolution de cette loi sur le référendum. Nous nous connaissons, nous savons que ce qui est mis en œuvre, c'est pour arriver à une fin. Et les faits, c'est le nouveau mandat du président de la République. Nous ne paniquons pas, mais nous sommes en train de prévenir un danger qui peut arriver pour notre communauté. Nous pensons qu'il est encore temps, avec toutes les réserves de la Cour constitutionnelle, pour que ce projet ne puisse pas évoluer et que nous allions vers ce dialogue qui peut être un point de contact de tout le monde pour redéfinir notre pays et mettre fin à la guerre et promouvoir le développement inclusif.
0: Le coordonnateur du cadre de concertation nationale de la société civile en RDC, au micro RFI de Pascal Moulégua. Et puis la RDC, c'est toujours l'épidémie d'Ebola, un peu moins de 4300 cas confirmés, dont près de 2000 morts selon le dernier bilan. Et vous, chers auditeurs, redoutez-vous la progression de l'épidémie? Quelles conséquences pour votre quotidien? Amélie Beaucourt et toute l'équipe attendent vos témoignages dans Appel sur l'actualité à partir de 9h10, heure de Kinshasa. Interrompu depuis plus de 5 mois, le procès de l'opposant tanzanien Tundu Lissou a repris hier à Dar es Salaam. Le président de Chadema, principal parti d'opposition, est sur le banc des accusés pour trahison. Il était bien présent hier devant la haute cour, le poing levé vers ses militants qui appelaient à sa libération. Les débats avaient été suspendus dans l'attente d'une décision d'une cour d'appel. L'accusation lui demandait d'accepter de nouveaux éléments de preuve à charge, requête refusée par les juges. Du côté de la défense et du parti de Tundu Lissou, on dénonce toujours un simulacre de justice. Brenda Rupia est porte-parole de Chadema.
2: Pour commencer, nous continuons à enquêter sur cette affaire, mais il semblerait que le témoin qui a comparu hier devant le tribunal ne soit pas celui qu'il prétend être. Il affirme s'appeler Amin Saïd Mahamba. Pourtant, il existe un homme de ce nom qui est décédé en 2021. Le procès a dû s'interrompre pour confirmer qui il est vraiment. Alors pour l'instant, voilà ce que l'on constate. Le gouvernement ose même faire comparaître des personnes supposées être membres de la police, alors même qu'elles sont quelqu'un d'autre. C'est tout simplement ridicule. Il n'y a rien d'autre à dire. Par ailleurs, toute cette affaire est un mensonge. Il faut qu'il y ait complot pour qu'il puisse y avoir trahison. Et pourtant, vous n'accusez qu'une seule personne. Comment est-ce possible? C'est Samia Sulu Hassan qui choisit elle-même ses juges. Nous ne savons donc pas vraiment à quoi nous attendre, mais je peux vous affirmer avec certitude que le peuple tanzanien n'a aucune confiance dans le système judiciaire, pas seulement dans cette affaire, mais dans l'ensemble du pays en général.
0: La porte-parole de Chadema avec Weli Diallo. Le procès de Tundu Lissou doit se poursuivre jusqu'au 7 septembre prochain. Eux sont accusés de tentative de coup d'État. Au Nigeria, on n'en sait plus sur le putsch raté qui a visé Bola Tinubu l'an dernier. 6 hommes sont poursuivis par la justice fédérale. 36 militaires, eux, ont été présentés devant une cour martiale au mois de mai. On n'en sait plus, donc, puisque la presse nigériane dévoile les déclarations aux enquêteurs de l'un de ces soldats, le colonel Mohamed Mahadji. Lisa Fabian, il explique que lui et ses frères d'armes ont agi par patriotisme.
3: La plupart des officiers impliqués partagent un sens du patriotisme, l'amour de leur pays et un désir sincère de changement positif, a expliqué le colonel Mohamed Alassane Mahadji aux enquêteurs qui l'ont interrogé. L'idée de fomenter un coup d'État est née fin 2023 à la fin du second mandat de Muhammadu Buhari, quand la corruption et le népotisme sont devenus un fait quotidien, selon ses dires. Mohamed Alassane Mahadji a également évoqué la détérioration de la situation sécuritaire causant la mort de militaires et de citoyens innocents au quotidien. Il décide alors d'identifier d'autres soldats partageant ses opinions et de lever des fonds. L'ancien ministre du pétrole, Timipré Silva, aujourd'hui en fuite, aurait notamment fourni 294 000 dollars. Les réformes entreprises par le président Bola Tinubu ne font que renforcer la colère des intrigants qui commencent à se réunir à la fin de l'année 2024 pour mettre un plan sur pied. Cette action a été motivée par le désir de voir naître une nation prospère et un pays dont nous puissions être tous fiers, a encore déclaré Mohamed Alassane Mahadji, qui plaide non coupable comme l'ensemble des autres mis en cause.
0: Lisa Fabian, la Sierra Leone modifie les règles de l'élection présidentielle. Malgré la colère de l'opposition, le Parlement a adopté une réforme constitutionnelle pour réviser le code électoral. Il ne faudra désormais que la majorité simple et non 55% des voix pour être élu président. Le texte prévoit aussi le passage à la proportionnelle et l'instauration d'un quota. Naïma Dionoussimo, 30% de femmes dans les postes de gouvernance publique.
4: En voulant inscrire la mesure de quota dans la Constitution, le gouvernement affirme son ambition, agir pour plus de parité en politique. Une loi électorale prévoit qu'au moins 30% des candidates présentées aux législatives soient des femmes. Lors des dernières élections en 2023, la part de femmes au Parlement a doublé, passant de 14,5% à 30,4%. Pour le président Sierra Leonais, si cette mesure est inscrite dans la Constitution, elle sera encore plus difficile à modifier. Malgré cette loi, la parité politique en Sierra Leone reste encore un vaste chantier. Les hommes demeurent largement majoritaires au Parlement. Le nombre de femmes parlementaires reste tout de même supérieur à plusieurs autres pays voisins. En Afrique de l'Ouest, la moyenne des femmes élues n'est que de 18,4% selon l'Union interparlementaire.
0: Naïma Dionoussimo, le dirigeant de Ceuta, appelle à confiner les migrants encore présents dans l'enclave espagnole au nord du Maroc. D'après lui, entre 8000 et 11000 personnes sont toujours sur place, plus d'une semaine après une vague d'arrivées sans précédent. Et parmi les raisons qui ont poussé plus de 70 000 personnes sur la route de l'exil, la situation économique au Maroc figure en bonne place. Les jeunes doivent composer avec le chômage et quand ils trouvent du travail, ils sont souvent surqualifiés. C'est ce que dit une récente étude de la Banque mondiale, François Umfer-Kataji.
5: Selon ce rapport de la Banque mondiale, 43% des diplômés de l'enseignement supérieur, âgés de 25 à 34 ans, exercent un métier dont le niveau de qualification ne correspond pas à leur formation. Une surqualification qui peut créer un sentiment de frustration au sein de la jeunesse, une difficulté qui était notamment pointée par les manifestants du mouvement Gen Z 212 qui a éclaté à l'automne dernier. Ce constat est désormais appuyé par des données chiffrées. La Banque mondiale note que le taux de surqualification a augmenté de 9 points en 7 ans. Pour les diplômés des filières de formation professionnelle et technique, ce taux atteint même 70%. Le marché du travail ne semble donc pas suivre l'évolution du nombre de diplômés du supérieur dans le pays. Par rapport à 2015, le Royaume compte aujourd'hui environ 40 000 diplômés de plus chaque année. Le Maroc est pourtant devenu la première puissance industrielle du continent, selon une étude de la Banque africaine de développement. Cette problématique de la surqualification touche de nombreux pays d'Afrique et d'Europe, bien qu'elle soit parfois compliquée à quantifier avec précision. François Umfer-Kataji, Casablanca, RFI.
0: 6h42 à Casablanca, c'est à vous Clotilde Dumay.
6: Merci beaucoup Arthur Ponchelet. On enchaîne avec l'actualité sportive. Bonjour Pauline Guillou.
7: Bonjour tout le monde.
6: Une pause hein, dans la CAN féminine au Maroc aujourd'hui. Pause avant le début des demi-finales, ce sera demain.
7: Avec Algérie, Malawi et Maroc-Cameroun, un dernier carré assez inédit. Hormis le Maroc qui vise une troisième finale consécutive, les trois autres pays se sont rarement qualifiés à ce stade de la compétition. Hein. C'est un autre tournoi qui démarre et notamment pour le Malawi qui a créé la surprise en se qualifiant face au Ghana 2-1. Avec à la clé aussi une qualification en Coupe du Monde. Depuis le début de la compétition, l'équipe est portée par les sœurs Chawinga qui ont commencé à jouer au football dans la rue au nord du pays. Un parcours et une compétition admirable retracée par François Umfer-Kataji.
5: 5 buts à L2, les sœurs Chawinga, toutes les deux attaquantes, éclaboussent la compétition de leur talent. L'aînée Tabitha, capitaine de l'équipe du Malawi, évolue à l'Olympique Lyonnais. La petite sœur Temwa joue aux États-Unis. L'équipe nationale a donc des airs de réunion de famille. Alors autant prolonger le plaisir, explique Temwa Chawinga, buteuse lors de ce quart de finale.
8: C'est incroyable et je voulais faire mon mieux pour gagner ce match pour elle. Ma sœur prend de l'âge, elle a 30 ans, alors je dois tout donner pour gagner le match et aller à la Coupe du Monde avec elle. Je ne voulais pas qu'elle prenne sa retraite sans avoir participé à la Coupe du Monde. Je suis vraiment très heureuse qu'on soit qualifiés pour la première fois pour cet événement.
5: La joueuse de 27 ans n'a cessé de revenir défendre lors de ce match haut en intensité contre le Ghana, une équipe phare du football féminin africain, trois fois finaliste de la CAN, une performance XXL selon la milieu défensive, Faith Chinzumu.
9: Je suis sur un petit nuage parce que beaucoup de gens au Malawi ne croyaient pas que nous puissions arriver jusqu'aux demi-finales, donc je suis très contente.
5: Après être sortie du groupe de la mort, les brûleuses du Malawi continuent leur route dans ce tournoi. En demi-finale, elles affronteront l'Algérie. François Imferkataji, Casablanca, RFI.
7: Et Malawi-Algérie, c'est demain à 17h en temps universel.
6: Autre compétition, Pauline, la Ligue des champions européennes.
7: Avec objectif barrage ce soir, 10 matchs au programme pour cette phase retour du troisième tour préliminaire. Et l'espoir pour le Slovan Bratislava. Et si on vous en parle, c'est parce que le club slovaque est entraîné par Yaya Touré, la légende ivoirienne qui a fait ses grands débuts en tant qu'entraîneur principal et qui se dit très fier d'occuper enfin ce poste après avoir sillonné les bancs en tant qu'adjoint. Écoutez.
10: C'est ma première fois en tant qu'entraîneur principal et je commence avec une super équipe. Je suis très content d'être à la tête de ce club du Slovan Bratislava, un club avec une grande histoire. Je pense que je vais beaucoup apprendre et beaucoup me développer auprès de mes joueurs. J'ai eu la chance auparavant de travailler avec de très bons entraîneurs. J'ai eu le temps de regarder et d'évoluer autour d'eux. En tant qu'assistant notamment, j'ai beaucoup progressé avec Roberto Mancini et c'était super pour moi et pour mon développement parce qu'aujourd'hui, je me considère vraiment comme un entraîneur.
7: Yaya Touré qui sera donc opposé au club suédois de Mjällby et qui part avec l'avantage puisque son équipe avait gagné le match aller 2-1. Pauline Guillou pour les sports.
6: On revient à présent sur ces nouveaux combats au début du mois dans l'ouest du Tigré, à la frontière avec le Soudan. Il s'agit des deuxièmes affrontements signalés depuis le début de l'année entre les forces fédérales éthiopiennes et les forces tigréennes. Alors que le gouvernement fédéral et le Front de libération du peuple du Tigré multiplient les déclarations de plus en plus hostiles. Faut-il craindre donc une reprise du conflit entre Addis Abeba et le Tigré ? Eh bien, élément de réponse avec notre invité, René Lefort, chercheur spécialiste de l'Éthiopie. Il répond aux questions de Clotilde Hazard.
11: René Lefort, bonjour.
12: Bonjour.
11: Il y a eu de nouveaux combats le samedi 1er août au Tigré, dans le nord de l'Éthiopie, entre l'armée fédérale et le Front de libération du peuple du Tigré, le TPLF. Que s'est-il passé exactement ? Est-ce que c'est le début d'une nouvelle guerre au Tigré ?
12: Écoutez, ce qui s'est réellement passé là-bas reste largement mystérieux. On sait simplement qu'il y a eu des combats qui ont commencé un matin, qui ont fini l'après-midi, qui ont impliqué des drones, de l'aviation, de l'artillerie. Maintenant, le problème numéro un, c'est que Addis Abeba est totalement mutique, n'a pas dit un mot sur ces affrontements. Donc, tout ce que l'on sait vient du Front populaire de libération du Tigré. Alors, bien sûr, le Front populaire du Tigré a expliqué que c'était une immense victoire, qu'il avait écrasé l'ennemi qu'il avait attaqué. Quelle a été réellement l'ampleur des combats ? On ne le sait pas.
11: Quelles étaient les forces impliquées dans ces combats ?
12: Il n'y a pas de troupes régulières tigréennes dans cette partie du pays. Elles sont à 100 km plus à l'est. Ceux qui seraient intervenus seraient ce qu'on appelle l'armée 70, c'est-à-dire une armée affiliée aux Tigréens, qui s'est constitué au Soudan à partir de soldats tigréens qui, lors des combats de 2020, ont fui au Soudan, etc. D'un côté, il y aurait donc cette armée 70. De l'autre, il y aurait l'armée fédérale.
11: Est-ce que les deux camps ont les moyens militaires et politiques de reprendre une guerre d'ampleur aujourd'hui ?
12: D'un côté, les forces fédérales sont complètement saturées parce qu'elles font face à des guerres internes à l'Éthiopie. L'État a perdu le contrôle de pans entiers de son territoire, avec une insécurité grandissante partout. Ensuite, le moral au sein des forces fédérales serait extrêmement bas. Les désertions sont massives et lorsqu'il y a des combats, il semblerait que les troupes fédérales ne se battent pratiquement pas, se rendent ou s'en vont. De l'autre côté, la situation dominante au Tigray est celle de l'épuisement. Il faut rappeler que la guerre de 2020-2022 a fait 600 000 morts, s'y ajoute surtout un blocus terrible. C'est-à-dire que l'essence n'arrive pratiquement plus, les médicaments n'arrivent pratiquement plus, l'argent n'arrive plus parce que les fonctionnaires ne sont plus payés depuis l'automne. La population elle-même ne veut plus entendre parler d'une guerre. Elle aspire en tout et pour tout à enfin retrouver la paix. Cette aspiration à la paix est tellement forte qu'il y a une désertion massive des jeunes Tigréens pour échapper à la conscription.
11: Quels sont les objectifs du TPLF? Qu'aurait-il à gagner avec une guerre contre le gouvernement?
12: Je pense que si le TPLF se lance dans une guerre, c'est qu'il estime que toute discussion avec le pouvoir d'Addis Abeba est impossible, ne mènera à rien et qu'il n'a donc pas d'autre solution que la guerre pour arriver à lever ce blocus, tout simplement, au moins que les biens et l'argent arrivent au Tigray.
11: Addis Abeba accuse de son côté le TPLF de se rapprocher de l'Érythrée. Que sait-on réellement de ce rapprochement?
12: Les Tigréens le présentent comme des relations seulement de peuple à peuple et sans vraiment dimension officielle. C'est absolument faux. Leurs dirigeants se rencontrent régulièrement et donc discutent de cette coopération entre eux. L'Érythrée, depuis que Isaias Afwerki est au pouvoir, ça veut dire presque 40 ans, veut jouer le rôle de parrain dans l'ensemble de la Corne de l'Afrique. En même temps, aujourd'hui, l'Érythrée sort de son ghetto. Il y a eu une rencontre entre Boulos, l'envoyé spécial de Trump pour l'Afrique et les pays arabes, qui a rencontré Isaias Afwerki. Il est clair qu'il y a là quelque chose qui se passe.
11: Pour terminer, qu'est-ce qui pourrait aujourd'hui empêcher une nouvelle guerre?
12: Ce qui pourrait empêcher la guerre, d'abord, c'est tout simplement la raison. Il est sûr et certain qu'une guerre entre le Tigray et Addis Abeba, de fil en aiguille, s'étendrait à l'ensemble de la Corne, étant donné le jeu des alliances, et serait absolument dévastateur pour tout le monde. Donc, on peut espérer que la raison prévaudra. Jusqu'à maintenant, en tous les cas, elle a prévalu. Le deuxième facteur qui pourrait empêcher cette guerre, c'est la pression extérieure. Or, la pression extérieure des États-Unis, surtout de l'Union européenne un peu, est très claire, surtout pas de guerre. L'Éthiopie a absolument besoin de l'aide internationale pour survivre économiquement. Cette aide internationale vient principalement aujourd'hui du Fonds monétaire international et de la Banque mondiale. Or, l'influence des États-Unis dans ces deux institutions est telle que s'ils le veulent, ils pourraient freiner ou bloquer l'aide de ces institutions à l'Éthiopie. Et ça serait un coup irréparable pour l'Éthiopie.
11: Merci, René Lefort.
6: René Lefort, chercheur spécialiste de l'Éthiopie, interrogé par Clotilde Hazard.
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14: Clotilde Dumay.
6: L'actualité dans le monde ce mardi 11 août, c'est aussi la course contre la montre lancée en Colombie pour retrouver des survivants. Un tremblement de terre d'une magnitude de 7,4 s'est déclaré hier dans le département du Chocó sur la côte pacifique. 132 morts selon un dernier bilan. La ville de Cali notamment a été touchée. Le nouveau président Abelardo de la Espriella a déclaré l'état d'urgence. Les États-Unis alliés du nouveau gouvernement ont annoncé une aide de plus de 15 millions de dollars. Donald Trump dit vouloir réclamer des compensations à l'Iran pour les attaques menées par Téhéran. Réponse du président américain face à l'exigence des gardiens de la révolution qui demandent des compensations pour les dommages subis en 5 mois de conflit. Et puis au moins 9 personnes tuées cette nuit en Ukraine dans des attaques russes. 6 victimes dans la ville de Zaporijjia, visées selon les autorités locales par des missiles et des bombes aériennes guidées. 3 autres victimes dans la région de Dnipropetrovsk après une attaque de drones et d'artillerie. 5h52 en temps universel. Il était cadre supérieur et a travaillé pendant une vingtaine d'années pour plusieurs multinationales, poste sûr, très bien rémunéré, que Silvio Riva a finalement quitté pour un nouveau départ avec plus d'incertitudes en fondant 2 entreprises. Un nouveau changement de parcours qu'il raconte à Dominique Chauffat de la radio-télévision suisse.
15: Voilà, Silvio Riva, enchanté. Je suis un slasher, c'est-à-dire en fait une personne qui a des multiples casquettes, consultant pour une société qui s'occupe d'outplacement notamment, ce qu'on appelle un repositionnement stratégique de carrière. De l'autre côté, j'ai une société d'avocats, du côté des conseils d'administration, j'adore les startups. Donc voilà, un slasher, slash, plein de choses. Et surtout, un heureux aujourd'hui, père de famille.
16: Un heureux papa aujourd'hui, cette information peut paraître hors de propos. Elle est pourtant déterminante dans le choix de Silvio Riva de changer drastiquement de profession et de lieu de vie. Sa carrière était pourtant toute tracée du côté de Bâle, chez Novartis. Mais il a failli perdre l'essentiel au moment de l'accouchement de sa femme. Et c'est l'émotion qui transparaît quand il regarde une photo de sa famille.
15: Je suis toujours un tout petit peu triste, mais à la fois heureux, bien évidemment. On a perdu quelques enfants, soit tôt de la grossesse, soit en tout cas après. Donc, je me suis rendu compte, en fait, qu'il y a une vie. Et voir presque ma famille disparaître d'un moment à l'autre, même lors d'un événement comme un accouchement, ça m'a marqué beaucoup, en tout cas. Quelle chance j'ai aujourd'hui d'avoir tout le monde avec moi et puis surtout, en fait, d'avoir la vie que je veux. Aujourd'hui, j'ai un rendez-vous avec vous. Je prends une personne après et je suis en week-end. Donc voilà, je décide ma vie.
16: Il faut dire que Silvio Riva a vécu 13 déménagements à l'international en 20 ans. Il a travaillé en tant que haut cadre chez L'Oréal, chez Syngenta, puis chez Novartis, on l'a dit, avec la responsabilité à chaque fois de restructurer certaines filiales de ces multinationales à l'étranger. Les voyages ont fait partie de son début de carrière. En voilà une dame qui part avec ses valises.
15: Alors oui, ça me fait un peu de la peine en fait, elle nous regarde. J'ai vu des hôtels pendant beaucoup d'années et là maintenant j'ai presque un rejet. Pour une certaine période de ma vie, je mangeais tellement à l'hôtel que quand en fait ma femme venait me rendre visite, j'allais acheter des pizzas pour les manger dans ma chambre pour ne pas justement voir des cuisines d'hôtel.
16: Donc voilà, on se retrouve justement dans un des restaurants d'un hôtel. Racontez-nous un tout petit peu votre première vie professionnelle.
15: Ingénieur, en ingénierie industrielle, puis du coup en fait tout de suite dans des activités pour un tout petit peu améliorer les choses, ce qu'on appelle en fait supply chain, opération stratégique. J'ai jamais vécu dans une ville ou en tout cas dans un pays plus d'un an, deux ans. Je me revois là, assis, tout seul. Donc en fait, je vivais une double vie qui peut-être, en fait, finalement, n'était pas non plus ma vie.
16: Silvio Riva ne s'en cache pas. C'était aussi une question de prestige.
15: Oui, tout à fait, Emma. Ce qu'on disait toujours, en fait, au moins à l'époque, on travaille, c'est le CV. Le CV, le CV. Mais en effet, en fait, quand on se confronte à la vie réelle, la mort ou la presque mort, etc., etc., mais en fait, on se rend compte que même un CV ou même une grosse entreprise n'a rien à voir par rapport à ce qui est justement, encore une fois, la vie.
16: On revient dans les bureaux de l'entreprise Alixio.
15: Hey Thomas, good morning.
16: Silvio Riva y reçoit l'un de ses clients. Il faut souvent accepter de lâcher beaucoup de choses quand on change de vie, comme il l'a fait.
15: Oui, oui, oui. Notamment ce que j'appelais en fait avant le jackpot mensuel, qui en tout cas arrive si on fait les choses ou si on ne les fait pas. Donc, il faut beaucoup de courage. Step by step,
6: ok? La suite de notre série sur les changements de parcours réalisés en collaboration avec les médias francophones publics. Alors que le bras de fer entre Washington et Téhéran se poursuit au sujet de l'ouverture ou non du détroit d'Ormuz, on y reviendra aussi sur ces dernières informations dans le journal dans quelques minutes, mais on va d'abord s'intéresser à un autre détroit important lui aussi, celui du Pas-de-Calais, l'un des plus fréquentés au monde avec 25% du trafic maritime mondial. C'est aussi, François-Damien Bourgerie, le principal passage pour les migrants qui veulent rejoindre clandestinement l'Angleterre.
17: Oui, plus de 200 000 traversées depuis 2018 selon les chiffres du gouvernement britannique, dont plus de 40 000 pour la seule année 2025. Des traversées à bord de ce qu'on appelle des small boats, des petites embarcations type bateau gonflable à moteur. Il faut dire qu'à cet endroit de la Manche, il n'y a qu'une trentaine de kilomètres qui séparent les côtes françaises des côtes britanniques. Lorsque le ciel est dégagé, on peut même apercevoir l'Angleterre depuis les plages de Calais. Par bateau, c'est théoriquement l'affaire de quelques heures, sauf que les dangers sont multiples. Il y a le trafic maritime, 400 cargos par jour, sans compter les ferries qui font la liaison dans les deux sens. Il y a aussi les courants qui sont fort échangeants. L'année dernière, au moins 29 personnes sont mortes en cherchant à rejoindre l'Angleterre par la mer.
6: C'est traversé par la mer, c'est un phénomène qui est relativement récent.
17: Absolument, on l'observe surtout depuis 2018. Avant, les migrants qui voulaient rejoindre l'Angleterre tentaient de passer en se cachant dans les camions qui embarquent sur les ferries ou qui empruntent le tunnel sous la Manche. Mais au fil des ans, la sécurité autour du port de Calais et de l'entrée du tunnel a été énormément renforcée. Aujourd'hui, c'est une véritable forteresse. Les routes pour y accéder sont protégées par des kilomètres de grillage et de barbelés, des caméras, des drones, des hélicoptères, des unités de CRS. Une surveillance qui s'accompagne d'une destruction systématique des campements. C'est la stratégie dite du zéro point de fixation. Objectif, décourager les personnes exilées.
6: Et ça fonctionne ?
17: Alors pas vraiment. En fait, la principale conséquence de ce renforcement du dispositif sécuritaire, c'est que les personnes exilées prennent toujours plus de risques. Par exemple, au lieu de partir des plages du Calaisis ou du Dunkerquois, les bateaux partent désormais d'endroits plus éloignés, de Belgique par exemple, et récupèrent les migrants directement en mer. C'est ce qu'on appelle les taxi boats, parce que le droit de la mer interdit les interceptions maritimes en raison du danger qu'elles représentent. Une fois qu'une embarcation est à l'eau, les autorités ne peuvent intervenir que pour des opérations de secours.
6: Et pourquoi cette surveillance doit être assurée par la France et pas par le Royaume-Uni ?
17: Eh bien ça, c'est en raison des accords du Touquet. Un traité passé en 2003 entre Londres et Paris, la France se charge de surveiller la frontière en échange de compensations financières britanniques. Ce traité a été complété par plusieurs autres, et notamment par celui de Sandhurst en 2018 après le Brexit. Un accord reconduit une première fois en 2023, puis une seconde en avril dernier pour 3 ans. La France s'engage à renforcer de 50% ses effectifs policiers sur la côte, et en échange, le Royaume-Uni lui verse jusqu'à 766 millions d'euros. Mais un quart de cette somme est soumis à des conditions de résultat.
6: François Damien Bourgerie pour La Fabrique du Monde, spécial Détroit. Restez avec nous dans un instant, l'actualité internationale. Et puis je vous rappelle, notre invité vers 8h20, heure de Paris, la commissaire européenne à la préparation et à la gestion des crises, Adja Labib, sera avec nous sur RFI.
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21: Et on reprend donc l'antenne après 7 heures passées en compagnie des journalistes internationaux, un décrochage quotidien qu'on vous propose tous les jours de 7 à 8 sur notre antenne. Vous pouvez retrouver des moments d'actu également à 9h, à midi et 18h. Restez avec nous pour la matinale en direct en attendant donc le prochain décrochage à 9h. On commence tout de suite en musique avec L'Entourloupe, ici en compagnie de The Architect et Scaramouci.
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2: L'anticyclone se renforce et se rapproche de nous. Le soleil va briller très largement parmi quelques cumulus et cirrus aujourd'hui. Un orage isolé ne sera pas exclu en fin d'après-midi dès les premières hauteurs avec une très forte chaleur attendue en journée, 35 degrés. Pour demain, ça va encore un petit peu augmenter, 36 degrés prévus, plein soleil ou presque tout au long de la journée. Des cumulus vont également se former, surtout sur les massifs, mais le temps devrait rester sec. Un vent faible et des températures donc encore en progression. Ça va continuer pour les jours à venir. On attend 38 degrés pour jeudi et vendredi sur l'Ardèche. Reste avec nous pour la suite de nos programmes. On fait une petite pause musicale avec Sophie Oz. Juste après, ce sera la revue de presse.

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1: Protéger la biodiversité sur la planète, ce pacte de paix.
2: À la une du journal Le Monde aujourd'hui, une sécheresse exceptionnelle frappe l'Europe un peu partout. En Europe, et d'autant plus dans l'ouest du continent, les prairies et les champs sont brûlés par le soleil. C'est ce que témoigne l'intensité de la sécheresse. Lundi 10 août, le service de surveillance européen Copernicus a mis en garde contre les niveaux d'humidité des sols enregistrés en juillet, notamment en France, nettement inférieurs à ceux de juillet 2022. De nombreux fleuves, dont le Rhin et le Danube, sont dans une situation critique, jamais observée jusqu'alors. Des centrales nucléaires ont dû être arrêtées, plaçant les pays concernés au bord d'une crise énergétique. Dans Libération, chômage, déficit, croissance, les paris perdus de Macron, titre le journal. 9 mois avant le départ du président, les principaux indicateurs économiques sont dans le rouge, résultat d'une politique qui a échoué. À la une du Dauphiné libéré, deux figures du théâtre face à nos lecteurs. Jusqu'au 22 août, François Morel joue Arnolphe dans l'école des femmes de Molière, mise en scène par Robin Renucci, dans le cadre des fêtes nocturnes du château de Grignan. 5 des lecteurs du journal les ont interrogés. Des articles sont à retrouver dans le journal local de ce jour. Des crimes vicariants que la France ne veut pas voir. Titre Mediapart, maltraiter, voire tuer un enfant pour faire souffrir sa mère. Les violences vicariantes sont encore considérées en France comme des faits divers isolés. Il s'agit pourtant d'une forme spécifique de violence conjugale, comme l'Espagne l'a compris depuis près de 10 ans. Vous écoutez Info RC, merci d'être avec nous ce matin. On enchaîne avec Wolf Alice et le titre White Horses.

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1: Direction Meyras, en Ardèche, où se cache un petit musée, pas comme les autres. Au détour d'une rue médiévale, on découvre le musée du train d'André Rouy, surnommé affectueusement dans le pays Dédé l'Ardéchois. Fils de cheminot et passionné de train depuis près de 50 ans, André a consacré une grande partie de sa vie à faire connaître l'histoire ferroviaire de l'Ardèche. Et cette histoire est particulière, l'Ardèche est le seul département français à ne plus avoir de train de voyageurs depuis le 9 mars 1969. Mais André Rouy refuse de laisser cette histoire disparaître. Après avoir consacré un livre au chemin de fer en Ardèche méridionale, puis organisé une exposition pour les 50 ans de la disparition du dernier train de voyageurs, il décide de transformer son propre local en véritable musée. On y trouve des objets parfois très étonnants, des jouets datant des années 1930, des anciens guichets, des chariots de gare datant de 1910, des archives, des maquettes réalisé par lui-même, mais aussi des objets liés à l'arrivée du train en Ardèche en 1862. Le musée permet même de suivre le parcours du chemin de fer ardéchois et de découvrir les reproductions d'anciens tramways ainsi que des réseaux miniatures animés. Au fond, ce musée est bien plus qu'une collection de vieux objets. C'est un lieu de mémoire créé par un passionné qui souhaite transmettre une partie de l'histoire de son département aux générations futures. Alors si vous aimez les trains, l'histoire ou tout simplement les lieux insolites, vous avez peut-être trouvé votre prochaine destination, le musée du train d'André Rouy à Meyras.
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1: On écoute Going Shopping des Strokes.

0: en ce moment au cinéma.
1: En ce moment, le cinéma Le Navire à Aubenas propose une sélection de films pour petits et grands avec de l'animation, de l'aventure, de l'humour. Je vous présente aujourd'hui 4 films à découvrir jusqu'au 18 août dans votre cinéma d'Aubenas. On commence avec des personnages que vous connaissez forcément. Woody, Buzz l'éclair, Jessie et toute leur bande sont de retour dans Toy Story 5.
2: Fourchette, acceptez-vous de prendre Karen Beverly pour légitime épouse?
3: Je vous déclare maintenant couvert pour la vie. Qui a empoisonné la demoiselle d'honneur?
4: Bonnie, il y a un colis pour toi.
5: Merci, merci.
6: Bonjour, je suis Lilypad. Jouons ensemble.
7: C'est l'extinction, ça recommence.
8: Bonnie, le temps d'écran est terminé.
5: D'accord.
9: Il faut que je te parle, machine.
10: Appelle-moi Lily.
9: Avec les jouets, on a passé tout l'été à aider Bonnie à se faire des amis.
10: Oui.
9: Et toi, t'es venue tout gâcher avec des...
10: Je vois.
9: Tu m'écoutes même pas.
10: J'écoute toujours tout. Regarde.
11: Avec les jouets, on a passé tout l'été à aider Bonnie à se faire des amis.
10: En espagnol.
11: Con los juguetes nos pasamos todo el verano.
9: Quoi?
12: Proms pour étranger dans le placard.
9: Woody.
13: Jessie, salut.
9: Est-ce que ça va aussi mal qu'on le dit pour les jouets?
13: On en voit de plus en plus abandonnés chaque jour.
14: On est fichus.
9: La technologie nous a envahis aussi.
1: Pour cette nouvelle aventure, nos héros vont devoir s'adapter à un monde qui change alors qu'un nouvel objet technologique vient quelque peu bouleverser leur quotidien. Après 4 films devenus cultes, les jouets les plus célèbres du cinéma reprennent donc du service. Allez, on change complètement d'ambiance avec Kevin, Stuart et Bob, les 3 mignons les plus célèbres de la planète.
15: Oh. Vous voyez tous ces guerriers bien armés? Ils pensent que vous avez tué leur chef. Et ils veulent votre mort!
16: Quick! Quick?
15: Et. Action!
17: Oh la dame!
16: Potos?
18: Oh, oh non, on est plus des acteurs!
15: Coupez!
16: Ah ben?
15: C'était. Parfait! Tu as écrit un film de monstre?
9: Si, comme Pika Kaiju.
15: Pour faire ton monstre, que vas-tu utiliser?
1: Dans Des Mignons et des Monstres, nos petits personnages jeunes vont une nouvelle fois se retrouver dans des situations complètement improbables. Entre gaffes, catastrophes et humour déjanté, cette nouvelle aventure promet évidemment son lot de bêtises. Direction maintenant les océans du Pacifique avec Vaiana.
19: Vaiana. Parle-moi un peu de toi. Parle-moi de tes espoirs, de tes rêves.
20: J'ai pas encore eu le temps d'y réfléchir.
19: C'est pas grave, j'improvise.
20: Maui. Métamorphe. Tu es celui qui a volé le cœur de Tefiti. Celui qui a jeté un sort au monde entier. Si tu acceptes de le rapporter, tu seras pour tout le monde un vrai héros.
9: Maui. Maui. C'est toi le meilleur. Regardez ses cheveux, on dirait de la soie.
19: C'est vrai que j'ai de très beaux cheveux. Comment vous le dire, c'est pour vous les hommes. Cette fois je m'en vais loin des hommes. Cette mission est vouée à l'échec.
1: Après le succès du film d'animation sorti en 2016, l'héroïne revient donc dans cette version en prise de vue réelle. Vaiana, c'est une jeune Polynésienne qui part à l'aventure sur l'océan. Elle veut sauver son peuple. Elle va notamment rencontrer le demi-dieu Maui, ici interprété par Dwayne Johnson. Allez, pour terminer, attention, les dinosaures débarquent avec la Patte Patrouille. Dans la Patte Patrouille, Mission Dino, Marshall, Rex, Sky et leurs compagnons se retrouvent sur une île tropicale encore inexplorée après une violente tempête. Mais cette île cache un secret, elle est peuplée de dinosaures. Nos petits héros vont donc devoir unir leurs forces pour affronter cette nouvelle aventure préhistorique.
9: On a une île à sauver.
10: Nous ?
9: Qu'est-ce que c'était ?
10: C'est mon ventre. Les bébés dinos ont mangé toutes mes friandises.
9: Oh non !
21: Aucun dino n'est trop gros, car mes amis, ils assurent.
9: Je peux y arriver.
1: Il y en a donc pour tous les goûts au cinéma Le Navire à Aubenas, des jouets qui prennent vie, des mignons complètement déjantés, une aventure au cœur du Pacifique et des dinosaures. Si vous cherchez une sortie en famille pendant les vacances, rendez-vous au cinéma Le Navire. Les films sont à découvrir jusqu'au 18 août. Les films que vous pourrez voir ce soir dans votre cinéma albenacien, donc Des Mignons et des Monstres, est programmé à 18h. Vous pourrez voir Les Gendarmes à 20h45, Spider-Man à 20h30, De la Comédie Française à 18h, Obsession à 20h45. Ce sera la dernière séance ce soir, après il ne sera plus programmé. I Want Your Sex est à 20h45 en VO et The Last Viking à 20h45 également. Et puis du côté de cinéma au village, Le Robot Sauvage est à voir en plein air à Valgorge à la tombée de la nuit. Donc c'est donc en extérieur devant la salle de la Pourrette et c'est à 21h30. Et Supergirl est programmée à Tuy à la salle de la Vesprade à 21h.
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1: On poursuit notre découverte de Post-Printemps, le premier album de Teenage Bed. Derrière ce nom se cache un univers très personnel, une musique qui regarde autant vers la chanson française que vers les scènes indie folk. Les chansons avancent souvent sur un fil entre simplicité apparente et arrangement subtil. Aujourd'hui, on va écouter Trompe-l'œil, un titre assez court, immédiat, qui montre une autre facette du projet. Une mélodie accrocheuse, une écriture sensible et cette capacité à créer une ambiance en quelques notes. Teenage Bed, c'est une musique qui ne cherche pas à impressionner, mais plutôt à installer un climat. On écoute donc ce titre, Trompe-l'œil.

Bienvenue pour cette nouvelle édition de votre agenda local et culturel sur Info RC. Et nous sommes le mardi 11 août à Chazot, le petit marché de producteurs version été. C'est tous les mardis, c'est de 18h à 21h à la Blachère. Concert ce soir de Fred Daubert. Il chantera Renaud et ses compos. Fred Daubert nous propose une balade au cœur de l'œuvre de Renaud, un répertoire composé des grands succès et de quelques compositions personnelles. C'est à la Ferme Théâtre à la Blachère à 21h15. Du côté de Montpezat-sous-Bozon, visite commentée Notre-Dame de Prévenchères et chapelle Saint-Roch. Découvrez les sites classés Notre-Dame de la Prévenchère et la chapelle avec l'Association des Amis et Enfants de Montpezat-sous-Bozon. C'est sur réservation et c'est gratuit.

Direction la Blassène, scène de spectacle située à La Blachère. Au programme aujourd'hui, le fantastique voyage de Choukipi, un petit ours qui part à la recherche des lutins verts et rencontre plein de personnages délirants, c'est à 11h. Et puis demain, vous pourrez retrouver ce spectacle à la même heure, mais aussi Roxane et la planète bleue à 15h, un spectacle participatif qui sensibilise les enfants à la protection de notre planète avec beaucoup d'humour et d'aventure à 15h. Ce mercredi à Vauguée, spectacle d'escrime Renaissance, un spectacle pour plonger dans l'univers de chevaliers. C'est au château de Vauguée à partir de 19h30. On part maintenant du côté d'Ardelaine pour sa saison culturelle 2026. Ardelaine propose des moments comptés tous les mercredis de juillet et d'août jusqu'au 19 août. C'est à 18h30. Rien de tel que se poser en fin de journée d'été dans un écrin de verdure, profiter de la douce fraîcheur qui s'installe et écouter une histoire. C'est ce que vous propose Ardelaine, des moments lus, racontés ou comptés pour vivre des heures à part, une bulle d'imaginaire pour petits et grands que l'on peut prolonger ensuite à l'envi tout au long de la soirée autour d'un bon repas au restaurant situé sur le site. Et à Vaisseau, les mercredis, c'est concert au Vaisseau-Mer. Tous les mercredis, rendez-vous au Vaisseau-Mer à 19h pour un concert à l'ombre du Grand Tilleul. Après des sonorités variées, Bréville, rock, cumbia, jazz vous attendent. L'entrée est à partir de 5€ avec une buvette, une petite restauration prévue sur place. Et le petit marché de Bise, c'est également tous les mercredis d'été à partir de 18h. Marché des producteurs locaux, des barbecues, des tables et de la vaisselle sont à disposition afin de déguster vos achats sur place dans une ambiance sincère et conviviale à l'image du terroir et de ses habitants. C'est tous les mercredi jusqu'au 26 août. À Tueil, toujours ce mercredi, soirée Scrabble à 20h à la médiathèque. C'est

0: On finira cet agenda avec quelques rendez-vous, quelques visites à faire tout l'été. Alba la Romaine, la visite du château d'Alba pour découvrir l'architecture du château et de son histoire. C'est tous les jours de 10h30 à 18h30. À Berrias, c'est Casteljau, la visite guidée de la commanderie templière de Jalès, témoin de 8 siècles d'histoire, puisqu'elle a été construite vers 1140 et a accueilli de nombreux visiteurs, a eu de nombreuses vies. Donc, cette visite est proposée les lundis, mardis et vendredis à 16h et les mercredis également à 10h. C'est sur réservation, c'est 5€ l'entrée et gratuit pour les enfants. On reste à Berrias et Casteljau pour l'essence emmêlée, jeu de dégustation inspiré du rugby. C'est une expérience œnologique dynamique et ludique. C'est les lundis, mercredis et vendredis. Lundi, c'est à 10h, mercredi à 10h et 17h, vendredi à 17h. Et enfin, on retourne à La Blachère pour un escape game, une visite guidée à Notre-Dame de Bon Secours qui est prévue aussi, qui est proposée également tout l'été. C'est à la maison Saint-Joseph, Notre-Dame de Bon Secours. Des animations donc sont proposées cet été avec notamment un escape game à la recherche de l'eau vive. C'est pour tout public, mais également des visites guidées de la basilique. La durée de ces animations est environ de 45 minutes. Il est préférable de réserver votre créneau ou de demander des renseignements au magasin. L'Escape Game, c'est du mardi au samedi de 10h à 12h. Les visites guidées, les mercredis et vendredis à 16h. Les informations pratiques, c'est auprès de Notre-Dame de Bon Secours. C'était l'agenda local et culturel d'Info RC, l'édition du mardi 11 août. Merci de l'avoir suivi avec nous. 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
0: Et on enchaîne avec un petit peu de reggae avec les réfugiés de l'Ognon. Enjoy!

0: Et on poursuit avec Elle fait la gueule, sketch de Patrick Timsit.
1: Ma famille a rencontré sa famille, ils sont d'accord, ça y est, on fait le grand saut, on se sépare. C'est moi qui ai pris la décision, hein. Je lui ai dit mardi. Non, parce que juste avant, elle m'avait dit quand est-ce que tu te casses. Je lui ai dit mardi. Ou alors, on peut remettre ça dans un an ou deux, si t'as peur de souffrir toute seule. Non, elle m'a dit mardi, c'est très bien, dégage. Comme quoi, j'avais pris la bonne décision, hein. Non, j'en pouvais plus. C'est une femme qui fait la gueule. J'ai beaucoup de tendresse. Mais faut avouer que c'est très compliqué de vivre avec quelqu'un qui fait tout le temps la gueule. Dès le matin, au café, elle fait la gueule. Je rentre à 6h du matin, elle fait la gueule. Elle me dit, j'ai pas dormi de la nuit. Mais moi non plus, j'ai pas dormi de la nuit. C'est pas pour ça que je fais la gueule. C'est pas moi qui l'ai empêché de dormir, j'étais pas là. J'ai même pas téléphoné pour pas qu'elle s'inquiète. Ah bah si j'appelle pour lui dire que je suis en boîte avec des poufias, ça y est, tout de suite, elle imagine le pire. Mais t'as le lit pour toi toute seule, profites-en, amuse-toi, dors! En plus, elle voudrait sortir avec moi. Les boîtes, c'est des lieux de rencontre, tu vas pas avec quelqu'un que tu connais déjà. Et puis toi, mon amour, t'es intelligente, t'as de la conversation, des diplômes. En boîte, ça sert à rien. Ça y est, tu lui fais un compliment, boum, elle fait la gueule, typique. Non, elle a changé depuis qu'on se connaît. Moi, j'ai pas changé. Elle m'a connu en boîte, j'étais bourré, j'ai pas bougé. Elle comprend pas que sortir avec sa femme, ça fait ringard. Ça fait le mec qui a une femme. Ah si, un mec qui a une femme, c'est ringard, hein. Déjà qu'on n'a pas d'écran plat. Mais quand je sors, elle fait la gueule. Mais si je reste à la maison, pareil, elle fait la gueule. Hein? Parce qu'il faut pas déconner, je sors pas tous les soirs non plus. Parfois, j'organise des dîners, mais de moins en moins, elle fait tout le temps la gueule. Elle sert l'apéro, elle fait la gueule. Elle sert les entrées, elle fait la gueule. Elle sert la viande, elle fait la gueule. Dis donc, qu'est-ce que ce serait si elle mangeait à table avec nous?
0: Il est horrible. Patrick Timsit sur l'antenne d'Info RC. On continue en musique avec Poporod. Le titre s'appelle « Rainy ».

0: Et on enchaîne maintenant avec un titre de Chaton de son nouvel album Megaspleen, sorti au début du mois de juillet 2026. Chaton, c'est un artiste français qui mélange la chanson française avec des sonorités électroniques, des basses très présentes et des influences reggae et dub. Une musique assez particulière, à la fois mélancolique, intime et parfois très entraînante. Megaspleen, c'est un album court avec seulement 9 morceaux pour environ 25 minutes. Chaton y parle notamment des relations, de la solitude, des émotions et de ces moments où on se retrouve un peu perdu dans ses pensées. On écoute le titre « Comment et où ?»
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1: À Pont d'Aubenas, l'association solidaire SAMSAP vous accueille du mardi au samedi de 10h à 12h et de 14h à 18h30. La friperie de SAMSAP est un lieu d'échange et de convivialité. Et elle vous propose un grand espace de vente où sont mis à disposition de nombreux vêtements triés avec soin à prix modique. Vous y retrouverez également un espace de détente bibliothèque, un lieu à votre disposition. Vous pouvez même être servi autour d'une boisson non alcoolisée. Voilà. Et puis si vous avez des vêtements à vous débarrasser, que vous souhaitez en faire don, qu'il s'agisse de textiles ou de maroquinerie, de chaussures, de sacs, s'ils ne sont plus utilisés et qu'ils prennent trop de place dans votre armoire, pensez aussi à déposer vos vêtements chez SAMSAP. Après votre don, les vêtements seront triés, mis en vente, transformés ou recyclés de différentes manières, puisque l'association SAMSAP, c'est aussi des ateliers couture et des locations de vêtements, des formations en couture qui sont proposées tout au long de l'année. N'hésitez pas à vous renseigner. L'association est située quai de l'Ardèche à Pont d'Aubenas. Et si vous voulez envoyer un petit mail, c'est sur contact@sam-sap.26. On continue en musique tout de suite sur Info RC avec, on va écouter Meriem Abou tout de suite.

0: tout de suite sur Info RC, il est temps de retrouver les journalistes de la Radio du Monde, Radio France Internationale, pour notre décrochage quotidien.
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1: Le journal international, bonjour Lisa Billy.
3: Bonjour Clotilde Dumé, bonjour à toutes et à tous. À peine entré en fonction, le président colombien sur le terrain dans la région du Chocó, tout près de l'épicentre du violent séisme qui a frappé la Colombie hier. Il a fait au moins 132 morts. Le président qui a annoncé des mesures pour venir en aide aux victimes. Les opérations de recherche se poursuivent en pleine nuit. Les exportations de pétrole iranien au point mort depuis début août. L'île de Karg, le principal terminal d'exportation, est paralysée par le blocus américain réinstauré depuis mi-juillet, une stratégie de Washington pour faire pression. Dans la ceinture de cuivre en Zambie, les populations face à la pollution et à l'absence de perspectives économiques. Pourtant, le président sortant candidat à sa réélection en fin de semaine promet de tripler la production de cuivre pour renflouer les caisses de l'État déclarées en faillite. Le dossier de ce journal sera consacré à la coopération militaire croissante entre la Chine et la Russie dans le Pacifique. Et cela inquiète le Washington et le Japon, nous en parlons. Et puis à la fin de ce journal, nous irons au championnat d'Europe de natation à Paris qui n'ont pas tardé à sourire à l'équipe de France avec une médaille d'argent hier en relais grâce à la performance de Léon Marchand.
1: Voilà donc une quinzaine d'heures maintenant que les secouristes fouillent les décombres sans relâche à la recherche de survivants.
3: Après le violent séisme de lundi matin de magnitude 7,4, selon le dernier bilan, 132 personnes sont mortes, plus de 570 blessées. Plusieurs villes sont touchées, 7 aéroports ont été fermés par mesure de précaution et l'état d'urgence a été décrété. Le président Abelardo de la Espriella s'est rendu sans tarder dans la région du Chocó à Quibdó, tout près de l'épicentre. Il a annoncé une série de mesures pour venir en aide aux victimes. Les détails avec notre correspondante à Medellín, Nadjet Benrabah.
4: Primero nuestras condolencias y solidaridad con el pueblo chocuano por esta tragedia.
5: Le Chocó est l'une des régions les plus pauvres de Colombie. Alors dès son arrivée à Quibdó, le président Abelardo de la Espriella a détaillé les aides prévues pour ceux qui ont tout perdu.
6: Je suis également venu avec le ministre du Logement pour évaluer le nombre d'habitations touchées et il dépasse les 1300, les 1400 même. Pour ça, nous allons mettre en place une subvention dite de location afin que les personnes puissent se reloger pendant que nous restaurons et réparons leur logement.
5: Deuxième priorité, la santé. Le système hospitalier, déjà fragile, est aujourd'hui saturé. Un plan de soutien a été annoncé.
6: Je suis ici avec Madame la ministre de la Santé pour qu'elle nous aide à prioriser le thème de la santé. Les malades, les blessés que nous avons comptabilisés aujourd'hui dans le Chocó seront envoyés à Medellín. Là-bas, nous avons tout prévu pour les accueillir et les soigner.
5: D'autres villes sinistrées vont avoir besoin du même type d'aide. Le pays s'organise, pompiers et équipes médicales convergent vers la zone du séisme, tandis que des collectes de dons s'organisent dans les grandes villes, à Medellín comme à Bogota. Najed Benrabah, Medellín, RFI.
3: Et la Colombie va pouvoir compter sur l'aide financière des États-Unis, allié du nouveau président d'extrême droite. Washington a annoncé 15,5 millions de dollars. L'Union européenne, quant à elle, a annoncé avoir mobilisé son service satellitaire Copernicus pour faciliter les opérations de secours. Israël a aussi rapidement proposé son assistance. La veille, les nouvelles autorités colombiennes ont reconnu l'annexion du plateau du Golan, un territoire syrien occupé par Israël depuis près de 50 ans. Quid des relations entre le Premier ministre israélien et Donald Trump après le rejet de la dernière feuille de route américaine pour Gaza? Elle reste bonne, a assuré le président américain hier.
1: Les États-Unis qui, dans leur guerre contre l'Iran, ont repris depuis près d'un mois leur blocus des ports iraniens.
3: Un blocus qui paralyse notamment l'île de Karg, principal terminal d'exportation du pétrole iranien. Résultat, depuis début août, les exportations iraniennes sont presque à l'arrêt. Antoine Camara, le président américain mise désormais sur cette pression économique pour faire plier le régime de la République islamique.
7: Selon plusieurs économistes, la guerre a plongé près de 4 millions d'Iraniens dans la pauvreté et de nombreuses familles sont désormais obligées de réduire leurs dépenses du quotidien comme Ahmad, habitant à Téhéran.
8: Il y a une flambée des prix incontrôlable, surtout à Téhéran. La situation économique de ma famille est considérée comme bonne. Pourtant, nous aussi, nous souffrons. Même dans les quartiers riches de la capitale, la situation est mauvaise. Les dépenses augmentent de façon exponentielle, du logement à la nourriture, donc tout ce qui est nécessaire dans la vie. Le gouvernement n'a plus vraiment les moyens et tout le monde semble dépassé. Nous sommes désorientés.
7: Et les exportations de pétrole, pilier de l'économie iranienne, sont presque à l'arrêt. La faute au blocus naval américain en place depuis mi-juillet. L'inflation est galopante. D'après les chiffres officiels du régime, elle avoisine désormais les 88% annuels. Et selon Jamshin Assadi, professeur d'économie à la Burgundy School of Business, ce chiffre serait même sous-estimé.
9: D'autres estimations indiquent un taux d'inflation autour de 200 et plus. Les dépenses augmentent plus vite que les revenus. Mais donc, dans ce cas-là, la population s'appauvrit. D'autant plus qu'il y en a beaucoup qui n'ont pas d'emploi.
7: Malgré cette situation économique, le régime tient toujours et resserre son emprise sur la population.
3: Et de l'autre côté du détroit d'Ormuz à Oman, les autorités font face à une vaste marée noire au large de leur côte. Un pétrolier s'est échoué il y a maintenant près d'un mois dans une réserve naturelle protégée. Une opération est en préparation pour récupérer la cargaison et limiter les dégâts environnementaux.
1: À 7h06, TU en Zambie, les sols sont pollués par l'exploitation des mines.
3: Un sujet qui pèse dans la campagne à quelques jours des élections générales de jeudi. Nous vous emmenons dans la province de la Copper Belt, la ceinture de cuivre, au nord du pays, à la frontière avec la RDC. C'est là que se trouvent les immenses réserves de cuivre et d'autres minerais stratégiques pour toutes les grandes puissances mondiales qui souhaitent s'accaparer ces minerais et pour la Zambie qui espère en tirer profit. Le président sortant, Hakainde Hichilema, candidat à sa succession, a promis de tripler la production de cuivre pour renflouer les caisses de l'État en faillite depuis 2021. Mais sur place, le constat est amer pour les habitants de la Copper Belt qui ne voient aucun développement économique tangible alors qu'ils subissent les pollutions liées à l'extraction minière.
10: C'est ici à Tchingola que la pollution des mines est la plus importante. Je crois que c'est le pire endroit de Zambie tant la pollution est répandue.
11: Eugène Moulanga de la Fondation Caritas Zambie est dépité. L'extraction minière a provoqué des pollutions massives. L'eau, l'air, le sol sont contaminés aux métaux lourds avec des conséquences terribles pour les habitants de la région. Félix Chipoya est le directeur de l'Alliance Territoriale du district de Kitwe.
12: Quand un sol est contaminé, il faut utiliser plus d'engrais. Or, ces engrais sont de plus en plus chers et les petits producteurs ne peuvent pas les acheter. Et tout ça pourquoi ? Parce que les sols sont pollués.
11: L'eau du robinet n'est plus potable. Les problèmes de santé se multiplient, entraînant des dépenses supplémentaires pour une population déjà très pauvre qui ne bénéficie pas des retombées économiques de l'exploitation minière. Félix Chipoya.
12: Le premier objectif des investisseurs, c'est de faire des profits. Mais de la même façon qu'ils font des profits, nous aussi, les Zambiens, nous devons en tirer des bénéfices. Avoir un gagne-pain, des terres cultivables, des emplois. Si les gens restent dans la pauvreté, ce n'est pas du développement.
11: Pour Félix Chipoya, il est temps de taxer les compagnies minières pour que les habitants de la Copper Belt profitent enfin des richesses de leur sous-sol.
3: Et les explications d'Igor Strauss.
1: L'actualité environnementale qui inquiète cette fois-ci en France, alors que l'Europe de l'Ouest vient d'enregistrer le mois de juillet le plus chaud de son histoire.
3: Les températures remontent aujourd'hui dans l'Hexagone. 43 départements sont placés en alerte orange canicule. À Paris, 37 degrés sont attendus. Un calvaire notamment pour les chauffeurs de bus de la capitale. La moitié des autobus ne sont pas climatisés. Le mois dernier, l'inspection du travail a même épinglé l'entreprise qui les exploite, la RATP. Elle doit mettre en place un plan d'action rapide pour améliorer les conditions de travail de ses salariés. Sarah Rodriguez a rencontré des chauffeurs qui sont inquiets face à ces nouvelles fortes chaleurs.
13: Sandwich à la main, Steven profite d'une courte pause avant le prochain départ. Il n'a pas oublié les températures de juin et juillet.
14: Juste horrible, il fait plus de 40 voire 50 dans la cabine. Sur la région Île-de-France, on n'a pas énormément de bus climatisés. Ne serait-ce que sur le dépôt, je crois qu'on en a une vingtaine sur 400 bus. Parce que la RATP et France Mobilité n'ont pas fait ce qu'il fallait.
13: Garé juste derrière lui, Bibi est chauffeur intérimaire depuis 4 ans. Il a refusé de travailler en juin à cause des températures.
15: J'ai préféré faire une pause parce que j'ai des problèmes de respiration. S'il y a trop de chaleur, j'arrive pas à respirer, donc ça veut dire que c'est pas possible pour moi de conduire. Moi, la seule crainte que j'ai, peut-être, c'est de faire un malaise ou quelque chose comme ça, parce que dans le bus, il fait extrêmement chaud, mais il faut savoir que c'est x2 par rapport à l'extérieur. C'est quand même un peu compliqué, mais comme je vous ai dit, on s'adapte, hein, c'est le métier.
13: Mais s'adapter, il ne se voit pas le faire toute sa vie.
15: Je comptais changer de travail. Hein. Pour moi, là, j'attends juste de trouver une bonne formation ou quelque chose qui me plaît et je change de métier, parce que ce métier, il n'est pas forcément fait pour tout le monde.
13: Fatigue extrême, baisse de la concentration, risque de malaise, les fortes chaleurs accentuent les risques d'accidents et les conducteurs multiplient les arrêts de travail.
3: En Ukraine, des attaques russes ont tué au moins 9 personnes cette nuit, la majorité à Zaporijjia, dans le sud-est du pays. En parallèle, Kiev a poursuivi ses frappes de drones contre des villes russes, faisant un mort.
1: La Russie et la Chine multiplient leurs exercices militaires dans le Pacifique.
3: Patrouille navale, avions, bombardiers, longue portée, manœuvres autour du Japon ou dans l'Arctique. Pékin et Moscou renforcent leur coordination militaire. On est bien sûr encore loin d'une alliance comparable à l'OTAN, mais ce rapprochement pousse les États-Unis et leurs alliés à adapter leur stratégie dans la région, à commencer par le Japon. Bonjour Cléa Broderst.
16: Bonjour à toutes et à tous.
3: Pourquoi la coopération militaire entre la Chine et la Russie inquiète autant ?
16: Eh bien, parce qu'elle dépasse désormais les exercices symboliques. Les deux pays coordonnent des patrouilles aériennes et navales, des exercices de tir réel et des opérations de plus en plus fréquentes autour du Japon, dans le Pacifique Nord ou jusqu'en Arctique. Et pour Tokyo et Washington, eh bien, cela complique la planification militaire. Il faut désormais être capable de faire face à deux grandes puissances qui coordonnent davantage leurs mouvements.
3: Peut-on dire que la Chine et la Russie sont vraiment des alliés militaires ?
16: Alors pas vraiment. Il n'existe aucun traité de défense mutuelle comparable à celui de l'OTAN, par exemple. Pékin et Moscou conservent des intérêts parfois différents et tiennent à préserver leur liberté d'action. En revanche, leur partenariat est devenu beaucoup plus opérationnel. Ils multiplient les exercices conjoints, les patrouilles et les démonstrations de force. Alors sans être une alliance formelle, cette coopération modifie déjà l'équilibre stratégique dans le Pacifique.
3: Et Cléa, pourquoi le Japon se sent particulièrement concerné ?
16: Eh bien, parce que la plupart de ces démonstrations de force se déroulent à proximité de son territoire. Ces dernières semaines, des navires chinois et russes ont mené des exercices autour de l'archipel, tandis que Pékin a testé un missile balistique lancé depuis un sous-marin dans le Pacifique. Et en fait, Tokyo estime aussi que sa façade pacifique n'est pas suffisamment protégée. Il prévoit donc d'y déployer de nouveaux radars, de renforcer plusieurs bases insulaires et réfléchit même à l'acquisition de sous-marins à propulsion nucléaire.
3: Et quelles sont les conséquences pour la sécurité dans le Pacifique ?
16: Eh bien, on assiste à une accélération du réarmement régional, si vous voulez. En fait, le Japon renforce ses capacités de frappe à longue portée. L'Australie investit dans les sous-marins nucléaires avec l'accord AUKUS. Les Philippines multiplient les coopérations militaires et avec Washington et avec Tokyo. Et on a la Corée du Sud qui débat de ses propres options stratégiques.
3: Est-ce qu'on peut parler d'une nouvelle architecture de sécurité en Asie ?
16: Eh bien, c'est la transformation en cours, en fait. Pendant des décennies, la sécurité régionale reposait principalement sur la présence américaine. Aujourd'hui, les alliés des États-Unis cherchent aussi à coopérer davantage entre eux. Et en fait, la montée en puissance de la Chine, le rapprochement avec la Russie et les interrogations sur l'engagement américain, eh bien, accélèrent, si vous voulez, cette transformation. L'objectif est de construire un réseau de partenaires plus autonomes, capable de dissuader Pékin tout en maintenant l'équilibre stratégique dans le Pacifique.
3: Merci Cléa Broderst.
1: Et puis on termine, Lisa, avec les fans de natation français qui ont retrouvé un peu de l'ambiance des JO de Paris hier.
3: Et oui, avec le début des championnats d'Europe de natation à Saint-Denis en région parisienne, une ambiance qui donc a porté l'équipe de France hier avec une première médaille décrochée dès le premier jour. L'argent dans le relais, 4 fois 200 mètres masculin derrière la Grande-Bretagne et devant l'Allemagne. Et c'est bien lui que beaucoup étaient venus voir, Léon Marchand, le quadruple champion olympique, Christophe Diremzian.
17: Il a lancé la course sous la clameur du public, impatient de le revoir. Dispensé des séries du matin, Léon Marchand ne met pas longtemps à impressionner. Un 200 mètres supersonique, meilleure performance mondiale de l'année, malgré une ligne d'eau extérieure, pour lancer idéalement ses successeurs à la hauteur.
18: On a la une, on fait une course de dingue du début à la fin. J'arrive à prendre les devants, donc je pense que je suis vraiment content de ce que j'ai fait ce soir. Mais derrière, franchement, c'est énorme. Avec Romain, on l'a rêvé cette médaille depuis vraiment longtemps sur le 4x2. Et les deux ont été très très forts, donc c'est trop bien.
17: marchands fusées des tricolores, avec Roman Fuchs, auteur lui aussi d'un dernier relais ultra rapide, déjà présent sur le dernier 4x200 mètres médaillé européen en 2022. Avec eux, les jeunes Sauveur Cristofini, 16 ans, et Pierre Largeron, 20 ans, bien préparés à l'ambiance par les anciens.
19: Ils nous ont beaucoup parlé, Roman, et il m'a dit qu'on était en France, que ce matin ça avait fait du bruit, ce soir ça allait faire beaucoup, beaucoup plus de bruit. Et c'était vrai, donc il fallait pas trop se laisser embarquer par le bruit et vraiment rester dans sa course. Ça m'a vraiment aidé, ça m'a permis de bâcler le bruit, j'ai eu les frissons, mais d'un coup je me suis vraiment remis dedans.
17: Un collectif galvanisé par l'ambiance, comme un air de Paris 2024 à Saint-Denis, pour souder un quatuor qui lance un signal aux autres nations à 2 ans des Jeux Olympiques de Los Angeles.
3: Christophe Diremzian, et la compétition se poursuit ce mardi avec 6 nouvelles finales, notamment le 100 mètres nage libre femmes et le 100 mètres brasse chez les hommes.
1: Oui, vous serez première loge, Lisa, pour observer tout ça. Merci beaucoup, Lisa Billy.
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1: On commence par une offre d'ouvriers spécialisés dans la production d'arbres fruitiers. Pépinière spécialisée dans la production et la commercialisation d'arbres fruitiers. Cocher Frédéric recherche donc un ouvrier spécialisé. Il s'agit d'un travail saisonnier de 6 mois renouvelable tous les ans, de septembre-octobre à mai. L'arrachage des plantes en début de saison est au programme de vos activités, ainsi que le tri, le calibrage, la mise en jauge des plantes, la préparation des expéditions, l'emballage des végétaux, la plantation et la multiplication des plantes. C'est un travail en extérieur avec parfois une météo difficile, donc il faut une capacité et une habilitation pour conduire également le tracteur et la pelle. C'est un CDD de 6 mois à 35 heures par semaine en journée. Le salaire est de 12,31 € pour ce poste.
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1: On continue avec une offre de conseiller en insertion sociale et professionnelle. C'est la mission locale qui recherche pour un CDD de 12 mois à temps partiel à 32 heures par semaine en journée. Donc son conseiller en insertion sociale placé sous la responsabilité de la directrice de la mission locale Ardèche méridionale. Vous accueillerez, informerez, orienterez, accompagnerez les jeunes de 16 à 25 ans dans leur démarche d'insertion sociale et professionnelle.
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1: Et on finit par une offre d'aide de cuisine. C'est Sushi d'Or à Aubenas qui recherche pour travailler dans son restaurant à volonté avec buffet chinois japonais. Une aide de cuisine donc pour la préparation des salades, des planchas, les plats, les brochettes et l'entretien de l'espace de travail. La salle compte environ 100 places. C'est un CDD de 3 mois à 39 heures par semaine avec travail le week-end et jours fériés.
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1: L'éclipse, c'est mercredi. Si vous avez envie de l'observer en étant accompagné, le parc naturel régional des Monts d'Ardèche propose deux rendez-vous en partenariat avec les acteurs locaux dans le cadre de ces rendez-vous astronomie. Une observation avec des professionnels et au télescope, tout d'abord à Mars. Le 12 août, hein, à 19h29, la Lune passera devant le Soleil et provoquera une éclipse partielle visible dans toute la France. Dans les Monts d'Ardèche, le phénomène sera particulièrement spectaculaire puisqu'environ 95% du Soleil sera occulté au moment du maximum, peu avant le coucher du Soleil. Alors pour l'observer, rendez-vous à l'Observatoire Hubert Reeves à Mars. L'accueil du public se fait à partir de 18h. Des lunettes spéciales éclipses sont en vente sur place. Vous pouvez avoir toutes les infos sur planète-mars.pm. Et pour une observation un peu plus intimiste, accompagnée d'un astronome amateur, rendez-vous à 19h à Montselgues. Muni de votre pique-nique, vous pourrez découvrir en toute sécurité l'éclipse solaire avec un astronome amateur. La soirée se poursuivra avec les contes et légendes de la nuit, tout en observant le ciel étoilé à l'œil nu. Pour vous inscrire, rendez-vous sur l'agenda du parc naturel régional des Monts d'Ardèche. Il est disponible en ligne sur le site du parc.
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1: Brigitte, reprise de ma Benz de NTM.

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3: À la une du journal Le Monde d'aujourd'hui, une sécheresse exceptionnelle frappe l'Europe un peu partout. En Europe, et d'autant plus dans l'ouest du continent, les prairies et les champs sont brûlés par le soleil. Lundi 10 août, le service de surveillance européen, Copernicus, a mis en garde contre les niveaux d'humidité des sols enregistrés en juillet, notamment en France, nettement inférieurs à ceux de juillet 2022. De nombreux fleuves, dont le Rhin et le Danube, sont dans une situation critique, jamais observée jusqu'alors. Des centrales nucléaires ont dû être arrêtées, plaçant les pays concernés au bord d'une crise énergétique. Dans Libération, chômage, déficit, croissance, les paris perdus de Macron, titre le journal. 9 mois avant le départ du président, les principaux indicateurs économiques sont dans le rouge, résultat d'une politique qui a échoué. À la une du Dauphiné libéré, deux figures du théâtre face à nos lecteurs. Jusqu'au 22 août, François Morel joue Arnolphe dans l'école des femmes de Molière, mise en scène par Robin Renucci, dans le cadre des fêtes nocturnes du château de Grignan. 5 des lecteurs du journal les ont interrogés. Des articles sont à retrouver dans le journal local de ce jour. Des crimes vicariants que la France ne veut pas voir. Titre Mediapart, maltraiter, voire tuer un enfant pour faire souffrir sa mère. Les violences vicariantes sont encore considérées en France comme des faits divers isolés. Il s'agit pourtant d'une forme spécifique de violence conjugale, comme l'Espagne l'a compris depuis près de 10 ans. Vous écoutez Info RC, merci d'être avec nous ce matin. On enchaîne avec Wolf Alice et le titre White Horses.

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0: Bonjour à tous et à toutes, bienvenue sur Radio Time, fréquence Ajon, et merci à ceux qui nous écoutent régulièrement. Nous avons fêté cette année les 30 ans de la grotte Chauvet. À cette occasion, Thomas et Léonard ont interviewé Jean-Marie Chauvet, le pionnier de la grotte portant son nom.
1: Bonjour Monsieur Chauvet, vous êtes spéléologue plongeur. Vous avez découvert le 18 décembre 1994 la grotte Chauvet, l'une des plus ornées au monde.
2: Oui.
3: Comment vous avez connu la spéléologie ?
2: Disons que à l'âge de 12 ans, j'ai commencé par des petites grottes parce que je lisais les livres de Norbert Casteret, qui est un éminent spéléologue du début du siècle. Et puis voilà, après le virus a été de faire de l'exploration de cavités. Et voilà, après j'ai continué toute ma vie à faire de la spéléologie, qui est une passion, une de mes plus grandes passions.
3: Vous avez découvert la grotte avec Christian Hilaire et Eliane Brunel. Comment vous vous êtes rencontrés ?
2: On s'est rencontrés en 88, quand je suis devenu au ministère de la Culture le gardien des grottes ornées des Gorges de l'Ardèche. Donc ça a été ma fonction de vérifier que toutes les portes des grottes ornées des Gorges n'ont pas subi de détérioration. Et voilà. Et en fait, les gisements archéologiques, donc c'est la surveillance des gisements et des grottes.
1: Comment vous avez eu l'idée d'explorer cette zone ?
2: Cette zone, disons que quand on est spéléologue, on recherche toujours de nouvelles cavités. Et dans cette zone du cirque d'Estre, on a fait de la prospection, qui est de chercher des grottes. En fait, on cherche souvent des trous souffleurs, qui est l'indice qui peut présumer qu'il y a une grotte qui est derrière. Et souvent, il faut faire de la désobstruction. Et dans le cirque d'Estre, donc au Pont d'Arc, il y avait ce léger trou souffleur, Et le 18 décembre 94, nous avons décidé de continuer la désobstruction et ça a été la découverte du siècle.
1: Qu'avez-vous ressenti dans la grotte ?
2: Dans la grotte, on ressent, quand on est descendu après le boyau qu'Eliette a franchi, Eliette Brunel a franchi la première, on s'est trouvé devant un puits, on a été chercher une échelle pour pouvoir descendre les 8 mètres de verticale, et puis là, on est tombé dans une salle qui fait à peu près 40 mètres de diamètre. Et là, on a dit, on est sur une belle cavité, mais on ne pensait pas du tout à une cavité avec des peintures dedans. Donc on pensait que c'est possible qu'il y ait eu du néolithique ou du calcolithique dedans, où on s'attendait à trouver des poteries. Et en fait, non.
1: Qu'est-ce que vous avez vu en premier, une fois entré ?
2: Donc nous, on a traversé la première salle, et puis on a retraversé la seconde salle des Bauges, et puis en descendant ce qu'on appelle aujourd'hui la galerie du cactus, Eliette a vu de près à l'ocre rouge et s'est dit, ils sont venus. À partir de là, en se tournant, on a vu un petit mammouth en rouge et puis le début des peintures, nous ont apparu. On est descendu un peu plus bas et c'est un ours sur la paroi et puis après, ça s'est enchaîné par le panneau rouge, la suite de l'exploration. Mais on ne s'attendait pas à trouver l'équivalent de Lascaux dès le départ. Après, ça a été pour nous, de suite qu'on a vu le panneau rouge complet, on s'est dit, mais on est sur un Lascaux. Mais on n'avait pas encore vu le panneau des chevaux et puis tout ce qui s'ensuit,
1: Pouvez-vous nous raconter une anecdote sur la grotte ?
2: Comme anecdote, ça a été que, moi je disais dès le départ, ce qui est bizarre, c'est qu'il n'y a pas de chevaux. Et quand on a eu franchi donc la galerie du cierge, on est arrivé dans la salle Hilaire et on était à peu près à 20 mètres de distance et on avait un gros projecteur qui nous a permis d'éclairer le panneau des chevaux. Et là, je me suis écrié, mais des chevaux. Et en fait, ça a été le panneau des chevaux. Et ça reste un moment inoubliable.
1: Avez-vous déjà regretté d'avoir déclaré la grotte ?
2: Non, parce que une telle grotte fait partie du patrimoine de chacun et du monde entier. Donc c'est une découverte qui est mondiale, c'est pas une découverte de petites découvertes, comme on peut creuser un petit peu et trouver un ustensile. Non, la grotte est un témoignage de 360 siècles des peintures, plus la grotte est magnifique. Donc en fait, vous êtes vous languissez en fait d'avoir de la rendre publique et qu'elle soit sous la protection de l'État qui est le seul garant de la pérennité de la protection de cette grotte. Il n'y a que ça. Voilà. Donc pour nous, c'était pas... On regrette rien. Bon, les ennuis d'après, on les a oubliés. Et maintenant, ce qui est important, c'est qu'il y ait Chauvet-2, qui est la reproduction de cette grotte, et énormément de personnes peuvent voir, à peu près 350 000 personnes peuvent voir les gravures et les peintures de la grotte. Donc aujourd'hui, économiquement pour l'Ardèche et la région, c'est une aubaine, quoi. C'est une locomotive.
3: Qu'est-ce qui a changé pour vous personnellement d'avoir découvert une telle merveille ?
2: Oh, mais pour moi, rien. On en est fiers, nous, en tant que spéléologues, de laisser le plaisir d'avoir trouvé cette grotte. Mais pour nous, ça valorise un peu la spéléologie qui est... on est sous terre, donc on ne nous voit pas. Et en fait, valoriser un peu les spéléologues qui sont à l'origine de beaucoup de découvertes, hein, en fait, que ce soit pour l'eau, que ce soit pour des sites archéologiques, c'est en grotte souvent qu'on trouve toute cette essence qui nous motive de trouver de nouvelles grottes avec de belles concrétions. Voilà, c'est une passion.
1: Que pensez-vous de la reproduction de la grotte Chauvet ?
2: Oh, ben c'est très bien fait, hein. Aujourd'hui, à mesure, ils améliorent tout le site s'améliore de chaque fois, chaque année, ils font quelque chose et c'est très bien fait. Parce que déjà, ils ont reproduit les concrétions autant que les peintures. Bon, ils ont fait un travail remarquable et dans un temps très court. Puisqu'en 2 ans et demi, ils ont ouvert Chauvet-2. Et pour nous, ça a été... En fait, c'est une récompense pour nous. C'est que, ça fait partie de la suite de notre découverte qui est transmise à des personnes. Parce que comme on ne peut pas visiter la grotte qui est sous protection parce que c'est un patrimoine mondial et moins on rentre dedans, moins on fait de dégâts. Enfin, elle est très, très bien protégée. Donc, pour nous, moins on visite la grotte, meilleur c'est. Il faut la laisser dans son état naturel le plus possible. Et puis, la reproduction permet au public de pouvoir voir ses peintures.
3: Parmi les peintures rupestres, quelle est votre préférée ?
2: Ça serait les lions du fond. Les lions du fond, le regard de la lionne, pour moi, reste ce que j'aime le plus. Mais c'est tellement bien fait, c'est tellement émouvant qu'il n'y a pas de préférence. En fait, c'est un écrin avec des bijoux dedans. Non, il n'y a pas de distinction. La grotte se suffit à elle-même.
1: Pourquoi la plupart des grottes ornées en Ardèche se concentrent autour de Vallon-Pont-d'Arc ?
2: Le problème des grottes ornées, c'est la conservation. Donc, dans les gorges de l'Ardèche, le calcaire se prête. Donc, il est moins micro-fissuré que, par exemple, paille-olive, tout ce qui est ces calcaires du Jurassique, font que, c'est une roche froide. Tandis que l'Urgonien, qui est les gorges de l'Ardèche, c'est plus une roche un peu farineuse, mais qui garde les pigments, et puis, il y a moins de courant d'air, il y a moins d'infiltration, et ça permet de garder l'art pariétal un peu plus protégé. Parce qu'en fait, ce qui détruit les peintures, c'est les courants d'air, la condensation, et après le froid, l'érosion, c'est ce qui fait que. Voilà. Et donc, dans les grosses sont beaucoup plus étanches que paille-olive ou tous les gras, tout ce qui est vers les vanches, tous ces calcaires-là, il n'y a pas d'art pariétal.
3: La vraie grotte Chauvet est aujourd'hui fermée au public, mais quelques rares personnes ont eu la chance de la visiter. Y a-t-il une liste d'attente ?
2: Non, parce qu'il n'y a plus de visite du tout. Donc, l'État a décidé de fermer... les visites, donc laisser la grotte intacte, et il n'y a que les scientifiques qui font deux campagnes par an, mais même maintenant le problème, c'est que vu le CO2, donc le gaz carbonique, quand il dépasse 2,5%, c'est interdit de rentrer dans la grotte. Donc à 3%, on ne rentre plus dans la grotte. Alors ce qui fait que maintenant, ils préfèrent... voilà, laisser la grotte intacte. Pour ceux qui veulent voir, ils vont achever d'eux. Et voilà, donc les scientifiques travaillent encore un peu de temps en temps, mais ils travaillent quoi, une semaine dedans par an presque, ou 15 jours maximum quand ça s'y prête.
1: Avez-vous visité d'autres grottes dans le monde ?
2: Oh oui, moi j'en ai visité partout, hein. Partout dans le monde, j'en ai fait en Autriche, en Amérique, à Cuba, en Espagne, en Italie, en Sardaigne, un peu de partout, oui. Mais moi, bon, j'ai fait beaucoup de recherches, même dans le Sahara, de peinture rupestre dans le Sahara. Voilà, j'ai fait beaucoup de voyages pour chercher des peintures. Mais bon, après, voilà, c'est des passions. Et je fais beaucoup de spéléologie de partout, oui, bien sûr. Moi, j'ai commencé à 12 ans et j'en ai 73. Et je continue encore, donc voilà.
3: Quelle est votre grotte préférée et pourquoi ?
2: Non, j'ai pas de grotte préférée, moi. Non, pas spécialement, parce que chaque grotte a son identité et c'est toujours essayer de la comprendre. Voilà, une grotte, on essaie. C'est pas que de la visiter, c'est de la comprendre aussi. Et puis, ça aide à en trouver d'autres grottes. On se dit, bon, voilà, dans tel secteur, il y a telle grotte, telle résurgence. Voilà, on peut chercher des réseaux supérieurs, donc fossiles. Non, mais chaque grotte a sa personnalité.
3: Nous venons de fêter les 30 ans de la découverte de la grotte. Quel avenir lui voyez-vous dans 30 ans ?
2: La grotte intacte. La grotte comme elle est aujourd'hui, elle sera dans 30 ans la même chose. Voilà, non, c'est un problème de conservation. Aujourd'hui, pour moi, puisque moi j'ai l'habitude quand même de la climatologie des grottes et ce qui me sert à trouver des grottes, le courant d'air, la grotte est protégée, elle est très bien protégée par l'État. Et aujourd'hui, voilà, il n'y a pas de... Non, la grotte dans 30 ans sera identique à aujourd'hui. Pour moi, il n'y a pas de souci.
3: Merci Monsieur Chauvet d'avoir répondu à nos questions. Nous avons été heureux de vous écouter parler de votre exploit archéologique.
2: Bon, il y a pas de, c'est pas un exploit, hein. C'est une passion. Et puis bon, voilà, j'espère avoir répondu un peu à vos questions. Il n'y a pas de souci. Je suis content pour vous. Merci bien.
1: Merci et au revoir.
3: Merci. Au revoir.
2: Au revoir.
1: C'était Monsieur Chauvet, notre invité du jour. Merci de nous avoir écoutés et à bientôt.

0: Nous les remercions pour cette interview exclusive et tout ce que nous avons appris. Maintenant, un sujet plus actuel, la guerre russo-ukrainienne. Charles et Lowe vont nous parler de la question des frappes aériennes dans ce conflit.
1: Dans ce monde actuel où la guerre est omniprésente, nous allons parler de la guerre russo-ukrainienne. Plus précisément, la question, pourquoi les frappes aériennes sont-elles utilisées en Ukraine ?
2: Comme vous le savez sûrement, le conflit russe-ukraine dure depuis 3 ans.
1: Les Russes lancent des frappes aériennes sur les villes ukrainiennes, surtout Kiev. Dans le pays entier, il y a près de 4 morts par jour chez les civils.
2: Là-bas, les bombes et les missiles tombent toutes les nuits.
1: Le 7 septembre 2025, la plus grosse frappe aérienne du conflit a eu lieu. 805 drones et 13 missiles ont ciblé le pays.
2: La frappe aérienne la plus meurtrière a eu lieu le 8 mars 2022. Il y a eu 47 morts, dont 38 hommes et 9 femmes.
1: Donc revenons à notre question. Pourquoi les frappes aériennes sont-elles utilisées en Ukraine ?
2: Les frappes aériennes sont utilisées en Ukraine principalement pour plusieurs raisons, militaires et stratégiques.
1: Les frappes aériennes en Ukraine sont utilisées à la fois comme outil militaire direct et en jouant sur la peur comme moyen de pression politique et psychologique.
2: Elles sont menées par les deux camps, bien que la Russie en ait fait un usage beaucoup plus massif, notamment contre des infrastructures civiles, ce qui est largement condamné par la communauté internationale.
1: Merci de nous avoir écoutés et à la prochaine fois.
3: Merci pour cette chronique, car ce sujet est important. Nous voilà donc informés. Une petite pause en musique de Lenny Kravitz, We Want Peace.

0: Nous passons à Yana et Marina qui vont faire une chronique littéraire sur le roman « L'été où je suis devenue jolie ».
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0: Bonjour à tous et à toutes. Vous avez sûrement entendu parler de la fabuleuse série télévisée américaine « L'été où je suis devenue jolie ».
1: C'est une adaptation du roman de Jenny Han, apparu en 2009.
2: J'ai attendu ce moment toute l'année.
3: Premier allô.
2: Ma famille passe l'été dans la maison de vacances de Susanna, sur l'île de Cousins, avec ses deux fils, Conrad et Jérémia. Ils m'ont toujours vue comme une enfant. Mais cet été...
4: Bon, à tout à l'heure.
2: Ça va changer.
3: Wow.
0: Les acteurs principaux sont Christopher Briney, qui interprète Conrad Fisher, Lola Tong, qui joue le rôle de Belly, et Gavin Casalegno, qui interprète Jérémia.
1: Les émotions plus représentées sont l'amour, la joie, la colère et la mélancolie. Un épisode dure environ entre 30 et 50 minutes.
0: La série parle d'un triangle amoureux formé par trois amis qui se retrouvent chaque été pour les vacances.
1: Si la série vous plaît, sachez qu'un film sortira début 2026.
5: En tout cas, nous, on a adoré la série.
6: À présent, retour dans le passé, direction le XVIIe siècle à Londres avec Mika et Kieran. Nous allons en apprendre plus sur The Great London Fire.
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10: I knew it. There was already climate change in 1666. That's probably how the Great London Fire started.
11: I don't think so. I'm sure that it started in a bakery on Bakery Hall Street. Are you sure you're not telling lies?
10: Oh, we are not allowed to joke anymore. So you are going to say there wasn't 85% of London that burned in the fire?
11: Oh, you said something right.
10: Okay.
11: Stop joking now. I'm going to say something less funny. 13,200 homes were destroyed. It took 50 years to rebuild the city. The cost was 7,562,928 pounds. In euros, it would have cost 8,655,353 euros.
10: I could buy 756,292 fish and chips, and since I'm so generous, I would give you one.
11: So go and get your fish and chips. All of our information comes from the monument site, the monument being London, the Great London Memorial.
10: If you are interested, you can read London's Burning by Christopher James.
0: Merci pour cet article très intéressant. Retour au XXIe siècle, cette fois-ci pour parler d'un sujet sérieux dans le milieu sportif.
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0: Anaé et Roméo vont nous présenter leur article sur le dopage et l'impact dans le monde du sport.
15: Quoi ? Tu te dopes ? Mais tu es fou ?
16: Bah non, ma marque de shampoing c'est Garnier.
15: Bonjour, aujourd'hui on va se poser une question. Pourquoi le dopage est-il de plus en plus utilisé dans le sport ?
16: Pour information, le dopage a été interdit en compétition en 1965, d'après Wikipédia sur la page dopage. Le dopage est de base utilisé pour se donner de la force, gagner de la vitesse, bref, augmenter ses performances. Les personnes qui utilisent ces produits sont souvent plus addictes à cette performance qu'au produit lui-même.
15: Ce fut le cas de l'équipe de Lance Armstrong qui a remporté plusieurs Tours de France au début des années 2000 grâce au dopage. Aujourd'hui, le MMA et les arts martiaux mixtes sont les sports où le plus grand nombre de cas de dopage ont été détectés en France. Viennent ensuite le rugby, le cyclisme, l'athlétisme et le football.
16: De notre point de vue, le dopage limite la confiance que l'on peut avoir dans les résultats de compétitions sportives. Pendant que certains travaillent dur, d'autres se dopent.

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1: On replonge dans le temps, direction les dieux nordiques pour un article sur Loki. Alix et Mélissandre vont nous parler de Loki.
2: Bonjour à tous. Il existe plusieurs sortes de Loki. Il existe dans les films Marvel ou encore dans la mythologie. Notre question est pourquoi Loki est considéré comme un dieu maléfique? Mais nous allons expliquer qui est Loki avant. Loki est le dieu de la malice. Sa mère est Lofey, une as, et son père Farbauti, un géant. Il a été adopté par Odin. Retournons à notre question. Pourquoi Loki est considéré comme un dieu maléfique?
3: Loki est considéré comme un dieu maléfique car déjà le fait qu'il ait tué Baldr, le dieu de la lumière, et coupé la chevelure d'or de Sif n'a pas aidé. Mais le pire est qu'il a dirigé l'armée maléfique du Ragnarok. À la fin, Loki s'est fait tuer par les dieux. C'est ainsi qu'il est mort, à la fin de la catastrophe. Merci de nous avoir écoutés jusqu'à la fin. Salut, et pour les latinistes, salué!
4: Bravo, on applaudit Alix et Mélissandre. Maintenant, voici notre dernier article, la chronique cinématographique. Nous allons en apprendre un peu plus sur le film Rain Man avec Alexane et Fanelli.

0: Bonjour à toutes et à tous. Aujourd'hui, nous allons vous parler du film Rain Man. Plus précisément, du personnage de Raymond et sa particularité. Salut Fanélie, toi qui es grande fan de Tom Cruise, tu vas nous en parler.
1: Salut, alors on commence par quoi ?
0: Tu peux nous en dire plus sur ce film ?
1: Le film Rain Man est l'un des premiers à parler de l'autisme. Il est réalisé en 1988 par Barry Levinson, un réalisateur américain. Il met en scène Tom Cruise, qui joue Charlie Babbitt, et Dustin Hoffman, qui interprète Raymond.
0: Mais de quoi parle ce film ?
1: Après la mort de son père et la faillite de sa boîte, Charlie découvre que l'héritage ne lui revient plus, mais qu'il est offert à l'Institut psychiatrique de Cincinnati. Il y découvre alors son frère caché. Charlie décide alors de l'enlever et ne le ramènera qu'en échange de la somme versée par son père. Ils tentent de prendre l'avion, mais Raymond fait une crise d'angoisse, ce qui les oblige à traverser les États-Unis en voiture, de l'Ohio à Los Angeles, en passant par Las Vegas.
0: De quoi souffre Raymond ?
1: Raymond souffre du syndrome du savant, aussi appelé savantisme.
0: Tu peux nous expliquer ce que c'est ?
1: Ce syndrome n'est pas vraiment reconnu par les médecins, mais c'est un syndrome qu'environ 10% des autistes. Il y a deux types de savants, les talentueux et les prodigieux. Les talentueux ont des talents remarquables face à leurs troubles, et les prodigieux ont des capacités incroyables même face aux personnes dites normales.
0: Et Raymond, il est talentueux ou prodigieux ?
1: Raymond est un savant dit prodigieux. Il le prouve lors d'une scène dans un restaurant où des allumettes tombent par terre.
2: 82.
3: 82 quoi, Ray ? Tu dois combien ?
2: Cure-dent.
3: Il y en a plus de 82 par terre.
2: Il y en a 246.
3: Regardez la monnaie. Mademoiselle, combien il y a de cure-dent dans la boîte ?
4: 250.
3: Pas très loin. Allez, viens, on y va.
2: 246.
3: Ouais.
4: Il en reste 4 dans la boîte.
1: Il en donne le chiffre exact en quelques secondes. Son frère hallucine et l'emmène à Las Vegas où il gagne un paquet d'argent au casino.
0: Tu as dit que ce film parlait de l'autisme et pas du savantisme, non ?
1: Oui, car Raymond est également autiste. 50% des personnes atteintes du syndrome du savant sont autistes. L'autre moitié a un retard mental ou une autre maladie.
0: Eh ben merci pour ces explications. Au revoir.
1: Bisous, bisous.
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0: Et voilà, c'est déjà fini pour aujourd'hui, mais ne vous inquiétez pas, car on sera là bientôt.
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5: À la une du journal Le Monde aujourd'hui, une sécheresse exceptionnelle frappe l'Europe un peu partout. En Europe, et d'autant plus dans l'ouest du continent, les prairies et les champs sont brûlés par le soleil. Lundi 10 août, le service de surveillance européen, Copernicus, a mis en garde contre les niveaux d'humidité des sols enregistrés en juillet, notamment en France, nettement inférieurs à ceux de juillet 2022. De nombreux fleuves, dont le Rhin et le Danube, sont dans une situation critique, jamais observée jusqu'alors. Des centrales nucléaires ont dû être arrêtées, plaçant les pays concernés au bord d'une crise énergétique. Dans Libération, chômage, déficit, croissance, les paris perdus de Macron, titre le journal. 9 mois avant le départ du président, les principaux indicateurs économiques sont dans le rouge, résultat d'une politique qui a échoué. À la une du Dauphiné libéré, deux figures du théâtre face à nos lecteurs. Jusqu'au 22 août, François Morel joue Arnolphe dans l'École des femmes de Molière, mise en scène par Robin Renucci, dans le cadre des fêtes nocturnes du château de Grignan. 5 des lecteurs du journal les ont interrogés. Des articles sont à retrouver dans le journal local de ce jour. Des crimes vicariants que la France ne veut pas voir. Titre Mediapart, maltraiter, voire tuer un enfant pour faire souffrir sa mère. Les violences vicariantes sont encore considérées en France comme des faits divers isolés. Il s'agit pourtant d'une forme spécifique de violence conjugale, comme l'Espagne l'a compris depuis près de 10 ans. Vous écoutez InfoRC, merci d'être avec nous ce matin. On enchaîne avec Wolf Alice et le titre White Horses.

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1: Et maintenant, direction la librairie du Tiers-Temps pour notre chronique hebdomadaire. Pour ça, je suis avec Nina. Bonjour Nina.
2: Salut Colline.
3: C'est un peu un ovni, voilà.
4: Un petit peu intriguant.
2: Alors c'est un roman que j'ai adoré.
1: De savoir que je vais en parler, ça me donne le sourire aux lèvres.
5: Les coups de cœur de la librairie du Tiers-Temps.
2: J'ai choisi ce livre parce que je l'ai trouvé particulièrement beau.
4: Cet humour assez truculent.

0: complètement gratuite et dans cette gazette, vous retrouverez plein de conseils lecture. Vous retrouverez quoi d'autre?
1: Bien sûr, notre incontournable astro-livre. Astro et littérature, un guide très sérieux qui met en relation vos planètes et vos lectures. Pour vous donner un petit aperçu, on tire au sort un signe? Alors, on commence par Bélier. Selon le site laposte.net, un Bélier a une volonté inébranlable et un besoin perpétuel de relever de nouveaux défis. Lisez La Voix. La Voix de Gabriel Talon, publié chez Gallmeister. C'est un roman adulte.
0: Ça, c'est une recommandation de Anne, parce que c'est elle qui l'avait fait déjà en chronique sur la radio InfoRC. Et ensuite, qu'est-ce qui se passe pour les taureaux?
1: Les taureaux. À l'instar des personnages de cet album, et afin de modérer votre tempérament colérique, posez-vous. Écoutez le point de vue de chacun. Vous avez tout à y gagner. Santé, mollo sur le café. Et c'est le très bel album L'histoire de la cafetière de Anne Herbaut.
0: L'histoire de la cafetière de Anne Herbaut que vous pouvez retrouver à la librairie du Tiers-Temps.
1: Verseau, six auteuristes tous aussi déterminés et visionnaires que les six auteuristes à qui elle dédie une nouvelle empreinte d'admiration et de fierté. Lisez le livre pour ados et pas que Fierté Queer, qui est un livre collectif. Les poissons. Ah oui, on finit par le meilleur signe. Et qui est une petite annonce aussi à tout le monde. Pour l'achat de deux poissons fesses, un cadeau pour aller à la plage vous attend à la librairie. C'est une série limitée. Et il s'agit du livre Poissons fesses, un album pour enfants écrit par Pauline Pinson et magnifiquement illustré par Magali Le Huche.
0: Donc ça fait au moins deux bonnes raisons de venir à la librairie du Tiers-Temps pour acheter le livre Poissons fesses en deux exemplaires qui vous permettra de gagner un cadeau surprise et également pour récupérer votre gazette L'Art de lire. Merci Nina.
1: Merci Colline.

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1: Peut-être utilisez-vous de l'origan dans vos pizzas et sauces tomates. Alors, n'en achetez plus, l'origan sauvage est disponible gratuitement en bas de chez nous. L'origan commun, Origanum vulgare, est une plante de la même famille que les menthes, les sauges, le thym et le romarin. Certaines personnes l'appellent marjolaine. Il s'agit de la famille des lamiacées, anciennement labiées, car ce sont des plantes dont les fleurs sont pourvues de deux lèvres, une inférieure et une supérieure. La corolle des fleurs de l'origan est rose, et sa lèvre inférieure est divisée en trois lobes. L'inflorescence donne pourtant un aspect violet, ce qui provient des bractées, c'est-à-dire les folioles qui se trouvent en dessous et qui sont violettes. Les fleurs sont regroupées en haut des tiges. Les tiges de 30 à 50 cm d'eau sont rougeâtres, droites et assez rigides. Elles portent les feuilles qui sont disposées de façon opposées sur la tige. Les feuilles sont petites, ovales, entières ou légèrement dentées et velues. L'origan pousse dans des endroits rocailleux. Il n'a pas besoin de beaucoup de sol pour se développer. D'ailleurs, son nom viendrait du grec origanon qui signifie « qui se plaît sur la montagne ». Là, justement, où l'on trouve plus de rocailles que de sol. Il aime le climat chaud et ensoleillé. Plus on va vers le sud, plus il va développer ses substances aromatiques. L'origan s'emploie frais ou alors séché. Vous pouvez étaler ces jolis bouquets sur un torchon pour faire sécher votre récolte. Le parfum est présent, autant dans les feuilles que dans les fleurs de l'origan. Vous pouvez tout garder. On va l'utiliser cru ou cuit, en infusion, dans des sauces tomates, sur les pizzas, bien sûr, ou encore dans des gratins. L'origan est aussi bon pour la santé. Il est digestif, carminatif, c'est-à-dire qu'il chasse les gaz intestinaux, antispasmodique pour les crampes d'estomac par exemple, antibactérien, antitussif et expectorant pour les infections pulmonaires et immunostimulant. Pas mal, hein ?
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2: Direction Meyrasse, en Ardèche, où se cache un petit musée, pas comme les autres. Au détour d'une rue médiévale, on découvre le musée du train d'André Rouy, surnommé affectueusement dans le pays des Délargéchois. Fils de cheminot et passionné de train depuis près de 50 ans, André a consacré une grande partie de sa vie à faire connaître l'histoire ferroviaire de l'Ardèche. Et cette histoire est particulière. L'Ardèche est le seul département français à ne plus avoir de train de voyageurs depuis le 9 mars 1969. Mais André Rouy refuse de laisser cette histoire disparaître. Après avoir consacré un livre au chemin de fer en Ardèche méridionale, puis organisé une exposition pour les 50 ans de la disparition du dernier train de voyageurs, il décide de transformer son propre local en véritable musée. On y trouve des objets parfois très étonnants, des jouets datant des années 1930, des anciens guichets, des chariots de gare datant de 1910, des archives, des maquettes réalisé par lui-même, mais aussi des objets liés à l'arrivée du train en Ardèche en 1862. Le musée permet même de suivre le parcours du chemin de fer ardéchois et de découvrir les reproductions d'anciens tramways ainsi que des réseaux miniatures animés. Au fond, ce musée est bien plus qu'une collection de vieux objets. C'est un lieu de mémoire créé par un passionné qui souhaite transmettre une partie de l'histoire de son département aux générations futures. Alors si vous aimez les trains, l'histoire ou tout simplement les lieux insolites, vous avez peut-être trouvé votre prochaine destination, le musée du train d'André Rouy. Meyrasse.
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2: On écoute Going Shopping Destroys.

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1: En ce moment, le cinéma Le Navire à Aubenas propose une sélection de films pour petits et grands, avec de l'animation, de l'aventure, de l'humour. Je vous présente aujourd'hui 4 films à découvrir jusqu'au 18 août dans votre cinéma d'Aubenas. On commence avec des personnages que vous connaissez forcément. Woody, Buzz l'éclair, Jessie et toute leur bande sont de retour dans Toy Story 5.
2: Fourchette, acceptez-vous de prendre Karen Beverly pour légitime épouse?
3: Je vous déclare maintenant couvert pour la vie. Qui a empoisonné la demoiselle d'honneur?
4: Bonnie, il y a un colis pour toi.
5: Merci, merci.
6: Bonjour, je suis Lilypad. Jouons ensemble.
7: C'est l'extinction, ça recommence.
8: Bonnie, le temps d'écran est terminé.
5: D'accord.
3: Il faut que je te parle, machine.
5: Appelle-moi Lily.
3: Avec les jouets, on a passé tout l'été à aider Bonnie à se faire des amis.
5: Oui.
3: Et toi, t'es venue tout gâcher avec des...
5: Je vois.
3: Tu m'écoutes même pas.
5: J'écoute toujours tout. Regarde.
6: Avec les jouets, on a passé tout l'été à aider Bonnie à se faire des amis.
5: En espagnol.
6: Con los juguetes nos pasamos toda la noche.
3: Quoi?
9: Prends four étranger dans le placard.
3: Woody.
10: Jessie, salut.
3: Est-ce que ça va aussi mal qu'on le dit pour les jouets?
10: On en voit de plus en plus abandonnés chaque jour.
7: On est fichus.
3: La technologie nous a envahis aussi.
1: Pour cette nouvelle aventure, nos héros vont devoir s'adapter à un monde qui change alors qu'un nouvel objet technologique vient quelque peu bouleverser leur quotidien. Après 4 films devenus cultes, les jouets les plus célèbres du cinéma reprennent donc du service. Allez, on change complètement d'ambiance avec Kevin, Stuart et Bob, les 3 mignons les plus célèbres de la planète.
11: Oh. Vous voyez tous ces guerriers bien armés? Ils pensent que vous avez tué leur chef et ils veulent votre mort.
12: Quick. Quick.
11: Et action.
13: Oh la dame.
11: C'était parfait. Tu as écrit un film de monstre?
3: Si, comme Pika Kaiju.
11: Pour faire ton monstre, que vas-tu utiliser?
1: Dans Des Mignons et des Monstres, nos petits personnages jeunes vont une nouvelle fois se retrouver dans des situations complètement improbables. Entre gaffes, catastrophes et humour déjanté, cette nouvelle aventure promet évidemment son lot de bêtises. Direction maintenant les océans du Pacifique avec Vaiana.
14: Vaiana, parle-moi un peu de toi. Parle-moi de tes espoirs, de tes rêves.
15: J'ai pas encore eu le temps d'y réfléchir.
14: C'est pas grave, j'improvise.
15: Maui, métamorphe. Tu es celui qui a volé le cœur de Tefiti, celui qui a jeté un sort au monde entier. Si tu acceptes de le rapporter, tu seras pour tout le monde un vrai héros.
3: Maui, Maui, c'est toi le meilleur. Regardez ses cheveux, on dirait de la soie.
14: C'est vrai que j'ai de très beaux cheveux.

0: mission est vouée à l'échec.
1: Après le succès du film d'animation sorti en 2016, l'héroïne revient donc dans cette version en prise de vue réelle. Vaiana, c'est une jeune polynésienne qui part à l'aventure sur l'océan. Elle veut sauver son peuple. Elle va notamment rencontrer le demi-dieu Maui, ici interprété par Dwayne Johnson. Pour terminer, attention, les dinosaures débarquent avec la Patte Patrouille. Dans la Patte Patrouille, Mission Dino, Marshall, Rex, Sky et leurs compagnons se retrouvent sur une île tropicale encore inexplorée après une violente tempête. Mais cette île cache un secret, elle est peuplée de dinosaures. Nos petits héros vont donc devoir unir leurs forces pour affronter cette nouvelle aventure préhistorique.
2: On a une île à sauver. Qui est avec nous ?
3: Qu'est-ce que c'était ?
4: C'est mon ventre. Les bébés dinos ont mangé toutes mes friandises.
3: Oh non !
5: Aucun dino n'est trop gros, car mes amis, ils s'assurent.
3: Je peux y arriver.
1: Il y en a donc pour tous les goûts au cinéma, le navire à Aubena, des jouets qui prennent vie, des mignons complètement déjantés, une aventure au cœur du Pacifique et des dinosaures. Si vous cherchez une sortie en famille pendant les vacances, rendez-vous au cinéma le navire. Les films sont à découvrir jusqu'au 18 août. Les films que vous pourrez voir ce soir dans votre cinéma albenacien, donc Des Mignons et des Monstres, est programmé à 18h. Vous pourrez voir Les Gendarmes à 20h45, Spider-Man à 20h30, de la Comédie Française à 18h, Obsession à 20h45. Ce sera la dernière séance ce soir, après il ne sera plus programmé. I Want Your Sex est à 20h45 en VO et The Last Viking à 20h45 également. Et puis du côté de cinéma au village, Le Robot Sauvage est à voir en plein air à Valgorge à la tombée de la nuit. Donc c'est donc en extérieur devant la salle de la Pourrette et c'est à 21h30. Et Supergirl est programmée à Tuy à la salle de la Vesprade à 21h.
6: L'album de la semaine.
1: On poursuit notre découverte de post-printemps, le premier album de Teenage Bed. Derrière ce nom se cache un univers très personnel, une musique qui regarde autant vers la chanson française que vers les scènes indie folk. Les chansons avancent souvent sur un fil entre simplicité apparente et arrangement subtil. Aujourd'hui, on va écouter Trompe-l'œil, un titre assez court, immédiat, qui montre une autre facette du projet, une mélodie accrocheuse, une écriture sensible et cette capacité à créer une ambiance en quelques notes. Teenage Bed, c'est une musique qui ne cherche pas à impressionner, mais plutôt à installer un climat. On écoute donc ce titre, Trompe-l'œil.

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1: Il est midi à Paris, 10h en temps universel. Bienvenue à vous sur RFI.
2: Fanny Bay.
1: Des bâtiments effondrés, des montagnes de gravats en Colombie. Les secouristes fouillent les décombres à la recherche de survivants du puissant séisme. Bilan provisoire, au moins 132 morts et plus de 570 blessés. Le nouveau président lui a annoncé une série de mesures pour venir en aide aux victimes. Vous l'entendrez. Peine de mort par contumace prononcée contre le président déchu Bachar al-Assad. Un tribunal syrien l'a condamné aujourd'hui pour crimes de guerre et crimes contre l'humanité lors de la guerre civile qui a débuté en 2011. Le téléphone des Français va-t-il enfin arrêter de sonner ? À partir d'aujourd'hui, les démarcheurs n'auront plus le droit d'appeler sans consentement préalable. Reportage à la fin de cette édition. RFI, il est 5h01 à Bogota, en pleine nuit. Les opérations de sauvetage se poursuivent dans l'ouest de la Colombie. Un puissant séisme de magnitude 7,4 a frappé le pays hier, ayant fait au moins 132 morts et 570 blessés d'après un bilan encore provisoire. Plusieurs villes sont touchées, 7 aéroports ont été fermés par mesure de sécurité et l'état d'urgence a été décrété par le président d'extrême droite fraîchement investi. Abelardo de la Espriella, qui s'est rendu dès aujourd'hui dans la région de Choco à Quibdó, tout près de l'épicentre. Il y a annoncé une série de mesures pour venir en aide aux victimes. Les détails avec notre correspondante à Medellín, Najet Benrabah.
3: Primero nuestras condolencias y solidaridad con el pueblo chocuano por esta tragedia.
4: Le Choco est l'une des régions les plus pauvres de Colombie. Alors, dès son arrivée à Quibdó, le président Abelardo de la Espriella a détaillé les aides prévues pour ceux qui ont tout perdu.
5: Je suis également venu avec le ministre du Logement pour évaluer le nombre d'habitations touchées et il dépasse les 1300, les 1400 même. Pour ça, nous allons mettre en place une subvention dite de location, afin que les personnes puissent se reloger pendant que nous restaurons et réparons leur logement.
4: Deuxième priorité, la santé. Le système hospitalier, déjà fragile, est aujourd'hui saturé. Un plan de soutien a été annoncé.
5: Je suis ici avec Madame la ministre de la Santé pour qu'elle nous aide à prioriser le thème de la santé. Les malades, les blessés que nous avons comptabilisés aujourd'hui dans le Choco seront envoyés à Medellín. Là-bas, nous avons tout prévu pour les accueillir et les soigner.
4: D'autres villes sinistrées vont avoir besoin du même type d'aide. Le pays s'organise, pompiers et équipes médicales convergent vers la zone du séisme, tandis que des collectes de dons s'organisent dans les grandes villes, à Medellín comme à Bogota. Najet Benrabah, Medellín, RFI.
1: L'aide internationale, elle aussi, s'organise. L'Union européenne a annoncé avoir mobilisé son service satellitaire Copernicus pour faciliter les opérations de secours. Les États-Unis, de leur côté, vont verser 15,5 millions de dollars à la Colombie pour faire face à l'urgence. Bilan qui s'alourdit également en République démocratique du Congo. Plus de 2000 morts à cause de l'épidémie d'Ebola, selon les autorités sanitaires. Le virus continue de se propager rapidement, notamment dans l'est du pays. Le couperet est tombé. Bachar al-Assad condamné à la peine de mort par contumace. Le président déchu syrien exilé en Russie a été condamné aujourd'hui par un tribunal pour crimes de guerre et crimes contre l'humanité lors de la guerre civile déclenchée en 2011. Autre condamnation à mort prononcée contre l'ancien chef de la sécurité politique à Dera, Atef Najib. On reviendra en détail sur ces peines dans la prochaine édition à 11h, temps universel. On reste dans la région. Les négociations entre Washington et Téhéran patine toujours. Donald Trump réclame des compensations à la République islamique pour, je cite, « tous les gens qu'ils ont tués et blessés ». Réponse du président états-unien à la condition iranienne pour débloquer le détroit d'Ormuz de réparation pour les dommages subis lors de la guerre. Conséquence du blocage des discussions, les cours du pétrole ont encore grimpé aujourd'hui. Le prix du baril de Brent a franchi ce matin les 90 dollars. Les exportations de pétrole iranien, elles, sont au point mort depuis début août. En cause, l'île de Karg, principal terminal d'exportation de pétrole iranien, est paralysée par le blocus américain depuis mi-juillet. Antoine Camara, le président états-unien, mise désormais sur la pression économique.
6: Selon plusieurs économistes, la guerre a plongé près de 4 millions d'Iraniens dans la pauvreté et de nombreuses familles sont désormais obligées de réduire leurs dépenses du quotidien, comme Ahmad, habitant à Téhéran.
7: Il y a une flambée des prix incontrôlable, surtout à Téhéran. La situation économique de ma famille est considérée comme bonne. Pourtant, nous aussi, nous souffrons. Même dans les quartiers riches de la capitale, la situation est mauvaise. Les dépenses augmentent de façon exponentielle, du logement à la nourriture, donc tout ce qui est nécessaire dans la vie. Le gouvernement n'a plus vraiment les moyens et tout le monde semble dépassé. Nous sommes désorientés.
6: Et les exportations de pétrole, pilier de l'économie iranienne, sont presque à l'arrêt. La faute au blocus naval américain en place depuis mi-juillet. L'inflation est galopante. D'après les chiffres officiels du régime, elle avoisine désormais les 88% annuels. Et selon Jamshin Assadi, professeur d'économie à la Burgundy School of Business, ce chiffre serait même sous-estimé.
8: D'autres estimations indiquent un taux d'inflation autour de 200 et plus. Les dépenses augmentent plus vite que les revenus. Mais donc, dans ce cas-là, la population s'appauvrit. D'autant plus qu'il y en a beaucoup qui n'ont pas d'emploi.
6: Malgré cette situation économique, le régime tient toujours et resserre son emprise sur la population.
1: Antoine Camara, la Russie a utilisé des missiles balistiques nord-coréens contre l'Ukraine. C'est l'accusation portée par le président Volodymyr Zelensky après des frappes nocturnes russes sur la ville de Zaporijja dans le sud de l'Ukraine. Au moins 6 personnes sont mortes dans ces bombardements. Au total, 9 personnes dans les différentes attaques de la nuit. Kiev, de son côté, a visé aujourd'hui un système de défense aérienne de l'armée russe dans l'oblast de Louhansk, selon le chef d'état-major de l'armée ukrainienne. Direction l'Espagne à présent, 10 jours après l'arrivée massive de Marocains dans l'enclave de Ceuta, son président Juan Jesús Vivas a appelé hier à confiner les migrants encore présents sur le territoire. Si la majorité d'entre eux sont repartis très rapidement d'après Madrid, le sort des migrants encore sur place fait l'objet de vives discussions politiques entre le gouvernement central de gauche et le président de Ceuta, membre du principal parti de droite, le Parti Populaire, Sara Krakovic.
9: Selon le gouvernement espagnol, la majorité des 72 000 personnes venues du Maroc entre le 30 et le 31 juillet dernier sont reparties très rapidement. Mais il reste, selon le dirigeant de l'enclave, Juan Jesús Vivas, entre 8 et 11 000 migrants à Ceuta. Il a déclaré, je cite, que leur liberté de mouvement serait restreinte jusqu'à ce que leur dossier d'expulsion soit instruit et finalisé. Il suggère un espace qui fonctionnerait comme un centre de rétention pour étrangers. Pour lui, il faut un plan de l'État pour rétablir la normalité dans l'enclave. Le ministre espagnol de la politique territoriale, Ángel Víctor Torres, qui était à Ceuta ce lundi, n'a pas évoqué de possibles expulsions, mais il a jugé important de mettre en place le regroupement familial pour les migrants mineurs arrivés à Ceuta. Il assure que la sécurité a été renforcée dans l'enclave, notamment les effectifs d'agents de la garde civile, de l'armée et de la police. Une réponse à la manifestation de ce dimanche à Ceuta qui a rassemblé 5000 personnes venues demander aux autorités d'agir face à la situation dans l'enclave.
1: Après cette arrivée massive, au moins 141 personnes sont mortes dans la traversée entre le territoire marocain et l'enclave espagnole, d'après un bilan encore provisoire d'ONG. L'Espagne qui lutte en ce moment contre un feu d'ampleur dans le sud, dans la province de Huelva, en Andalousie. Un incendie géant est hors de contrôle. 600 pompiers et 26 aéronefs mobilisés. 800 habitants ont aussi dû être évacués. L'apparition des flammes favorisée par les fortes chaleurs. C'est le cas également en France. 43 départements placés en vigilance orange canicule aujourd'hui par Météo France. Des températures qui vont continuer de grimper dans le pays. En France, à partir d'aujourd'hui, plus de coups de fil sans consentement. Le démarchage par téléphone désormais interdit sans accord préalable. C'est une petite révolution pour les consommateurs, mais qui ne convainc pas forcément. Reportage de Stéphane Genest auprès des premiers concernés.
10: Allô ?
11: Oui, allô ? Oui. Je vous appelle au sujet de vos factures téléphoniques.
12: Cette conversation téléphonique, Grégoire peut l'avoir plusieurs fois par jour. Mais pour éviter de recevoir trop d'appels de ce type, il a trouvé la solution.
13: C'est assez pratique, la fonctionnalité sur le téléphone qui permet de filtrer les appels qu'on n'a pas dans le répertoire. Mais il y a des inconvénients, parfois ça fait rater des appels qui peuvent être importants.
12: Mélanie, elle, a opté pour une autre astuce, un peu plus radicale.
14: J'identifie certains numéros et j'essaie de les éviter au maximum. Au début, je bloquais beaucoup les numéros. Je pense que même récemment, j'ai vu que j'avais bloqué peut-être 100 numéros de ce type, ce qui est énorme. Ou alors je réponds je raccroche tout de suite pour éviter d'être désagréable.
12: Mais à partir de ce mardi, plus besoin de ce type de stratagème. Le démarchage téléphonique ne sera plus autorisé sans votre consentement préalable. Autrement dit, les entreprises devront avoir obtenu votre accord avant de pouvoir vous appeler. Pour autant, Grégoire reste sceptique.
13: J'espère que ça fera changer les choses, parce que c'est assez pénible de recevoir plein d'appels tous les jours. Maintenant, j'en suis pas convaincu. Et oui, peut-être que je répondrai aux appels, ça m'évitera de regarder le téléphone et de pas répondre en me disant que si la personne est vraiment intéressée, elle laissera un message pour en parler.
12: Et attention, cette nouvelle législation permet normalement d'empêcher les appels non désirés. Cela ne veut pas dire qu'il n'y en aura plus, mais en principe, il devrait y en avoir beaucoup moins.
1: Le reportage de Stéphane Jeunesse pour refermer cette édition. Merci d'écouter RFI.
2: Alphonse Bertillon, Georges Farah Lajoie, Giovanni Falcone.
0: C'est police. Votre décrochage quotidien avec RFI, c'est fini pour le moment. 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
2: Bienvenue pour cette nouvelle édition de votre agenda local et culturel sur InfoRC. Et nous sommes le mardi 11 août à Chazot, le petit marché de producteurs version été. C'est tous les mardis, c'est de 18h à 21h à La Blachère. Concert ce soir de Fred Daubert. Il chantera Renaud et ses compos. Fred Daubert nous propose une balade au cœur de l'œuvre de Renaud, un répertoire composé des grands succès et de quelques compositions personnelles. C'est à la Ferme Théâtre à La Blachère à 21h15. Du côté de Montpezat-sous-Bozon, visite commentée Notre-Dame de Prévenchère et chapelle Saint-Roch. Découvrez les sites classés Notre-Dame de la Prévenchère et la chapelle avec l'association des amis et enfants de Montpezat-sous-Bozon. C'est sur réservation et c'est gratuit.

Direction La Blassène, scène de spectacle située à La Blachère. Au programme aujourd'hui, le fantastique voyage de Choukipi, un petit ours qui part à la recherche des lutins verts et rencontre plein de personnages délirants, c'est à 11h. Et puis demain, vous pourrez retrouver ce film, ce spectacle à la même heure, mais aussi Roxane et la planète bleue à 15h, un spectacle participatif qui sensibilise les enfants à la protection de notre planète avec beaucoup d'humour et d'aventure à 15h. Ce mercredi à Vauguet, spectacle d'escrime Renaissance, un spectacle pour plonger dans l'univers de chevaliers. C'est au château de Vauguet à partir de 19h30. On part maintenant du côté d'Ardelaine pour sa saison culturelle 2026. Ardelaine propose des moments comptés tous les mercredis de juillet et d'août jusqu'au 19 août. C'est à 18h30. Rien de tel que se poser en fin de journée d'été dans un écrin de verdure, profiter de la douce fraîcheur qui s'installe et écouter une histoire. C'est ce que vous propose Ardelaine, des moments lus, racontés ou comptés pour vivre des heures à part, une bulle d'imaginaire pour petits et grands que l'on peut prolonger ensuite à l'envi tout au long de la soirée autour d'un bon repas au restaurant situé sur le site. Et à Vaisseau, les mercredis, c'est concert au Vaisseau-Mère. Tous les mercredis, rendez-vous au Vaisseau-Mère à 19h pour un concert à l'ombre du Grand Tilleul. Après des sonorités variées, Brésil, rock, cumbia, jazz vous attendent. L'entrée est à partir de 5€ avec une buvette, une petite restauration prévue sur place. Et le petit marché de Bise, c'est également tous les mercredis d'été à partir de 18h. Marché des producteurs locaux, des barbecues, des tables et de la vaisselle sont à disposition afin de déguster vos achats sur place dans une ambiance sincère et conviviale à l'image du terroir et de ses habitants. C'est tous les mercredis jusqu'au 26 août. À Tuey, toujours ce mercredi, soirée Scrabble à 20h à la médiathèque. C'est pour tous nos niveaux, les débutants sont acceptés. La médiathèque, c'est au niveau du parc du château de Blou. C'est gratuit.

0: On finira cet agenda avec quelques rendez-vous, quelques visites à faire tout l'été. Alba la Romaine, la visite du château d'Alba pour découvrir l'architecture du château et de son histoire. C'est tous les jours de 10h30 à 18h30. À Berrias, c'est Casteljau, la visite guidée de la commanderie templière de Jalès, témoin de 8 siècles d'histoire, puisqu'elle a été construite vers 1140. Cette visite est proposée les lundis, mardis et vendredis à 16h et les mercredis également à 10h. C'est sur réservation, c'est 5€ l'entrée et gratuit pour les enfants. On reste à Berrias et Casteljau pour l'essence emmêlée, jeu de dégustation inspiré du rugby. C'est une expérience œnologique dynamique et ludique. C'est les lundis, mercredis et vendredis. Lundi, c'est à 10h, mercredi à 10h et 17h, vendredi à 17h. Et enfin, on retourne à la Blachère pour un escape game, une visite guidée à Notre-Dame de Bon Secours, qui est prévue aussi, qui est proposée également tout l'été. C'est à la maison Saint-Joseph, Notre-Dame de Bon Secours. Des animations donc sont proposées cet été, avec notamment un escape game à la recherche de l'eau vive. C'est pour tout public, mais également des visites guidées de la basilique. La durée de ces animations est environ de 45 minutes. Il est préférable de réserver votre créneau ou de demander des renseignements au magasin. L'Escape Game, c'est du mardi au samedi de 10h à 12h. Les visites guidées, les mercredis et vendredis à 16h. Les informations pratiques, c'est auprès de Notre-Dame de Bon Secours. C'était l'agenda local et culturel d'Info RC, l'édition du mardi 11 août. Merci de l'avoir suivi avec nous. 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
0: Et on enchaîne avec un petit peu de reggae avec les réfugiés de l'Ognon. Enjoy!

0: Et on poursuit avec Elle fait la gueule, sketch de Patrick Timsit.
1: Ma famille a rencontré sa famille, ils sont d'accord, ça y est, on fait le grand saut, on se sépare. C'est moi qui ai pris la décision, hein. Je lui ai dit mardi. Non, parce que juste avant, elle m'avait dit quand est-ce que tu te casses. Je lui ai dit mardi. Ou alors, on peut remettre ça dans un an ou deux, si t'as peur de souffrir toute seule. Non, elle m'a dit mardi, c'est très bien, dégage. Comme quoi, j'avais pris la bonne décision, hein. Non, j'en pouvais plus. C'est une femme qui fait la gueule. J'ai beaucoup de tendresse. Mais il faut avouer que c'est très compliqué de vivre avec quelqu'un qui fait tout le temps la gueule. Dès le matin, au café, elle fait la gueule. Je rentre à 6h du matin, elle fait la gueule. Elle me dit, j'ai pas dormi de la nuit. Mais moi non plus, j'ai pas dormi de la nuit. C'est pas pour ça que je fais la gueule. C'est pas moi qui l'ai empêché de dormir, j'étais pas là. J'ai même pas téléphoné pour pas qu'elle s'inquiète. Ah bah si j'appelle pour lui dire que je suis en boîte avec des poufias, ça y est, tout de suite, elle imagine le pire. Mais t'as le lit pour toi toute seule, profites-en, amuse-toi, dors. En plus, elle voudrait sortir avec moi. Les boîtes, c'est des lieux de rencontre, tu vas pas avec quelqu'un que tu connais déjà. Et puis toi, mon amour, t'es intelligente, t'as de la conversation, des diplômes. En boîte, ça sert à rien. Ça y est, tu lui fais un compliment, boum, elle fait la gueule, typique. Non, elle a changé depuis qu'on se connaît, moi j'ai pas changé. Elle m'a connu en boîte, j'étais bourré, j'ai pas bougé. Elle comprend pas que sortir avec sa femme, ça fait ringard. Ça fait le mec qui a une femme. Ah si, un mec qui a une femme, c'est ringard, hein. Déjà qu'on n'a pas d'écran plat. Mais quand je sors, elle fait la gueule. Mais si je reste à la maison, pareil, elle fait la gueule. Hein? Parce qu'il faut pas déconner, je sors pas tous les soirs non plus. Parfois j'organise des dîners, mais de moins en moins, elle fait tout le temps la gueule. Elle sert l'apéro, elle fait la gueule. Elle sert les entrées, elle fait la gueule. Elle sert la viande, elle fait la gueule. Dis donc, qu'est-ce que ce serait si elle mangeait à table avec nous?
0: Il est horrible. Patrick Timsit sur l'antenne d'Info RC. On continue en musique avec Popo Rod. Le titre s'appelle Ring.

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1: Salouette, bienvenue sur Info RC dans l'Instant Mytho.
2: Présenté par des élèves de la Cigalière, Lizzie, Manoé et Margot.
1: Nous vous présentons le tartare.

0: Le Tartare est la prison des enfers dans laquelle sont enfermés les dieux vaincus, ennemis de Zeus, ainsi que tous ceux qui ont péché envers les dieux. Ils sont torturés physiquement et psychologiquement pour toutes leurs fautes durant toute l'éternité. Il est entouré d'une rivière de feu, de lacs, parfois gelés, et de marécages à l'odeur répugnante. On n'y trouve aucune végétation, un climat très sec et brumeux. Il règne une ambiance pesante due aux cris des âmes condamnées. Il est aussi entouré de triples remparts d'airain, du bronze, pour qu'aucune âme ne s'échappe sans peine.
1: C'est un chemin dont la pente ombragée par les ifs funèbres conduit aux demeures infernales à travers un profond silence. Là, des vapeurs exaltent des eaux dormantes du Styx. C'est dans cette région que se trouve la demeure d'Hadès et de son épouse Perséphone. On y accède par un seuil de bronze et une porte en fer fabriquée par Poséidon. Le Tartare est la partie la plus sombre des enfers. Il se situe au fond des enfers, sous la terre, à la même distance que celle-ci ne l'est du ciel. Tartare est aussi un dieu primitif venant du chaos, après Gaïa, la terre, et avant Nyx, la nuit. Son corps est représenté par la région du Tartare.

Les prisonniers les plus célèbres sont notamment Tantal, Sisyphe, Ixion, Tityos, les Danaïdes, les Titans, les Hécatonchires, les Aloades, Philigias et Titius. Tantal, il est le fils de Jupiter et de la nymphe Plota. Accusé d'avoir enlevé Ganymède pour se venger de Tros qui ne l'avait pas invité à la première fête que l'on fit à Troie. Ou, selon d'autres versions, il aurait été admis à la table des dieux, où il déroberait le nectar et l'ambroisie pour en faire part aux mortels.

0: Sisyphe. Il déjoue la mort en attachant Thanatos, qui voulait l'emmener en enfer. Zeus le condamne alors à faire rouler un rocher jusqu'au-dessus d'une colline pour l'éternité. Les Danaïdes. Suite à l'alerte de leur père, ces cinq sœurs massacrent leur fiancé le soir des noces. Elles seront condamnées à remplir sans fin un tonneau troué. Merci de nous avoir écoutés.
1: À très bientôt dans l'Instant Mytho.
2: Ou à l'été.

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C'est rien. 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Pas sûr de nous.

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4: Allez, allez, hop, hop, hop, aujourd'hui, on va faire du sport.
3: Une immersion proposée par Seb Dill.
4: Aujourd'hui, on va faire du sport dans la ville.
5: Salut, ici c'est Sport dans la ville.
4: On va faire du sport dans la ville avec Sport dans la ville.
6: Ballon bleu. Très bien. Recule, hop, hop. À refaire. 3 mètres, les gars. À refaire pour les bleus.
4: Hop, hop, hop, hop, pas tout de suite. On va faire connaissance d'abord, pour s'échauffer.
7: Ouais, c'est bien ça, c'est bien, voilà. Ça, c'est dans le respect, ça. Ça, c'est dans le respect. On met de la touche, tranquillou. On travaille sur les variétés de zones, en bas, en haut. Voilà. Ouais, c'est bien ça. Quand c'est comme ça, tu fais tourner, tu vas sur lui, d'accord ? Voilà,
4: ah, bien joué, oui, mais ce sera tout à l'heure, le foot, la boxe, là, nous faisons connaissance.
8: Je m'appelle Marie Barraud et je dirige le pôle alpin de sport dans la ville depuis maintenant 2 ans. Ça veut dire que je m'occupe des terrains de sport qui sont en Isère, en Savoie et peut-être bientôt en Haute-Savoie.
4: Nous sommes à Grenoble.
8: Sport dans la ville a une mission principale, c'est d'utiliser le sport comme un vecteur d'insertion. L'idée, c'est de dire que Sport dans la ville accompagne du sport à l'emploi. Donc la mission principale de Sport dans la ville, c'est d'utiliser les valeurs du sport, comme le respect, la convivialité, le fair play, pour accompagner des jeunes à s'insérer durablement dans la société, dans un premier temps de manière sociale, avec leur environnement, et dans un deuxième temps, c'est de les accompagner dans la réinsertion professionnelle dans le monde du travail.
9: Lundi au soleil.
4: Ah non, nous ne sommes pas lundi.
10: Je me souviens, un mardi.
4: Ah non, non, non, non, non, non. Ah voilà, oui, oui, mercredi.
8: Aujourd'hui, on est mercredi, et le mercredi, c'est le jour des séances sur nos terrains, dans les quartiers. Et donc, je vous propose de nous déplacer et d'aller à la rencontre des jeunes qui sont en train de pratiquer le sport sur nos terrains.
11: Capitaine d'équipe, allez. Vous démarrez votre échauffement.
6: Allez, échauffement, les gars. Allez, allez,
11: on est parti.
6: Allez, attends. Tout le monde dans les chauds.
8: Sport dans la ville est présente dans plusieurs grosses agglomérations françaises, à savoir Lille, Paris, Lyon, Saint-Étienne, Grenoble, Chambéry, Marseille et bientôt Nantes.
4: C'est la mise en jeu là ?
12: Oui.
4: Confiant pour le match ?
12: Oui.
4: Le principal c'est de se faire plaisir ?
12: Oui.
4: Eh ben bon. Allez. Plaisir alors.
12: Merci.
6: Allez, jouez !
13: Allez, mais reprends !
6: N'oubliez pas, ça vient !
13: Reviens ! On va ! Où ça ? Dans le bruit !
6: Ouais, il y a rien !
13: Je sais, il est un peu glissé.
6: Il est glissé.
13: Allez ! Lui, c'est ça !
14: Malheureuse.
6: Allez, il y a un arbitre les gars. On respecte l'arbitre comme d'habitude.
8: Sport dans la ville, c'est une association qui est née il y a 25 ans à Lyon. Et l'ADN de Sport dans la ville, c'est de créer des city stades, des petits stades de foot et de basket. En pied d'immeuble, dans les quartiers prioritaires, pour permettre aux jeunes de bénéficier de séances de sport gratuites les mercredis et les samedis, animé par des éducateurs professionnels.
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6: soulevez la tête. Voilà, remets-lui.
12: Moi, c'est Teddy. Je suis responsable sur le site ici et je travaille à Sport dans la Ville depuis une dizaine d'années maintenant. On est sur une séance de football avec des jeunes principalement originaires de quartiers tels Jouot, Tesserre et l'Abbaye de Grenoble. On est sur une séance à vocation football et plutôt ludique. On arrive sur la fin de saison et on a construit des habitudes, on va dire, en termes de fonctionnement, de savoir-être et de jeu. Et là, on est vraiment là pour les mettre en œuvre sur une journée comme aujourd'hui. Le savoir-être avec des notions de politesse, notamment sur des fondamentaux tels venir systématiquement dire bonjour, s'excuser lorsqu'on est en retard, être en capacité d'écouter et de respecter les décisions des arbitres, être dans un esprit de camaraderie, d'entraide et pas forcément de conflit ni de compétition. C'est l'état d'esprit de Sport dans la Ville et c'est ce qu'on essaye, nous, de manière transversale de transmettre à nos jeunes.
14: Ça joue, hein ?
12: Sont tous volontaires. Sport dans la Ville est également une association qui ne fait pas payer de droits d'adhésion. Mais malgré tout, ils sont très fidèles. On a un taux d'assiduité qui est extrêmement important sur notre centre. Preuve en est de leur volontarisme et qu'au final, ils trouvent quand même leur compte sur ces séances qui ne sont pas du tout à vocation, une nouvelle fois, compétition, mais différentes, avec un état d'esprit qui n'est pas lié à la performance, mais plutôt, voilà, encore une fois, au savoir-être et à l'acquisition de savoirs complémentaires à ceux des sports traditionnels, en tout cas des clubs, ce que transmettent les clubs de manière habituelle.
6: Contrôle, les deux.
8: Une des spécificités de Sport dans la Ville, c'est que l'accompagnement, aussi bien sportif que dans le cadre de l'insertion ou de l'entrepreneuriat, se fait avec des salariés de l'association, formés par l'association, qui arrivent bien sûr avec de super compétences et qui en plus bénéficient d'une formation par l'association. On a des bénévoles, qui sont des collaborateurs d'entreprise, qui viennent nous appuyer dans notre accompagnement. Mais la grosse partie d'accompagnement des jeunes se fait par les salariés permanents de l'association. Sur nos séances sportives, on ne fonctionne pas du tout à la performance, on fonctionne à la récompense au comportement. On va valoriser le fair play, la bienveillance, faire partie du groupe, être dynamique, etc. Et donc on a plusieurs types de récompenses pour les jeunes qui sont les plus assidus, les plus motivés et qui présentent le meilleur comportement sur nos séances. Le premier type de récompense, c'est des tournois intersites. Donc les jeunes grenoblois peuvent jouer avec les Stéphanois, les Lyonnais, etc. Ensuite, on les emmène voir des matchs de plusieurs sports. Par exemple, à Grenoble, on a une super équipe de hockey. Donc on les emmène voir des matchs de hockey, etc. Et puis le dernier type de récompense, ça va être des camps et séjours. Donc l'hiver, on leur permet de bénéficier d'une semaine de camp de ski. Et l'été, c'est des camps multi-activités dans notre... centre de vacances dans la Drôme provençale. Et puis après, on a quelques séjours récompenses ultimes. Par exemple, on a un groupe de jeunes qui rentrent d'Istanbul et qui vient d'aller voir la finale masculine de la Champions League.
6: Pas les verts, c'est les roses et les bleus.
15: Non, on est bien, mais les verts, on va jouer.
16: Allez, on est bien.
12: Allez, les bleus, vous sortez, allez, à l'ombre, vous mettez sur la partie ombragée, ou là-bas, ou là.
14: Alors, racontez-moi un peu ce match-là, juste à la fin du match. Qui c'est qui me raconte ?
15: Moi. On a bien joué. On a joué collectif. Le but, c'est de s'amuser, pas de gagner. Et voilà.
16: On aurait pu gagner, mais il y a eu 0-0. Du coup, il y avait égalité.
15: Il y a un temps de 7 minutes ou 2 buts. Après, c'est la fin du match et l'équipe perdante, elle sort. Ou l'équipe qui a joué 2 matchs.
16: Et après, ils rejouent. Après, ils recommencent un match.
8: On fait partie du programme Héritage 2024. En fait, il y a un reproche qui était fait de manière assez globale aux Jeux Olympiques, qui était de construire des équipements sportifs pour la compétition et puis qu'ils ne soient pas réutilisés derrière. Donc Paris 2024 a souhaité équiper les quartiers avec des terrains de sport qui puissent exister après Paris 2024. Et donc on est partenaire de Héritage 2024. Et à ce titre-là, on construit aujourd'hui, on se développe pas mal et on construit des terrains dans de nouveaux quartiers, notamment à Nantes, en Haute-Savoie, sur plusieurs territoires.
14: Vous, ça fait combien de temps que vous venez ici ?
15: J'avais 6 ans. Bah, dès le début, hein. J'avais le truc, ça fait de 6-8. Moi, j'ai commencé dès que j'avais 6 ans. Et bah, là, j'ai 10 ans, bah, je continue encore.
8: Paris 2024 permet de mettre en lumière le fait que le sport est un super vecteur d'intégration et d'insertion. Ça met la lumière sur nos actions et ça met aussi la lumière sur les succès et les réussites de nos jeunes. Et on a bon espoir, et c'est bien parti, que l'existence de Paris 2024 permette au sport de prendre une part encore plus grande aujourd'hui dans l'accompagnement à l'intégration et à l'insertion sur tout type de public et sur tous les territoires.
14: Tu sais ce que tu veux faire plus tard comme métier ? Tu es encore petit ?
15: Non, pas encore. Je sais pas. Mais je réfléchis parfois pour savoir qu'est-ce que je vais faire. Parfois, je réfléchis.
14: Et ça t'apporte quoi de venir ici ?
15: Bah, de m'amuser avec mes copains, de m'amuser. J'aime bien le foot. C'est pour ça que j'y joue ici. Hein.
16: Moi, je joue pour m'entraîner, pour m'amuser, pour voir mes amis.
14: On se fait des amis ici ?
15: Ouais, là, moi, je me suis fait déjà 3 amis ici.
6: Allez, fin du match!
13: On a gagné!
6: Allez, les roses, vous sortez, les bleus, vous rentrez!
13: On a gagné!

0: sport dans la vie, moi j'ai commencé avec, et on commence tout petit, et en fait on grandit avec un réseau qui relationnel surtout. On a des amis, moi je sais que Massika et Shoaib, maintenant je les considère comme des copains avec qui je peux parler, etc., ou avec qui je peux me sentir libre. Donc c'est un développement soi-même personnel et spirituel parfois, mais aussi tout simplement relationnel, parce qu'en soi maintenant j'ai des réseaux professionnels, j'ai une marraine qui me suit de Air Liquide, et ça me permet du coup d'appréhender le futur et d'être sûre de moi sur plein des aspects. Si j'ai des petits, on va dire, écarts professionnels, je me dis là, je vais pas avoir peut-être mon année, je peux venir ici me demander à Clémence juste des conseils, ou même juste parler. Enfin, c'est libre dans tous les sens du terme, pour les jeunes en tout cas.
1: Les programmes de sport dans la ville sont issus de besoins qui ont été identifiés et qui ont été exprimés par les jeunes. Donc la plupart des besoins sont issus des terrains et de la demande des jeunes.
2: Moi, c'est Massika.
3: Moi, c'est Shoaib.
4: Moi, c'est Inès.
1: Il y a eu d'abord une demande d'accompagnement dans leur orientation professionnelle. C'est les jeunes qui étaient sur les séances sportives qui demandaient aux éducateurs de faire leur stage de troisième avec eux, ou alors de les orienter sur des formations qui leur permettraient eux aussi de devenir éducateurs sportifs. Donc Job dans la ville s'est créé dans ce contexte-là et permet d'accompagner les jeunes à partir de la troisième jusqu'à leur premier emploi. Ça veut dire la découverte de métiers, la découverte des codes professionnels, le savoir-être dans l'entreprise, trouver aussi son orientation et ses études supérieures, chercher sa première alternance, chercher ses stages de fin d'études jusqu'au premier emploi.
0: Job dans la ville, c'est une branche de sport dans la ville, du coup, qui permet aux jeunes de pouvoir peut-être se découvrir sur plein des aspects, soit professionnels ou personnels. Donc, ils vont proposer plein d'activités diverses, donc des activités confiance en toi, des activités visite d'entreprise. Et chaque jeune est différent, donc chaque jeune a un RI. Et bah, moi, par exemple, c'est Clémence, pour Shoaib aussi. Et toi, Massika, je crois que c'est Clémence aussi.
2: Clémence aussi.
0: Et après, on fait différents trucs. Moi, je fais les cours d'anglais et voyage. Après, pour les autres, je ne sais pas trop ce qu'ils font encore.
3: Moi, j'ai fait du coup cours d'anglais aussi et je fais un peu de suivi pour l'alternance et recherche de job et accompagnement aussi pour les parcours professionnels en gros.
2: Moi aussi, je suis dans les cours d'anglais depuis 2 ans et je suis plus justement dans les visites d'entreprise, découverte de nouveaux métiers et de nouvelles expériences. J'ai déjà participé à plusieurs entretiens de travail où justement on va dans une entreprise et on va vraiment se mettre dans un état où, comme si c'était un vrai entretien d'embauche, et justement on va parler, discuter, et justement ça, pour moi ça, j'ai déjà essayé ça 2 fois et c'est vrai que c'est, d'une part, ça m'a vraiment pris confiance en moi. Du coup, justement, mieux m'exprimer devant une personne, comment me tenir en face, et mes mains, mes gestes, qui justement au début on faisait pas vraiment attention, et c'est toujours une bonne chose.
3: Moi, je suis heureux d'être ici en tout cas.
0: Oui,
2: ça me va bien. Après, pourquoi je suis heureuse? Je pense que c'est vraiment. Du coup, j'ai découvert ça en m'inscrivant au cours d'anglais. Du coup, les cours d'anglais, eux, tout seuls, ça a été une chose qui m'a du coup fait développer, enfin, du coup, mon anglais, m'améliorer petit à petit. Et aussi, justement, cette forme de voir aussi le monde, enfin, du coup, le monde du travail, on grandit en fait. En découvrant toutes ces choses sans vraiment s'en rendre compte, mais avec le temps, on voit vraiment une réelle différence de nous-mêmes et de notre développement, parce qu'on se développe de mieux en mieux. Enfin, c'est vraiment positif et pas jamais dans le négatif.
3: Moi, je dirais que aujourd'hui, je suis en licence professionnelle, si vous savez, grâce à Sport dans la ville. J'ai toujours eu des accompagnements, surtout au début des années, quand je suis arrivé ici en France, je ne savais pas trop bien parler en français. Donc, c'était un peu des accompagnements, par exemple, pour la recherche d'école, pour rédiger les lettres de motivation, par exemple, pour la suite de mon cursus scolaire.
5: Ah bah là, on s'est déplacé, on est à quel endroit et on arrive où là?
6: Alors là, on arrive sur la séance de boxe avec les jeunes du programme Passe Décisive.
5: Eh bah allez, on y va.
7: Bonjour. Ajuste à droite, ajuste là. Boum. Voilà, dommage, c'est bien, recommence.
8: Bonjour.
7: Ah, bouge. Allez, souffle. Très bien, les deux, bien.
4: Pas mal.
7: D'esprit. Comment tu vas?
6: Je suis ravie de voir cette belle salle.
7: Ça va?
5: On arrive, on est au cœur de l'action, là.
6: Ouais, on est au cœur de l'action.
7: Ouais, mais c'est excellent. Ibrahim, là, c'est bien, d'accord? Là, ça, voilà, là, c'est dans le respect. On a mis de la touche, on a mis de la mobilité, on a tout vu sur ce combat. Ok, il y a même une stratégie, on a vu Ibrahim qui était en contre-attaque, il reculait, boum, il remisait. Donc ça, c'est bien, c'est très très bien.
1: Dans le cadre de Job dans la ville, on a un parcours qui est dédié à ceux qui ont un petit peu lâché l'affaire, qu'on appelle malencontreusement les décrochés. Chez nous, on les appelle les passes décisives. Et donc, c'est des jeunes de 16 à 25 ans, avec un niveau infra-bac, qui ont décidé de se remobiliser et de reconstruire un projet professionnel. Et donc, on utilise le sport pour les remotiver. Et aujourd'hui, ils sont ici, présents autour d'une séance de boxe avec Samir Sherad, champion de boxe et super coach qui leur permet de retrouver de la motivation et l'énergie.
8: Le programme PASSD, moi, ça fait depuis décembre 2022 que j'y suis. Et franchement, ça m'a aidé à m'améliorer dans la vie quotidienne. Ça donne de la confiance. Ça permet aussi de se réinsérer dans la vie active et de nous permettre de nous libérer un peu et d'être nous-mêmes. En fait. Donc voilà, c'est incroyable et plus les séances de sport qu'il y a, ça permet plein de trucs. C'est incroyable.
7: Venez ici, approchez-vous. Donc on explique les règles. Hé hey, les gars, on explique les règles. Pas de coups main ouverte, pas de coups derrière la tête, pas de coups dans les parties. Ok, checkez-vous, retournez dans vos coins. Donc je répète, quand je dis stop, vous reculez, vous écoutez ma consigne et vous reprenez. Quand je dis break, vous faites un pas en arrière et vous reprenez sans que je vous dise. 3, 2, 1.
9: Allez,
7: ça,
9: c'est la fin du combat.
7: Tu vas pas mettre ta genou par terre. C'est les faibles qui mettent ta genou par terre. Allez,
9: c'est parti.
7: Tu veux de la vitesse, d'accord? Il n'y a pas de coup appui, attention. Hein. Prépare tes contres, Théo. Prépare tes contres. Contre avec ton bras arrière. Contre avec ton bras arrière. Non, mais vas-y, franchement, dis. Ouais, l'hypercute, il est où l'hypercute quand un mec qui colle comme ça?
9: Ça va, excuse-moi.
7: Alors,
9: ça va?
7: Quand lui il vient, il te colle ici, boum, mets-lui l'hypercute. Ok? Mets-lui l'hypercute. Théo, allonge tes bras. Allonge ton bras avant, Théo. Gêne-le. T'inquiète pas, il va doucement. Vas-y. Allez. Ouais. Travaille ton bras avant. Dis-moi un double bras avant. Double bras avant et droite, voilà.
10: Moi.
7: Taille! Checkez-vous.
11: 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Boxe.
12: Je m'appelle Samir Sherad, je suis un ancien boxeur professionnel de haut niveau. J'ai été membre d'équipe de France, j'ai été professionnel, j'étais multiple champion de France. J'ai fait partie des meilleurs boxeurs mondiaux puisque j'étais classé en WBA. J'ai ouvert deux salles de boxe, une à Échirolles, une à Grenoble. Et je m'occupe de boxeurs amateurs de haut niveau, de professionnels également. Maintenant, je suis passé de l'autre côté de la barrière, puisque maintenant, je transmets mon savoir. En même temps, dans Entrepreneur dans la ville, je suis le parrain aussi de jeunes entrepreneurs qui démarrent. Et alors là, pour le coup, je suis vraiment, vraiment heureux de voir ça, parce que moi, ça m'a fait du bien aussi. Ça m'a fait du bien intérieurement de parler de mon passé, de mon parcours. Et voilà, donc... Voilà, c'était une bonne expérience enrichissante, j'espère, des deux côtés.
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7: Que de la vitesse, que de la touche et que de la vitesse. Attention, hein. Personne n'appuie. Hein.
9: Moi, j'ai rien.
7: Tu réponds, mon petit. Ouais. Ah, c'est dommage, tes esquives, elles sont bien, mais doucement, d'accord. C'est dommage, ça. D'ailleurs, il y a des choses à faire. Ok, c'est beau ce que tu fais. Mais derrière, c'est lui qui prend le truc en main. D'accord? Toi, t'es juste là en défensif, mais par contre, il n'y a pas d'offensif. S'il n'y a pas d'offensif, tu vas pas gagner. Ok? Allez. Le principe, c'est quand même de mettre des coups sans en prendre. Ok? Doucement. Ouais, c'est bien. Des retraits, des remises. Retrait, remise. Dès que tu l'as évité, tu remises. 1-2. Dès que tu as remisé, 1-2. C'est rien. Marque des points avec ton bras avant. Vas-y, c'est moi. Voilà, encore. Encore. Doucement. Allez, ça va? Allez, bien petit.
9: Il n'aimait pas, il ne laisse pas de temps.
7: Ah là, ne vous pas. Ça, c'est pas des coups encore assez trop violents. Que de la touche. On ne cherche pas à faire mal. Okay, que de la touche. Allez, il vous reste 30 secondes. Tranquillou. Mets l'hypercute quand il est près de toi, voilà. Même Moïse, c'est un très bon élément. Allez.
4: Doucement, doucement, doucement. Time. Bien joué, checkez-vous, checkez-vous.
10: Très bien.
4: Ouais, bien joué. Attendez, on va se faire une petite séance gainage après, hein, d'accord? Ok, il n'y a personne qui va partir.
12: Pour sport dans la ville, je les vois une fois par semaine. Ça fait déjà, ouais, ça va faire une bonne petite année maintenant. On voit qu'ils ont différents parcours. Voilà, moi, j'oublie pas aussi que je suis un ancien gars de quartier qui a eu un parcours aussi au départ un peu chaotique. Et après, grâce au sport, très très jeune, j'ai pu partir sur un bon chemin. Donc voilà, aujourd'hui, il était temps pour moi de rendre un peu tout ce qu'on m'a donné, les structures, les éducateurs que j'ai eus. Et puis voilà, donc c'est. Voilà, c'est vraiment un plus pour moi, même déjà pour moi dans ma vie perso.
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4: On est bon les petits? On se met au sol? Normalement, on a circuit de gainage 5 minutes. D'accord, 5 minutes. C'est-à-dire 5 minutes un matin, 5 minutes, normalement c'est celui-là. 5 minutes, c'est 1 minute sur les coudes, 1 minute sur le côté, 1 minute sur le côté, 1 minute en haut et 1 minute en bas. D'accord? Mais comme vous avez des conditions un peu approximatives en ce moment, là, c'est l'été, tout ça, je sens que vous avez envie de profiter de la vie, machin, etc. etc. Les shorts, les maillots de bain, les copines, les caleçons.
10: Juste les copines.
4: Hein, voilà. Donc je sens que vous êtes à peu près vous êtes moyen. Bah, ouais, mais ce qu'on va faire, on va le faire sur 3 minutes. Je vais vous dire comment il va faire. Regardez, regardez les gars.
10: Ouais, ouais.
4: Il va faire 1 minute sur les coudes.
11: Allez,
4: 30 secondes sur un côté, 30 secondes sur un autre. Ça nous fait 2. Ok. Et ensuite, on fait 30 secondes en haut et 30 secondes en bas. Dac, c'est bon comme ça? Il est facile celui-là.
10: Normalement,
4: il est facile. Qu'est-ce que je fais pour mes cours enfants pour les 8-11 ans? Non, vraiment.
10: Ah, mais nous, dans notre tête, c'est comme si on avait 8-12 ans. Pour ça, ça
4: on est bon, les gars?
10: Que toi, t'as
4: 8-12 ans. 3, 2,
5: tu sens ensemble, allez.
4: Un. Allez, sur les coudes, go, c'est parti.
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1: Sport dans la ville, c'est 80% de financement privé. Donc c'est grâce aux entreprises partenaires, entre autres, qu'on peut proposer tout ce qu'on propose aux jeunes. Donc ça se fait dans le cadre de mécénat. On est aussi éligible à la taxe d'apprentissage. Pour tous ceux qui souhaiteraient nous soutenir dans un cadre d'entreprise, c'est possible. Et puis après, on organise des événements sportifs solidaires à destination des collaborateurs d'entreprise. Donc par exemple, à Grenoble, on organise une course de ski solidaire qui aura lieu au Menuhir. On a des tournois de foot, des tournois de tennis à Roland-Garros.
4: C'est vos poids que vous êtes en train de soulever. C'est pas le poids du voisin. Hein. Ok, c'est vos poids. C'est-à-dire, si vous n'arrivez pas à soulever vos poids, vous vous en prenez qu'à vous-même. Oh, c'est que de la douleur musculaire. C'est pas de la... On n'est pas en train de t'ouvrir le ventre. Attention. 3, 2, 1, sur les côtés. Là, il n'y a que 30 secondes. C'est bien, c'est bien.
1: On a aussi 20% de financement public, qui sont très importants pour nous, parce que ça nous permet d'avoir les villes qui sont impliquées dans notre développement. Et c'est en fait l'idée, c'est vraiment de mettre les savoir-faire de sport dans la ville au service de chaque territoire, avec les particularités de chaque territoire, et donc de construire un maximum d'actions avec les associations locales autour du terrain.
4: Allez, on se met...
10: On se met tous là, mettez-vous en face de nous, comme ça on fait le petit débrief de la séance, comme d'habitude.
4: On voit quand même que vous avez bossé. Ce qui me dérange un petit peu, c'est les gros mots, d'accord? Ça, je ne peux pas supporter. Et surtout, quand vous finissez un exercice, vous vous allongez par terre, d'accord? Comme j'ai dit tout à l'heure, dans la vie ou dans l'entraînement, il y a un peu de dignité à avoir. Moi, c'est difficile pour moi de voir mes boxeurs, parce que vous êtes dans une salle de boxe, donc vous êtes mes boxeurs, de voir mes boxeurs qui sont allongés par terre, les bras en croix, pour récupérer. Moi, c'est difficile pour moi, d'accord? Ça, je vous l'ai déjà dit plusieurs fois. C'est quelque chose que j'ai du mal à supporter. Parce que le boxeur, il a une mentalité où c'est quelqu'un qui montre rien, il montre pas ses émotions, il montre pas sa fatigue, tu vois. Voilà. C'est pas quelque chose de difficile, c'est que de la douleur musculaire ou alors un manque de cardio. Là, à un moment donné, il faut se relever et dire allez, je repars à la guerre. Ok les petits, la vie c'est exactement pareil. Rappelez-vous ce que je vous ai dit, la vie c'est un combat de boxe. Vous prenez des coups, c'est pas les mêmes, mais chez nous on prend aussi des coups. Voilà.
13: Moi ça fait un petit peu, moi j'ai pas fait de sport, mais la reprise, ça c'est géré.
14: Pareil, ça fait longtemps, à part le foot, je pas grand chose comme sport, mais ça va, j'ai un peu tenu, content.
4: Les fondamentaux étaient là, la garde fermée, le bras avant, le bras arrière. Vous avez aussi respecté sur la séance de sparring l'adversaire. Quand je vous ai dit d'aller doucement, vous êtes allé doucement, même si des fois ça partait un petit peu en kikawet, hop, vous avez su tout de suite remettre le haut là, donc je suis vraiment content. Et puis voilà, comme voilà, maintenant vous êtes, que je vous connais tous, vous êtes des garçons attachants et je suis vraiment content d'avoir fait cette expérience avec vous. Bravo. Merci. Les gars.
8: Bravo. On a pris du plaisir, on s'est dépensé, c'était incroyable franchement et je suis content de la séance, je suis content de l'esprit d'équipe aussi qu'on a eu.
15: Franchement c'est génial, l'accompagnement top du top, activité, ça nous remet un peu tous dans le sport. On peut trouver du travail, éducateur au top, et rien de dire de plus. Hein.
16: Un grand merci pour l'accueil à toute l'équipe de Sport dans la Ville à Grenoble.
0: J'aimerais juste remercier celles qui nous accompagnent au quotidien, parce qu'en réalité, ça fait quand même 5 ans maintenant que je suis dans l'association, et comme j'ai pu partir à Londres, j'ai pu là, je vais partir à Chicago, ce que je n'aurais pas pu faire en temps normal, parce que j'ai pas les moyens tout simplement, et comme la plupart d'entre nous. Et puis même, c'est sortir de notre zone de confort, donc merci juste pour ça, quoi, tout simplement.
1: Vous pouvez nous retrouver sur www.sportdanslaville.com, mais aussi sur LinkedIn et sur Instagram.
3: C'est incroyable ce qui nous arrive, et c'est une chance d'être là.
16: Merci pour leur participation musicale involontaire à Sylmaris, Claude François, Renaud, Pierre Demar, Jean-Jacques Goldman, Claude Nougaro, Soprano. Musique additionnelle, John Bartman.

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1: L'éclipse, c'est mercredi. Si vous avez envie de l'observer en étant accompagné, le parc naturel régional des Monts d'Ardèche propose deux rendez-vous en partenariat avec les acteurs locaux dans le cadre de ces rendez-vous astronomie. Une observation avec des professionnels et au télescope, tout d'abord à Mars. Le 12 août, hein, à 19h29, la Lune passera devant le Soleil et provoquera une éclipse partielle visible dans toute la France. Dans les Monts d'Ardèche, le phénomène sera particulièrement spectaculaire puisqu'environ 95% du Soleil sera occulté au moment du maximum, peu avant le coucher du Soleil. Alors pour l'observer, rendez-vous à l'Observatoire Hubert Reeves à Mars. L'accueil du public se fait à partir de 18h. Des lunettes spéciales éclipse sont en vente sur place. Vous pouvez avoir toutes les infos sur planète-mars.pm. Et pour une observation un peu plus intimiste, accompagnée d'un astronome amateur, rendez-vous à 19h à Montselgues. Muni de votre pique-nique, vous pourrez découvrir en toute sécurité l'éclipse solaire avec un astronome amateur. La soirée se poursuivra avec les contes et légendes de la nuit, tout en observant le ciel étoilé à l'œil nu. Pour vous inscrire, rendez-vous sur l'agenda du parc naturel régional des Monts d'Ardèche. Il est disponible en ligne sur le site du parc.
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1: Brigitte, reprise de ma Benz de NTM.

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1: Vous écoutez Radio France Internationale, 14h à Paris, midi, temps universel. Et RFI Midi continue avec le grand journal international. Bonjour Candice Mazotomazic.
2: Bonjour Paul, bonjour à toutes et à tous.
1: Avec à la une la condamnation à mort par contumace de l'ex-dictateur syrien Bachar el-Assad.
2: Pour crimes de guerre et crimes contre l'humanité lors de la guerre civile déclenchée en 2011, le verdict a été prononcé tout à l'heure dans une vague de condamnations visant des personnalités de l'ancien régime. La première depuis l'arrivée au pouvoir d'Ahmed el-Shara. Au sommaire également l'angoisse des proches de Colombiens victimes du tremblement de terre d'hier. 132 morts pour l'instant recensés dans ce séisme. Les secours venus en nombre de tout le pays poursuivent leur recherche de survivants.
1: Dans ce journal, nous prendrons aussi la direction de la Russie, où les voix dissidentes peinent encore à se faire entendre.
2: À l'approche des élections législatives, un nouveau parti a été empêché de se présenter, et pas n'importe lequel. Yabloko, fermement opposé à la guerre en Ukraine. L'Ukraine, on en parlera aussi pour évoquer ces nouvelles exhumations dans l'est du pays. Près de 100 000 civils polonais y avaient été tués pendant la Seconde Guerre mondiale. Des fouilles qui pourraient apaiser les relations entre Kiev et Varsovie, vous allez l'entendre. Nous irons ensuite au Sénégal où la hausse des températures des océans contraint les pêcheurs à se réorganiser.
1: Et puis aux États-Unis, quand de jeunes lycéens servent à envoyer un message politique pour Donald Trump.
2: Les Patriot Games organisés en ce moment dans le cadre des célébrations des 250 ans de l'indépendance du pays, de quoi relancer le débat sur la question des sportifs transgenres.
1: C'est une première depuis la chute de l'ancien régime en Syrie il y a un an et demi.
2: Le président déchu, Bachar el-Assad, condamné à mort par contumace par le tribunal pénal de Damas pour crimes de guerre et crimes contre l'humanité. Le verdict est tombé aujourd'hui dans le cadre d'une vague de sanctions judiciaires contre d'autres responsables aussi de l'ex-dictature comme son frère Maher et leur cousin Atef Najib. Alors Assad et son frère, eux, sont réfugiés en ce moment en Russie. Ils ont donc été jugés par contumace. Mais Najib, lui, était bien présent à l'audience. Abla Junaidi, ce procès a été présenté comme une étape majeure de la justice transitionnelle en Syrie.
3: Oui, car il s'agit du procès de figure de la répression du soulèvement de 2011 à l'origine de la guerre qui a ravagé le pays. Atef Najib, seul à comparaître ce mardi, est condamné à la mort par pendaison. Il était à la tête de la branche de la sécurité politique à Deraa. C'est lui qui a ordonné l'arrestation, puis la torture à mort des adolescents de la ville, puis la répression des premières manifestations anti-régime. Bachar et Maher al-Assad, eux, ont fui à la chute de leur régime en décembre 2024. Moscou leur a accordé l'asile. Les nouvelles autorités syriennes demandent désormais à la Russie de les remettre à la justice syrienne. Une justice, des procès et des verdicts qui sont loin de faire l'unanimité. Le système judiciaire syrien n'est pas conçu pour prendre en main de telles affaires, disent plusieurs organisations des droits humains. Depuis le début de ces audiences, les critiques se font entendre sur la précipitation avec laquelle les procès se tiennent, alors que les 14 ans de guerre et les 40 ans de règne des Assad nécessitent de prendre le temps afin de pouvoir connaître toute la vérité, nous confiait ce matin un membre de l'opposition à Bachar el-Assad.
2: Abla Junaidi, sont attendus prochainement les jugements contre deux autres figures de l'ancien régime, l'ex-grand moufti de Syrie et Wassim al-Assad, un autre cousin de l'ancien président syrien. Un navire touché par un projectile en mer Rouge, des victimes ont été signalées selon une agence maritime britannique. Ça s'est passé tout à l'heure près du détroit de Bab el-Mandeb au large des côtes du Yémen. Aucune revendication pour l'instant, mais cela intervient dans un contexte de multiplication des attaques des rebelles houthis ces dernières semaines dans cette même zone. Toujours au Moyen-Orient, un mot sur cette décision qualifiée d'historique par le ministre de la Justice libanaise. Le Parlement vient de voter ce mardi l'abolition de la peine de mort. C'est une première au Moyen-Orient. Et puis toujours au Liban, un mot sur cette double frappe israélienne dans le sud du pays. Selon l'agence de presse officielle locale, une ambulance a été touchée à Nabatieh, attaque qui a fait deux blessés. Le ministère libanais de la Santé dénonce une violation du cessez-le-feu en vigueur. Et face à ces offensives de l'État hébreu qui se multiplient ces dernières semaines, Beyrouth menace de ne pas participer au prochain round de négociations à Rome sous l'égide de Washington. Yonne.
1: En Colombie, chaque minute compte pour retrouver des survivants du séisme qui a secoué le pays hier.
2: L'état d'urgence décrété et les secours à pied d'œuvre dans cette course contre la montre. Le dernier bilan fait état de 132 morts, plus de 570 blessés dans ce tremblement de terre de magnitude 7,4. C'est le Chocó, région de l'ouest du territoire, qui a particulièrement été touché. L'heure est donc à la prise en charge des sinistrés et à la recherche d'éventuels survivants sous les décombres. Une attente angoissante pour les proches de victimes, Théo Conscience.
4: Depuis Bogota, María José Llantos a ressenti le tremblement de terre. Si la capitale colombienne a été touchée par les secousses, les dégâts y sont beaucoup moins importants que dans l'ouest du pays, et notamment dans la ville de Cali, où vit sa famille.
5: J'ai eu très peur car le réseau téléphonique est tombé en panne et qu'on ne pouvait pas envoyer de message. Pendant une heure et demie, je n'avais aucune réponse. Heureusement, ils vont tous bien.
4: À Cali, au moins 35 personnes sont mortes et 700 ont été blessées. Une vingtaine de bâtiments se sont effondrés et les secouristes sont à pied d'œuvre depuis hier pour tenter de retrouver 188 personnes portées disparues.
5: Le toit de la maison de ma tante s'est effondré. Dans les quartiers voisins, beaucoup d'immeubles se sont effondrés aussi. Des boulangeries, des centres de santé. Ici à Bogota, il y a beaucoup de centres d'aide. Je vais y aller pour donner quelque chose parce que Cali, Manizales, El Choco et toute la région du café ont été durement touchés.
4: Le nouveau président colombien, Abelardo de la Espriella, s'est rendu à Cali quelques heures après le tremblement de terre et a annoncé une série de mesures d'urgence pour venir en aide aux victimes.
2: Et parmi les mesures annoncées, la création d'une subvention d'aide à la location. Elle doit permettre aux victimes de se reloger le temps des travaux de reconstruction des logements affectés par le séisme, dont le bilan vient d'augmenter. Selon des associations de maires locaux, il y aurait 169 morts en tout.
1: Et on reparle de ce séisme en Colombie avec notre invité dans 10 minutes. Vous écoutez toujours RFI, il est 15h07 à Ankara, en Turquie. C'est une étape majeure pour mettre fin à plus de 40 ans de conflit, étape qui a été franchie hier.
2: Une loi historique adoptée par les députés pour réintégrer des combattants du PKK, le parti des travailleurs kurdes. Alors concrètement, le texte encadre le retour à la vie civile de ceux qui ont renoncé aux armes. Près de 3500 ex-membres de la guérilla pourraient être concernés, ils devraient être libérés lors d'une première phase de ce processus. Mais le mystère reste en revanche entier pour les leaders du PKK, à commencer par le chef historique et fondateur du mouvement, Abdullah Öcalan. Emprisonné depuis 27 ans maintenant, il avait pourtant appelé l'an dernier ses partisans à déposer les armes. Mais le pouvoir refuse encore toute concession. Le symbole auprès de l'opinion publique serait encore trop fort, estime le politiste turc Ahmet İnsel. On l'écoute.
6: Abdullah Öcalan a toujours dit qu'il ne voulait rien pour lui-même. Je pense qu'il est conscient que dans la campagne politique turque actuelle, le fait de libérer Abdullah Öcalan, qui est condamné à une perpétuité renforcée, aura un impact politique très négatif pour le pouvoir. Et donc, je pense que pour Öcalan, en même temps, le fait de ne pas demander pour lui-même une amnistie ou une libération conditionnelle, c'est aussi une tactique pour montrer qu'il ne fait pas ça pour lui, mais pour la nécessité de l'avenir du mouvement kurde, des revendications kurdes, et en même temps pour apparaître comme un peu le faiseur de paix en se sacrifiant.
2: Le politiste turc Ahmet İnsel, interrogé par Nicolas Feldman.
1: En Russie, les électeurs appelés à voter dans un peu plus d'un mois pour choisir leurs députés. Un scrutin dont l'issue semble déjà connue d'avance.
2: Des élections organisées du 18 au 20 septembre prochain, sans grand suspense. Paul, vous l'avez dit, l'opposition a en effet été réduite comme peau de chagrin lors de ces derniers mois de campagne. Nouvelle illustration hier avec cette décision rendue par la Cour suprême. Yabloko, le seul parti anti-guerre, est accusé d'avoir bénéficié de financements étrangers. Ce qui pourrait donc l'empêcher de se présenter aux législatives, Jean-Didier Revoin.
7: Lors de l'audience de la Cour suprême de Russie, qui s'est tenue hier à Moscou, les dénégations du président de Yabloko n'auront servi à rien. Nikolaï Rybakov a répété devant les juges qu'à l'instar de Vladimir Poutine, son parti estimait qu'il fallait entamer des négociations avec l'Ukraine, tout en soulignant son incompréhension de voir cette position qualifiée d'extrémiste par le plaignant. Le parti conservateur nationaliste Rodina l'accusait en plus de bénéficier de financements venus de l'étranger et d'avoir dépassé le plafond financier qui lui est alloué pour la campagne en cours. Autant d'accusations validées par la plus haute instance judiciaire russe, même si Yabloko a toujours réfuté ces accusations portées contre lui. Le parti a d'ores et déjà annoncé qu'il ferait recours contre cette décision qu'il exclut du champ politique national, mais ses chances d'obtenir gain de cause sont quasi inexistantes au vu du fonctionnement de la justice russe, qui n'invalide pratiquement jamais ses décisions antérieures. Quant à l'impact de cette exclusion sur le scrutin, il sera très faible, poussant à l'abstention les 3 à 6 % d'électeurs qui auraient été susceptibles de voter pour le parti qui a porté les espoirs des libéraux russes après l'effondrement de l'URSS. Jean-Didier Revoin, Moscou, RFI.
2: Une décision de la Cour suprême qui a poussé des centaines de personnes à descendre dans la rue, manifester leur mécontentement donc devant l'institution qui siège à Moscou. Et pendant ce temps, la Russie poursuit ses frappes sur l'Ukraine. 9 personnes ont été tuées à travers le territoire la nuit dernière.
1: L'actualité en Ukraine, Candice, ce sont aussi ces nouvelles exhumations lancées dans l'est du pays.
2: Oui, des fouilles archéologiques qui pourraient bien apaiser des tensions géopolitiques vieilles de plusieurs décennies entre Kiev et Varsovie, puisque cette opération est réclamée de longue date par la Pologne, alors que le pouvoir ukrainien n'a toujours pas reconnu officiellement ce qui est resté comme les massacres de Volhyny. Près de 100 000 civils polonais y avaient été assassinés par la UPA, l'armée insurrectionnelle ukrainienne pendant la Seconde Guerre mondiale. Le récit de notre correspondant Adrien Sarlat.
8: Au milieu des champs de tournesol, des carrés de terre jonchés d'ossements que les archéologues dégagent avec minutie. Probablement les restes des villageois polonais assassinés par l'UPA, assure Tomasz Czaska de l'Institut polonais de la mémoire.
9: On observe principalement des blessures mécaniques, des perforations et des fractures du crâne qui correspondent aux descriptions et aux témoignages de ceux qui se souviennent de ces crimes ou qui les ont vécus. Tout concorde.
8: Ces fouilles débutées en juillet ont permis de mettre au jour les vestiges de 55 personnes, dont 26 enfants. Pour l'archiviste et historien Léon Popek, originaire de cette terre autrefois polonaise, il s'agit aujourd'hui d'honorer la mémoire de ses ancêtres.
10: Ce que nous faisons, c'est remuer la terre, exhumer des vestiges qui, d'un point de vue humain, devraient être respectés et enterrés.
8: Mais Tomasz Czaska regrette l'instrumentalisation politique de cette histoire tragique pour attiser la haine entre Polonais et Ukrainiens.
9: Je sais qu'essayer de lutter contre la désinformation en ligne est inutile, mais il suffit de venir et rencontrer les Ukrainiens ici qui n'ont rien à voir avec ça pour comprendre. Peut-être même que leurs grands-parents font partie de ceux qui ont averti les Polonais des massacres.
8: En donnant son accord pour de prochaines fouilles, Kiev fait un geste d'apaisement envers Varsovie, espérant calmer le sentiment anti-ukrainien qui gagne du terrain en Pologne. Adrien Sarlat, Varsovie, RFI.
1: On se souviendra certainement de cet été 2026 comme d'une bascule. Le dérèglement climatique n'épargnant en effet aucune région du monde.
2: Des incendies dévastateurs de l'Espagne au Canada, favorisés par des sécheresses sans précédent, des vagues de chaleur records aussi en Asie comme en Europe de l'Ouest, et des océans en surchauffe. En juillet, les températures ont été les plus élevées jamais enregistrées. Conséquence directe du phénomène naturel d'El Niño et du dérèglement climatique d'origine humaine. Et le secteur de la pêche en fait les frais, en particulier en Afrique, Thaïs Moreau.
11: Plus les eaux de l'océan sont chaudes, plus le poisson se fait rare et donc cher. Diaba Diop est transformatrice de poissons et présidente du réseau des femmes de la pêche artisanale du Sénégal.
12: Actuellement, tu peux rester 2 jours sans même avoir 2 caisses de poissons. Par exemple, la caisse de sardinelle qu'on achetait à l'époque à 2000 francs, 3000, voire 6000 au maximum. Actuellement, cette caisse-là, on l'achète à 30 000, voire 40 000.
11: Le tiof, ou la sardinelle en particulier, sont des espèces de plus en plus rares, selon Diaba Diop. Les pêcheurs sénégalais sont alors contraints de naviguer plus loin pour pouvoir pêcher.
12: Les pêcheurs sont tellement endettés parce qu'ils ne peuvent plus supporter le coût, la quantité de carburant acheté pour aller pêcher.
11: La pêche est un secteur vital pour l'Afrique. Elle fait vivre plus de 12 millions de personnes sur le continent.
2: Précision signée Thaïs Moreau. Un mot en bref à présent sur ces nouveaux chiffres qui nous parviennent de la République démocratique du Congo. L'épidémie d'Ebola franchit le cap des 2000 morts selon le dernier bilan transmis par les autorités locales.
1: Oui. Lui poursuit son offensive, justement, contre les vaccins. On parle là de Donald Trump.
2: Le président américain qui a signé un décret hier contenant de nouvelles recommandations en matière de vaccination. Objectif, espacer leur administration aux enfants et donc donner plus de pouvoir à la décision des parents. Le locataire de la Maison-Blanche attendu dans l'Ohio aujourd'hui, il doit assister à l'un des derniers grands événements organisés dans le cadre des célébrations des 250 ans de l'indépendance des États-Unis. Les Patriot Games, des adolescents de 14 à 17 ans se retrouvent depuis dimanche et jusqu'à ce soir pour participer à des tournois sportifs dans de nombreuses disciplines. Une compétition aussi bien sportive que politique, RFI à New York avec Gwendal Lavina.
13: Depuis une semaine, les comptes officiels de l'administration et de ses membres multiplient les publications sur les Patriot Games. Au programme balle aux prisonniers, basket et course d'obstacles, les deux gagnants repartiront chacun avec une bourse d'études de $125,000. Donald Trump ne cachait pas son enthousiasme en présentant le projet.
14: C'est un événement sans précédent avec les plus grands sportifs lycéens. Un jeune homme et une jeune femme de chaque état et territoire. Mais je vous promets qu'il n'y aura pas d'hommes dans les compétitions féminines. Non, non, il y aura tout sauf ça.
13: Au-delà du sport, le président américain veut faire de l'événement un plaidoyer pour le patriotisme dont ses adversaires politiques, les démocrates, auraient selon lui honte. Mais Donald Trump en profite surtout pour évoquer un sujet particulièrement porteur dans son électorat, la question des sportifs transgenres. Cela quelques semaines après que la Cour suprême a autorisé les États à les empêcher de concourir dans des catégories féminines dans les sports universitaires. La polémique enfle aussi sur le processus de sélection des participants. Un sénateur du Connecticut accuse même les organisateurs d'avoir sous-évalué un candidat d'origine indienne car il n'était pas assez proche des idées de Donald Trump. Gwendal Lavina, New York, RFI.
2: Et c'est ainsi que se referme ce journal. RFI Midi continue avec vous, Paul Lonsin-Spinelli.
1: Merci Candice Mazzotto-Mazic. Tout de suite les sports. Bonjour Esteban Mirales.
15: Bonjour Paul, bonjour à tous.
1: On ouvre ce journal des sports avec la deuxième journée des championnats d'Europe de natation en bassin à Paris.
15: Oui, six nouvelles finales au programme, notamment celle du 50 mètres papillon avec le français Maxime Grousset, champion du monde en titre sur cette distance. Mais le français est défié par le russe Egor Kornev, auteur de la meilleure performance mondiale de l'année en demi-finale hier. À suivre également la finale du 100 mètres féminin avec une grande favorite, la néerlandaise Marit Stettenberg, double championne du monde en titre et record woman du monde. Deux Françaises tenteront de monter sur le podium. Marie Wattel, également spécialiste du papillon, et Beryl Castaldello, la polyvalente marseillaise de 31 ans à la carrière en dents de scie, apprécie de se retrouver à la lutte avec les meilleurs dans une saison pas simple pour elle.
16: Je suis vraiment contente de faire sa finale et aussi auprès de Marie. On s'encourage énormément avant d'être en sandwich. Moi, j'ai envie de prendre du plaisir, profiter à fond et aller chercher ma meilleure performance personnelle. Ce serait déjà super beau. J'ai une saison très très compliquée. Il y a 5 semaines, je suis à fond. Je fais 55-6 le matin. Je donne mon âme, je fais 54-1. Là, je suis déjà à 53-5 en 5 semaines de différence. Donc, c'est déjà bien. Et l'objectif, c'est vraiment de recharger les batteries pour aller chercher ce podium parce qu'à partir du moment où on a une ligne, tout est possible.
15: Finale du 100 mètres féminin à 16h42, temps universel.
1: Le reste de l'actualité sportive, c'est aussi du football. L'Olympique Lyonnais a rendez-vous avec son destin européen ce soir.
15: Oui, les Gones reçoivent le Sparta Prague au Groupama Stadium pour le match retour du troisième tour de qualification de la Ligue des Champions. Des Lyonnais qui devront impérativement renverser le score puisqu'ils se sont inclinés à l'aller en Tchéquie de 2-1. Ils pourront notamment compter sur le retour du défenseur sénégalais Moussa Niakhaté. L'entraîneur de l'OL, Paulo Fonseca, est confiant à quelques heures du match.
17: Le groupe est bien et motivé. On a joué bien cette semaine. On a analysé le dernier match contre le même adversaire. On a travaillé sur les choses que, pour moi, nous avons échoué dans le dernier match. Et je pense que l'équipe est plus prête pour cette match.
15: Coup d'envoi de la rencontre à 19h, temps universel entre Lyon et le Sparta Prague pour une place en barrage de Ligue des Champions.
1: Et puis les joueurs du Paris Saint-Germain, eux, s'envolent pour l'Autriche ce mardi afin de disputer la Super Coupe d'Europe demain.
15: Et ils sont tous là, les internationaux français revenus de vacances hier au centre d'entraînement des doubles champions d'Europe en titre. Ousmane Dembélé, Désiré Doué sont donc bien là, tout comme les deux nouvelles recrues Magnès Akliouche et Lucas Digne. Un groupe de 24 joueurs au complet donc pour ce grand rendez-vous de la saison. La Super Coupe d'Europe, PSG Aston Villa, le vainqueur de la Ligue des Champions contre celui de la Ligue Europa. Le match, c'est demain à 19h. Temps universel.
1: Et puis un peu de tennis pour finir, Esteban, avec le Masters 1000 du Canada.
15: Météo capricieuse hier à Montréal, le quart de finale opposant Arthur Fils et Raphaël Rodard a donc été reporté à aujourd'hui à 18h temps universel. En revanche, ça a joué chez les dames à Toronto. Iga Swiatek, la polonaise quadruple championne à Roland-Garros, et l'ukrainienne Elina Svitolina ont tenu leur rang respectivement face à Diana Schneider et Ekaterina Alexandrova. Swiatek et Svitolina se retrouveront en demi-finale.
1: Merci Esteban Mirales pour le journal des sports. Des dizaines de bâtiments couchés à terre, voire réduits en miettes. Ces paysages de destruction se sont dessinés en quelques minutes hier dans l'ouest colombien. Un séisme de magnitude 7,4 a frappé le département du Chocó, tuant au moins 169 personnes selon un dernier bilan. Plus de 1300 édifices ont été démolis. Un désastre qui s'est produit seulement 3 jours après l'investiture du nouveau président d'extrême droite, Abelardo de la Espriella. Et pour en parler, nous sommes en ligne avec Pascal Drouot. Bonjour.
18: Bonjour.
1: Vous êtes spécialiste de la géopolitique de l'Amérique latine et des relations internationales, président de l'association LATFRAN. Pascal Drouot, comment le nouveau président colombien s'est jusqu'à présent investi dans la gestion de la crise?
18: C'est véritablement sa première dramatique épreuve de feu. Mais c'est vrai que Abelardo de la Espriella, et vous l'avez parfaitement dit, qui vient de prendre ses fonctions en voulant les assumer pour la première fois depuis l'extérieur de Bogota, de la ville de Cali, s'est tout de suite impliqué au niveau national dans la gestion de la catastrophe. Il a d'abord déclaré l'état de catastrophe nationale, l'état d'urgence à la suite du séisme qui a, vous l'avez dit, dévasté une partie de l'ouest de la Colombie, du Chocó à la Valle del Cauca, dont la capitale est justement Cali. Il a donc déclaré l'état de catastrophe nationale. Il a mis en place des postes de commandement, de coordination, de commandement unifié. Et il a déployé les membres du pouvoir exécutif, du gouvernement, sur place, tout cela coordonné par le nouveau vice-président, José Manuel Restrepo. Donc, il a voulu affirmer tout ce qu'il avait dit pendant la campagne, à savoir la restauration de l'autorité de l'État, d'une présence de l'État. Et c'est vrai que cette catastrophe lui permet, de manière tragique, d'appliquer ce qu'il a dit pendant sa campagne présidentielle.
1: Et est-ce qu'il a annoncé aussi des mesures de soutien directement pour les sinistrés?
18: Alors, il a en effet annoncé des mesures de soutien. Ceci étant, ce séisme, ce n'est quand même pas non plus n'importe lequel. C'est le plus violent séisme depuis le début du XXIe siècle, 7.4, dans une zone sismique extrêmement active. Nous le savons tous, désormais, la Colombie, c'est un des pays qui est au centre de plusieurs failles. La faille de Nazca, celle-ci, qui s'est enfoncée sous la faille latino-américaine, et tout ça dans cette ceinture de feu du Pacifique qui a déjà frappé, il y a un peu plus d'un mois, le Venezuela.
1: Et connaissant justement ces risques, est-ce que les services de secours colombiens étaient bien préparés à ce type d'événement ?
18: On n'est jamais bien préparé compte tenu de la violence, mais il est tout de même à noter que l'État a marqué une présence et a réagi immédiatement, à la différence de ce qui s'est passé au Venezuela. L'État en Colombie est présent. On voit bien qu'il y avait des mesures, on va dire, d'alerte, de prévention. Vous voyez les sirènes qui ont retenti dans les principales villes. Maintenant, évidemment, les bâtiments anciens ont souffert. Certains se sont effondrés et les victimes à ce jour, qui sont au nombre de 130 morts et aux alentours de 300 disparus, évidemment et hélas, sont là pour démontrer la violence de ce qui s'est passé.
1: Et concernant les moyens alloués aux catastrophes naturelles en Colombie, est-ce que ça a fait l'objet de débats récemment, même pendant la campagne pour la présidentielle? Est-ce que l'ancien président Gustavo Petro avait fait le nécessaire à ce niveau-là?
18: Alors c'est vrai que c'est un véritable problème. Il y a un organisme national pour répondre aux catastrophes naturelles. La Colombie, hélas, en connaît régulièrement, avec des images qui marquent nos mémoires. Je pense notamment à la petite Omeira qui était morte pendant les opérations de sauvetage en 1985, quand un volcan était entré en éruption, par exemple. Donc c'est vrai que les catastrophes naturelles sont au centre d'une politique intérieure, mais Gustavo Petro, comme Abelardo de la Espriella dans ses premières indications, a été porté, lui, par une approche qui était une vision politique alternative, la paix totale, parler avec les narcotrafiquants, notamment avec les groupes dissidents des guérillas. Et c'est un des sujets qui a également été au centre de la campagne et du programme de Abelardo de l'Espriella. Donc c'est vrai que les sujets de catastrophes naturelles n'ont pas eu le caractère d'urgence ou de priorité comme ceux de sécurité qui ont marqué véritablement ces quatre dernières années et la campagne présidentielle qui vient de s'écouler.
19: Oui. Pascal Drouot, concernant, disons, cette phase de transition qui est encore en cours en Colombie, puisqu'on l'a dit, l'investiture du nouveau président, c'était il y a trois jours, Abelardo de la Espriella, il doit composer encore à l'heure actuelle avec des équipes spécialisées dans certains domaines, à certaines strates de l'administration, des équipes qui sont héritées de l'administration précédente. Comment ça se passe, cette coopération ?
18: Tout à fait. Et c'est là d'ailleurs une des caractéristiques. C'est vrai que l'investiture samedi et dimanche dernier a été marquée par des faits tranchés, par des affirmations qui s'inscrivaient dans une rupture. Et la catastrophe le 10 août hier et depuis oblige à un dialogue national. Donc c'est vrai que le président doit composer avec les organismes de l'État qui par définition appliquent les orientations qui sont fixées par le chef de l'État, mais il doit composer et c'est ce qui met de l'avant. C'est vrai que depuis 24 heures, le président qui est au centre de la coordination appelle à l'unité nationale, à un État qui agit au service de tous. Et ça, ça rejoint la ligne qu'il avait définie pendant la campagne présidentielle.
19: Merci beaucoup Pascal Drouot d'être intervenu quelques minutes dans RFI Midi. Je rappelle que vous êtes spécialiste de la géopolitique de l'Amérique latine, président de l'association LATFRAN. Je rappelle le dernier bilan de ce séisme en Colombie, 169 morts. On y reviendra bien sûr dans nos prochaines éditions.
18: Merci.
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19: Les habitants de Zaoutar El Rarbiyé dans le sud du Liban ont passé plusieurs mois loin de chez eux en exil. Aujourd'hui, ils peuvent rentrer dans leurs habitations. Leur village se trouve aujourd'hui dans l'une des premières zones pilotes prévues par l'accord conclu entre Israël et le Liban sous médiation américaine. Mais ce retour, il est aussi marqué par la découverte de paysages de ruines. Il faut y reconstruire sa vie et ce, sous la protection de l'armée libanaise désormais, mais à quelques centaines de mètres toujours des soldats israéliens. Amélie David a été autorisée justement à entrer dans le village pendant deux heures sous escorte libanaise. Reportage.
21: Sur la route qui nous mène au cœur du village, nous observons des terres agricoles en friche, brûlées par le soleil, puis des immeubles bombardés. Et enfin, une maison encore debout mais dont les murs sont criblés de balles. À l'intérieur, du verre brisé, des inscriptions en hébreu sur les murs, des meubles renversés et cassés. Le propriétaire, Abbas Azedine.
22: Nous étions fonctionnaires. Moi et mes fils avons servi dans l'armée. Nous avons travaillé pendant 20 ou 30 ans pour construire cette maison, pour enfin pouvoir nous reposer et vivre tranquillement. Quand nous sommes revenus, nous sommes restés sans voix.
21: Abbas Azedine fait partie des 25 familles revenues il y a 4 jours.
22: Nous sommes partis avec les vêtements que nous portions. Mais je n'aurais jamais imaginé qu'ils iraient jusque-là. Même aujourd'hui, après une dizaine de jours, je n'arrive toujours pas à réaliser que les Israéliens sont réellement entrés ici et ont fait tout cela. Je n'arrive toujours pas à y croire.
21: Sur la place du village, habitants et secouristes sont à pied d'œuvre pour déblayer les décombres, couper les arbres brûlés par les soldats de Tsahal. Mais ici, tout le monde vit encore dans la peur. L'armée israélienne est juste en face dans le village de Zaoutar el-Shar'iyye. Nous pouvons entendre les coups de feu dans les maisons, les dynamitages. Le maire Abed Azedine.
23: Les tirs proviennent du côté de ces véhicules. Ils ratissent actuellement les quartiers résidentiels de Zaoutar Est. Dans quelques instants, vous verrez aussi leur patrouille à l'œil nu. Ils sont à seulement quelques mètres de nous. Voilà pourquoi nous ne nous sentons pas réellement en sécurité. Seule la présence de l'armée libanaise nous rassure.
21: Une partie du village reste inaccessible en raison de la présence de Tsahal, mais peu importe pour Khalil et Warde Turquie. Le couple dort dans les décombres de leur demeure depuis 4 jours. Ici, tout le monde se dit confiant dans l'armée libanaise pour défendre le village, Khalil Turquie explique.
24: Pour revenir à cette opération pilote, ce qui nous importe, c'est que notre armée nationale fasse son travail. Nous souhaitons que l'armée reste présente ici en permanence. Cette opération a été une réussite. Nous sommes revenus, grâce à Dieu. Que Dieu les protège. Sans l'armée, nous n'aurions jamais pu revenir.
21: À Zaoutar el-Harbiye, les habitants reconstruisent déjà leur maison, mais chaque détonation venue du village voisin leur rappelle que, dans cette zone pilote, le retour des civils a commencé avant celui de la sécurité. À Zaoutar el-Harbiye, Amélie David, RFI.
19: 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Dans un tout petit peu plus de 30 secondes, notre tour complet de l'actualité africaine Afrique Midi avec Fanny Noireau-Cabré.
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0: Bonjour à tous et à toutes, bienvenue sur Radio Time, fréquence Ajon, et merci à ceux qui nous écoutent régulièrement. Nous avons fêté cette année les 30 ans de la grotte Chauvet. À cette occasion, Thomas et Léonard ont interviewé Jean-Marie Chauvet, le pionnier de la grotte portant son nom.
1: Bonjour Monsieur Chauvet, vous êtes spéléologue plongeur. Vous avez découvert le 18 décembre 1994 la grotte Chauvet, l'une des plus ornées au monde.
2: Comment vous avez connu la spéléologie ?
3: Disons que à l'âge de 12 ans, j'ai commencé par des petites grottes parce que je lisais les livres de Norbert Casteret, qui est un éminent spéléologue du début du siècle. Et puis voilà, après le virus a été de faire de l'exploration de cavités. Et voilà, après j'ai continué toute ma vie à faire de la spéléologie, qui est une passion, une de mes plus grandes passions.
2: Vous avez découvert la grotte avec Christian Hiller et Eliette Brunel. Comment vous vous êtes rencontrés ?
3: On s'est rencontrés en 88, quand je suis devenu au ministère de la Culture le gardien des grottes ornées des Gorges de l'Ardèche. Donc ça a été ma fonction de vérifier que toutes les portes des grottes ornées des Gorges n'ont pas subi de détérioration. Et voilà, et en fait, les gisements archéologiques, donc c'est la surveillance des gisements et des grottes.
1: Comment vous avez eu l'idée d'explorer cette zone ?
3: Cette zone, disons que quand on est spéléologue, on recherche toujours de nouvelles cavités. Et dans cette zone du cirque d'Est, on a fait de la prospection, qui est de chercher des grottes. En fait, on cherche souvent des trous souffleurs, qui est l'indice qui peut présumer qu'il y a une grotte qui est derrière. Et souvent, il faut faire de la désobstruction. Et dans le cirque d'Est, donc au Pont d'Arc, il y avait ce léger trou souffleur, Et le 18 décembre 94, nous avons décidé de continuer la désobstruction, et ça a été la découverte du siècle.
1: Qu'avez-vous ressenti dans la grotte ?
3: Dans la grotte, on ressent, quand on est descendu après le boyau qu'Eliette a franchi, Eliette Brunel a franchi la première, on s'est trouvé devant un puits, on a été chercher une échelle pour pouvoir descendre les 8 mètres de vertical, et puis là, on est tombé dans une salle qui fait à peu près 40 mètres de diamètre. Et là, on a dit, on est sur une belle cavité, mais on ne pensait pas du tout à une cavité avec des peintures dedans. Donc on pensait que c'est possible qu'il y ait eu du néolithique ou du calcolithique dedans, où on s'attendait à trouver des poteries. Et en fait, non.
1: Qu'est-ce que vous avez vu en premier, une fois entré ?
3: Donc nous, on a traversé la première salle, et puis on a retraversé la seconde salle des Bauges, et puis en descendant ce qu'on appelle aujourd'hui la galerie du cactus, Eliette a vu de près à l'ocre rouge et s'est dit, ils sont venus. À partir de là, en se tournant, on a vu un petit mammouth en rouge, et puis le début des peintures, nous ont apparu, on est descendu un peu plus bas, et c'est un ours sur la paroi, et puis après, ça s'est enchaîné par le panneau rouge, la suite de l'exploration. Mais on s'attendait pas à trouver l'équivalent de Lascaux dès le départ. Après, ça a été pour nous, de suite qu'on a vu le panneau rouge complet, on s'est dit, mais on est sur un Lascaux. Mais on n'avait pas encore vu le panneau des chevaux et puis tout ce qui s'ensuit,
1: Pouvez-vous nous raconter une anecdote sur la grotte ?
3: Comme anecdote, ça a été que, moi je disais dès le départ, ce qui est bizarre, c'est qu'il n'y a pas de chevaux. Et quand on a franchi la galerie du cierge, on est arrivé dans la salle Hilaire et on était à peu près à 20 mètres de distance et on avait un gros projecteur qui nous a permis d'éclairer le panneau des chevaux. Et là, je me suis écrié, mais des chevaux. Et en fait, ça a été le panneau des chevaux. Et ça reste un moment inoubliable.
1: Avez-vous déjà regretté d'avoir déclaré la grotte ?
3: Non, parce que une telle grotte fait partie du patrimoine de chacun et du monde entier. Donc c'est une découverte qui est mondiale, c'est pas une découverte de petites découvertes, comme on peut creuser un petit peu et trouver un ustensile. Non, la grotte est un témoignage de 360 siècles des peintures, plus la grotte est magnifique. Donc en fait, vous êtes vous languissez en fait d'avoir de la rendre publique et qu'elle soit sous la protection de l'État qui est le seul garant de la pérennité de la protection de cette grotte. Il y a que ça. Voilà. Donc pour nous c'était pas on regrette rien. Bon, les ennuis d'après on les a oubliés et maintenant ce qui est important c'est que il y ait Chauvet 2 qui est la reproduction de cette grotte. Et énormément de personnes peuvent voir, à peu près 350 000 personnes peuvent voir les gravures et les peintures de la grotte. Donc aujourd'hui, économiquement pour l'Ardèche et la région, c'est une aubaine, quoi. C'est une locomotive.
2: Qu'est-ce qui a changé pour vous personnellement d'avoir découvert une telle merveille ?
3: Oh, mais pour moi, rien. On en est fiers, nous, en tant que spéléologues, de laisser le plaisir d'avoir trouvé cette grotte. Mais pour nous, ça valorise un peu l'aspect spéléologique qui est... on est sous terre, donc on ne nous voit pas. Et en fait, valoriser un peu les spéléologues qui sont à l'origine de beaucoup de découvertes, hein, en fait, que ce soit pour l'eau, que ce soit pour voilà des sites archéologiques, c'est en grotte souvent qu'on trouve toute cette essence de... qui nous motive de trouver de nouvelles grottes avec de belles concrétions. Voilà, c'est une passion.
1: Que pensez-vous de la reproduction de la grotte Chauvet ?
3: Bon, ben c'est très bien fait. Hein. Aujourd'hui, à mesure, ils améliorent tout le site s'améliore de chaque fois, chaque année, ils font quelque chose et c'est très bien fait. Parce que déjà, ils ont reproduit les concrétions autant que les peintures. Bon, ils ont fait un travail remarquable et dans un temps très court. Puisqu'en 2 ans et demi, ils ont ouvert Chauvet 2. Et pour nous, ça a été... En fait, c'est une récompense pour nous. C'est que, voilà, ça fait partie de la suite de notre découverte qui est transmise à des personnes. Parce que comme on ne peut pas visiter la grotte qui est sous protection parce que... C'est un patrimoine mondial et moins on rentre dedans, moins on fait de dégâts. Enfin, elle est très très bien protégée. Donc, pour nous, moins on visite la grotte, meilleur c'est. Il faut la laisser dans son état naturel, si possible. Et puis, bon, la reproduction permet au public de pouvoir voir ses peintures.
2: Parmi les peintures rupestres, quelle est votre préférée ?
3: Pour moi, ça serait les Lions du Fond. Les Lions du Fond, le regard des lions, là, de la lionne, pour moi, reste ce que j'aime le plus. Mais c'est tellement bien fait, c'est tellement émouvant qu'il n'y a pas de préférence. En fait, c'est un écrin avec des bijoux dedans. Non, il n'y a pas de distinction. La grotte se suffit à elle-même.
1: Pourquoi la plupart des grottes ornées en Ardèche se concentrent autour de Vallon-Pont-d'Arc ?
3: Le problème des grottes ornées, c'est la conservation. Donc, dans les gorges de l'Ardèche, le calcaire se prête. Donc, il est moins micro-fissuré que, par exemple, paille olive, tout ce qui est ces calcaires du Jurassique, font que, bon, c'est une roche froide. Tandis que l'Urgonien, qui est les gorges de l'Ardèche, c'est plus une roche un peu farineuse, mais qui garde les pigments. Et puis voilà, il y a moins de courant d'air, il y a moins d'infiltration. Et ça permet de garder l'art pariétal un peu plus protégé. Parce qu'en fait, ce qui détruit les peintures, c'est les courants d'air, la condensation. Et voilà, après, le froid, l'érosion, c'est ce qui fait que... Voilà. Et donc, dans les grosses sont beaucoup plus étanches que paille olive ou tous les gras, tout ce qui est vers les vents, tous ces calcaires-là, il n'y a pas d'art pariétal.
2: La vraie grotte Chauvet est aujourd'hui fermée au public, mais quelques rares personnes ont eu la chance de la visiter. Y a-t-il une liste d'attente ?
3: Non, parce qu'il n'y a plus de visite du tout. Donc, l'État a décidé de fermer... les visites, donc laisser la grotte intacte, et il n'y a que les scientifiques qui font deux campagnes par an, mais même maintenant le problème, c'est que vu le CO2, donc le gaz carbonique, quand il dépasse 2,5%, c'est interdit de rentrer dans la grotte. Donc à 3%, on rentre plus dans la grotte. Alors, ce qui fait que maintenant, ils préfèrent voilà, laisser la grotte intacte. Pour ceux qui veulent voir, ils vont à Chauvet 2. Et voilà, donc les scientifiques travaillent encore un peu de temps en temps, mais ils travaillent quoi, une semaine dedans par an presque, ou 15 jours maximum quand ça s'y prête.
1: Avez-vous visité d'autres grottes dans le monde ?
3: Oh oui, moi j'en ai visité partout, hein. Partout dans le monde, j'en ai fait en Autriche, en Amérique, à Cuba, en Espagne, en Italie, en Sardaigne, un peu de partout, oui. Mais moi, bon, j'ai fait beaucoup de recherches, même dans le Sahara, de peinture rupestre dans le Sahara. Voilà, j'ai fait beaucoup de voyages pour chercher des peintures. Mais bon, après, voilà, c'est des passions. Mais je fais beaucoup de spéléologie de partout, oui, bien sûr. Moi, j'ai commencé à 12 ans et j'en ai 73. Et je continue encore, donc voilà.
2: Quelle est votre grotte préférée et pourquoi ?
3: Non, j'ai pas de grotte préférée, moi. Non, pas spécialement, parce que chaque grotte a son identité et c'est toujours essayer de la comprendre. Voilà, une grotte, on essaie. C'est pas que de la visiter, c'est de la comprendre aussi. Et puis ça aide à en trouver d'autres grottes. On se dit bon, voilà, dans tel secteur il y a telle grotte, telle résurgence. Voilà, on peut chercher des réseaux supérieurs, donc fossiles. Chaque grotte a sa personnalité.
2: Nous venons de fêter les 30 ans de la découverte de la grotte. Quel avenir lui voyez-vous dans 30 ans ?
3: La grotte intacte. La grotte comme elle est aujourd'hui, elle sera dans 30 ans la même chose. Voilà, non. C'est un problème de conservation. Aujourd'hui, pour moi, puisque moi j'ai l'habitude quand même de la climatologie des grottes et ce qui me sert à trouver des grottes, le courant d'air. La grotte est protégée, elle est très bien protégée par l'État. Et aujourd'hui, voilà, il n'y a pas de... Non, la grotte dans 30 ans sera identique à aujourd'hui. Pour moi, il n'y a pas de souci.
2: Merci, Monsieur Chauvet, d'avoir répondu à nos questions. Nous avons été heureux de vous écouter parler de votre exploit archéologique.
3: Bon, il n'y a pas de... C'est pas un exploit, hein. C'est une passion. Et puis bon, voilà, j'espère avoir répondu un peu à vos questions. Il n'y a pas de souci. Je suis content pour vous. Merci bien.
1: Merci et au revoir.
2: Merci.
3: Au revoir. Au revoir.
1: C'était Monsieur Chauvet, notre invité du jour. Merci de nous avoir écoutés et à bientôt.

0: Nous les remercions pour cette interview exclusive et tout ce que nous avons appris. Maintenant, un sujet plus actuel, la guerre russo-ukrainienne. Charles et Léo vont nous parler de la question des frappes aériennes dans ce conflit.
1: Dans ce monde actuel où la guerre est omniprésente, nous allons parler de la guerre russo-ukrainienne. Plus précisément, la question, pourquoi les frappes aériennes sont-elles utilisées en Ukraine ?
2: Comme vous le savez sûrement, le conflit russe-Ukraine dure depuis 3 ans.
1: Les Russes lancent des frappes aériennes sur les villes ukrainiennes, surtout Kiev. Dans le pays entier, il y a près de 4 morts par jour chez les civils.
2: Là-bas, les bombes et les missiles tombent toutes les nuits.
1: Le 7 septembre 2025, la plus grosse frappe aérienne du conflit a eu lieu. 805 drones et 13 missiles ont ciblé le pays.
2: La frappe aérienne la plus meurtrière a eu lieu le 8 mars 2022. Il y a eu 47 morts, dont 38 hommes et 9 femmes.
1: Donc revenons à notre question. Pourquoi les frappes aériennes sont-elles utilisées en Ukraine ?
2: Les frappes aériennes sont utilisées en Ukraine principalement pour plusieurs raisons, militaires et stratégiques.
1: Les frappes aériennes en Ukraine sont utilisées à la fois comme outil militaire direct et en jouant sur la peur comme moyen de pression politique et psychologique.
2: Elles sont menées par les deux camps, bien que la Russie en ait fait un usage beaucoup plus massif, notamment contre des infrastructures civiles, ce qui est largement condamné par la communauté internationale.
1: Merci de nous avoir écoutés et à la prochaine fois.
3: Merci pour cette chronique, car ce sujet est important. Nous voilà donc informés. Une petite pause en musique de Lenny Kravitz, We Want Peace.

0: Nous passons à Yana et Marina qui vont faire une chronique littéraire sur le roman L'été où je suis devenue jolie.
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0: Bonjour à tous et à toutes. Vous avez sûrement entendu parler de la fabuleuse série télévisée américaine « L'été où je suis devenue jolie ».
1: C'est une adaptation du roman de Jenny Han, apparu en 2009.
2: J'ai attendu ce moment toute l'année.
3: Premier allô.
2: Ma famille passe l'été dans la maison de vacances de Susanna, sur l'île de Cousins, avec ses deux fils, Conrad et Jérémia. Ils m'ont toujours vue comme une enfant. Mais cet été...
4: Bon, à tout à l'heure.
2: Ça va changer.
3: Wow.
0: Les acteurs principaux sont Christopher Briney, qui interprète Conrad Fisher, Lola Tong, qui joue le rôle de Belly, et Gavin Casalegno, qui interprète Jérémia.
1: Les émotions plus représentées sont l'amour, la joie, la colère et la mélancolie. Un épisode dure environ entre 30 et 50 minutes.
0: La série parle d'un triangle amoureux formé par trois amis qui se retrouvent chaque été pour les vacances.
1: Si la série vous plaît, sachez qu'un film sortira début 2026.
5: En tout cas, nous, on a adoré la série.
6: À présent, retour dans le passé, direction le XVIIe siècle à Londres avec Mika et Kieran. Nous allons en apprendre plus sur The Great London Fire.
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10: I knew it. There was already the climate change in 1666. That's probably how the Great London Fire started.
11: I don't think so. I'm sure that it started in a bakery on Bakery Hall Street. Are you sure you're not telling lies?
10: Oh, we are not allowed to joke anymore. So you are going to say there wasn't 85% of London that burned in the fire?
11: Oh, you said something right.
10: Oh, okay.
11: Stop joking now. I'm going to say something less funny. 13,200 homes were destroyed. It took 50 years to rebuild the city. The cost was 7,562,928 pounds. In euros, it would have cost 8,655,353 euros.
10: I could buy 756,292 fish and chips, and since I'm so generous, I would give you one.
11: So go and get your fish and chips. All of our information comes from the monument site, the monument being London, the Great London Memorial.
10: If you are interested, you can read London's Burning by Christopher James.
0: Merci pour cet article très intéressant. Retour au XXIe siècle, cette fois-ci pour parler d'un sujet sérieux dans le milieu sportif.
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0: Anaë et Roméo vont nous présenter leur article sur le dopage et l'impact dans le monde du sport.
14: Quoi ? Tu te dopes ? Mais tu es fou ?
15: Bah non, ma marque de shampoing c'est Garnier.
14: Bonjour, aujourd'hui on va se poser une question. Pourquoi le dopage est-il de plus en plus utilisé dans le sport ?
15: Pour information, le dopage a été interdit en compétition en 1965, d'après Wikipédia sur la page dopage. Le dopage est de base utilisé pour se donner de la force, gagner de la vitesse, bref, augmenter ses performances. Les personnes qui utilisent ces produits sont souvent plus addictes à cette performance qu'au produit lui-même.
14: Ce fut le cas de l'équipe de Lance Armstrong qui a remporté plusieurs Tours de France au début des années 2000 grâce au dopage. Aujourd'hui, le MMA et les arts martiaux mixtes sont les sports où le plus grand nombre de cas de dopage ont été détectés en France. Viennent ensuite le rugby, le cyclisme, l'athlétisme et le football.
15: De notre point de vue, le dopage limite la confiance que l'on peut avoir dans les résultats de compétitions sportives. Pendant que certains travaillent dur, d'autres se dopent.

0: Latine.
1: On replonge dans le temps, direction les dieux nordiques pour un article sur Loki. Alix et Mélissandre vont nous parler de Loki.
2: Bonjour à tous. Il existe plusieurs sortes de Loki. Il existe dans les films Marvel ou encore dans la mythologie. Notre question est pourquoi Loki est considéré comme un dieu maléfique? Mais nous allons expliquer qui est Loki avant. Loki est le dieu de la malice. Sa mère est Lofey, une as, et son père Farbauti, un géant. Il a été adopté par Odin. Retournons à notre question. Pourquoi Loki est considéré comme un dieu maléfique?
3: Loki est considéré comme un dieu maléfique car déjà le fait qu'il ait tué Baldr, le dieu de la lumière, et coupé la chevelure d'or de Sif n'a pas aidé. Mais le pire est qu'il a dirigé l'armée maléfique du Ragnarok. À la fin, Loki s'est fait tuer par les dieux. C'est ainsi qu'il est mort à la fin de la catastrophe. Merci de nous avoir écoutés jusqu'à la fin. Salut, et pour les latinistes, salué! Bravo, on applaudit Alix et Mélissandre. Maintenant, voici notre dernier article, la chronique cinématographique. Nous allons en apprendre un peu plus sur le film Rain Man avec Alexane et Fanelli.

0: Bonjour à toutes et à tous. Aujourd'hui, nous allons vous parler du film Rain Man. Plus précisément, du personnage de Raymond et sa particularité. Salut Fanélie, toi qui es grande fan de Tom Cruise, tu vas nous en parler.
1: Salut, alors on commence par quoi ?
0: Tu peux nous en dire plus sur ce film ?
1: Le film Rain Man est l'un des premiers à parler de l'autisme. Il est réalisé en 1988 par Barry Levinson, un réalisateur américain. Il met en scène Tom Cruise, qui joue Charlie Babbitt, et Dustin Hoffman, qui interprète Raymond.
0: Mais de quoi parle ce film ?
1: Après la mort de son père et la faillite de sa boîte, Charlie découvre que l'héritage ne lui revient plus, mais qu'il est offert à l'Institut psychiatrique de Cincinnati. Il y découvre alors son frère caché. Charlie décide alors de l'enlever et ne le ramènera qu'en échange de la somme versée par son père. Il tente de prendre l'avion, mais Raymond fait une crise d'angoisse, ce qui les oblige à traverser les États-Unis en voiture, de l'Ohio à Los Angeles en passant par Las Vegas.
0: De quoi souffre Raymond ?
1: Raymond souffre du syndrome du savant, aussi appelé savantisme.
0: Tu peux nous expliquer ce que c'est ?
1: Ce syndrome n'est pas vraiment reconnu par les médecins, mais c'est un syndrome qu'environ 10% des autistes. Il y a deux types de savants, les talentueux et les prodigieux. Les talentueux ont des talents remarquables face à leurs troubles et les prodigieux ont des capacités incroyables même face aux personnes dites normales.
0: Et Raymond, il est talentueux ou prodigieux ?
1: Raymond est un savant dit prodigieux. Il le prouve lors d'une scène dans un restaurant où des allumettes tombent par terre.
2: 82.
3: 82 quoi, Ray ? Tu dois combien ?
2: Cure-dent.
3: Il y en a plus de 82 par terre.
2: Il y en a 246.
3: Regardez la monnaie. Mademoiselle, combien il y a de cure-dents dans la boîte ?
4: 250.
3: Pas très loin. Allez, viens, on y va.
2: 246.
3: Ouais.
4: Il en reste 4 dans la boîte.
1: Il en donne le chiffre exact en quelques secondes. Son frère hallucine et l'emmène à Las Vegas où il gagne un paquet d'argent au casino.
0: Tu as dit que ce film parlait de l'autisme et pas du savantisme, non ?
1: Oui, car Raymond est également autiste. 50% des personnes atteintes du syndrome du savant sont autistes. L'autre moitié a un retard mental ou une autre maladie.
0: Eh ben merci pour ces explications. Au revoir.
1: Bisous, bisous.
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0: Et voilà, c'est déjà fini pour aujourd'hui, mais ne vous inquiétez pas, car on sera là bientôt.
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2: Direction Meyras, en Ardèche, où se cache un petit musée, pas comme les autres. Au détour d'une rue médiévale, on découvre le musée du train d'André Rouy, surnommé affectueusement dans le pays Dédé l'Ardéchois. Fils de cheminot et passionné de train depuis près de 50 ans, André a consacré une grande partie de sa vie à faire connaître l'histoire ferroviaire de l'Ardèche. Et cette histoire est particulière, l'Ardèche est le seul département français à ne plus avoir de train de voyageurs depuis le 9 mars 1969. Mais André Rouy refuse de laisser cette histoire disparaître. Après avoir consacré un livre au chemin de fer en Ardèche méridionale, puis organisé une exposition pour les 50 ans de la disparition du dernier train de voyageurs, il décide de transformer son propre local en véritable musée. On y trouve des objets parfois très étonnants, des jouets datant des années 1930, des anciens guichets, des chariots de gare datant de 1910, des archives, des maquettes réalisé par lui-même, mais aussi des objets liés à l'arrivée du train en Ardèche en 1862. Le musée permet même de suivre le parcours du chemin de fer ardéchois et de découvrir les reproductions d'anciens tramways ainsi que des réseaux miniatures animés. Au fond, ce musée est bien plus qu'une collection de vieux objets. C'est un lieu de mémoire créé par un passionné qui souhaite transmettre une partie de l'histoire de son département aux générations futures. Alors si vous aimez les trains, l'histoire ou tout simplement les lieux insolites, vous avez peut-être trouvé votre prochaine destination, le musée du train d'André Rouy. À Meyras.
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2: On écoute Going Shopping des Strokes.

0: en ce moment au cinéma.
1: En ce moment, le cinéma Le Navire à Aubenas propose une sélection de films pour petits et grands avec de l'animation, de l'aventure, de l'humour. Je vous présente aujourd'hui 4 films à découvrir jusqu'au 18 août dans votre cinéma d'Aubenas. On commence avec des personnages que vous connaissez forcément. Woody, Buzz l'éclair, Jessie et toute leur bande sont de retour dans Toy Story 5.
2: Fourchette, acceptez-vous de prendre Karen Beverly pour légitime épouse?
3: Je vous déclare maintenant couvert pour la vie. Qui a empoisonné la demoiselle d'honneur?
4: Bonnie, il y a un colis pour toi.
5: Merci, merci.
6: Bonjour, je suis Lilypad. Jouons ensemble.
7: C'est l'extinction, ça recommence.
8: Bonnie, le temps d'écran est terminé.
5: D'accord.
9: Il faut que je te parle, machine.
10: Appelle-moi Lily.
9: Avec les jouets, on a passé tout l'été à aider Bonnie à se faire des amis.
10: Oui.
9: Et toi, t'es venue tout gâcher avec des...
10: Je vois.
9: Tu m'écoutes même pas.
10: J'écoute toujours tout. Regarde.
11: Avec les jouets, on a passé tout l'été à aider Bonnie à se faire des amis.
10: En espagnol.
11: Con los juguetes nos pasamos todo el verano.
9: Quoi?
12: Proms pour être enjoué dans le placard.
9: Woody.
13: Jessie, salut.
9: Est-ce que ça va aussi mal qu'on le dit pour les jouets?
13: On en voit de plus en plus abandonnés chaque jour.
14: On est fichus.
9: La technologie nous a envahis aussi.
1: Pour cette nouvelle aventure, nos héros vont devoir s'adapter à un monde qui change alors qu'un nouvel objet technologique vient quelque peu bouleverser leur quotidien. Après 4 films devenus cultes, les jouets les plus célèbres du cinéma reprennent donc du service. Allez, on change complètement d'ambiance avec Kevin, Stuart et Bob, les 3 mignons les plus célèbres de la planète.
15: Oh. Vous voyez tous ces guerriers bien armés? Ils pensent que vous avez tué leur chef. Et ils veulent votre mort!
16: Quick! Quick?
15: Et. Action!
17: Oh la dame!
16: Potos?
15: Oh, oh non, on est plus des acteurs! Coupez!
16: Hein? Allez?
15: C'était. Parfait! Tu as écrit un film de monstre?
9: Si, comme Pika Kaiju. Arr, arr.
15: Pour faire ton monstre, que vas-tu utiliser?
1: Dans Des Mignons et des Monstres, nos petits personnages jeunes vont une nouvelle fois se retrouver dans des situations complètement improbables. Entre gaffes, catastrophes et humour déjanté, cette nouvelle aventure promet évidemment son lot de bêtises. Direction maintenant les océans du Pacifique avec Vaiana.
18: Vaiana. Parle-moi un peu de toi. Parle-moi de tes espoirs, de tes rêves.
19: J'ai pas encore eu le temps d'y réfléchir.
18: C'est pas grave, j'improvise.
19: Maui. Métamorphe. Tu es celui qui a volé le cœur de Tefiti. Celui qui a jeté un sort au monde entier. Si tu acceptes de le rapporter, tu seras pour tout le monde un vrai héros.
9: Maui. Maui. C'est toi le meilleur. Regardez ses cheveux, on dirait de la soie.
18: C'est vrai que j'ai de très beaux cheveux.

0: est voué à l'échec.
1: Après le succès du film d'animation sorti en 2016, l'héroïne revient donc dans cette version en prise de vue réelle. Vaiana, c'est une jeune Polynésienne qui part à l'aventure sur l'océan. Elle veut sauver son peuple. Elle va notamment rencontrer le demi-dieu Maui, ici interprété par Dwayne Johnson. Pour terminer, attention, les dinosaures débarquent avec la Pat Patrouille. Dans la Pat Patrouille Mission Dino, Marshall, Rex, Sky et leurs compagnons se retrouvent sur une île tropicale encore inexplorée après une violente tempête. Mais cette île cache un secret, elle est peuplée de dinosaures. Nos petits héros vont donc devoir unir leurs forces pour affronter cette nouvelle aventure préhistorique.
2: On a une île à sauver. Qui est avec nous ?
3: Qu'est-ce que c'était ?
4: C'est mon ventre. Les bébés dinos ont mangé toutes mes friandises.
3: Oh non !
5: Aucun dino n'est trop grand, car mes amis, ils s'assurent.
3: Je peux y arriver.
1: Il y en a donc pour tous les goûts au cinéma. Le navire à Aubenas, des jouets qui prennent vie, des mignons complètement déjantés, une aventure au cœur du Pacifique et des dinosaures. Si vous cherchez une sortie en famille pendant les vacances, rendez-vous au cinéma Le Navire. Les films sont à découvrir jusqu'au 18 août. Les films que vous pourrez voir ce soir dans votre cinéma albenacien, donc Des Mignons et des Monstres, est programmé à 18h. Vous pourrez voir Les Gendarmes à 20h45, Spider-Man à 20h30, de la Comédie Française à 18h, Obsession à 20h45. Ce sera la dernière séance ce soir, après il ne sera plus programmé. I Want Your Sex est à 20h45 en VO et The Last Viking à 20h45 également. Et puis du côté de cinéma au village, Le Robot Sauvage est à voir en plein air à Valgorge à la tombée de la nuit. Donc c'est donc en extérieur devant la salle de la Pourrette et c'est à 21h30. Et Supergirl est programmée à Tuy à la salle de la Vesprade à 21h.
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1: On poursuit notre découverte de Post-Printemps, le premier album de Teenage Bed. Derrière ce nom se cache un univers très personnel, une musique qui regarde autant vers la chanson française que vers les scènes indie folk. Les chansons avancent souvent sur un fil entre simplicité apparente et arrangement subtil. Aujourd'hui, on va écouter Trompe-l'œil, un titre assez court, immédiat, qui montre une autre facette du projet, une mélodie accrocheuse, une écriture sensible et cette capacité à créer une ambiance en quelques notes. Teenage Bed, c'est une musique qui ne cherche pas à impressionner, mais plutôt à installer un climat. On écoute donc ce titre, Trompe-l'œil.

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2: Bienvenue pour cette nouvelle édition de votre agenda local et culturel sur InfoRC. Et nous sommes le mardi 11 août à Chazot, le petit marché de producteurs version été. C'est tous les mardis, c'est de 18h à 21h à la Blachère. Concert ce soir de Fred Daubert. Il chantera Renaud et ses compos. Fred Daubert nous propose une balade au cœur de l'œuvre de Renaud, un répertoire composé des grands succès et de quelques compositions personnelles. C'est à la Ferme Théâtre à la Blachère à 21h15. Du côté de Montpezat-sous-Bozon, visite commentée Notre-Dame de Prévenchères et chapelle Saint-Roch. Découvrez les sites classés Notre-Dame de la Prévenchères et la chapelle avec l'Association des Amis et Enfants de Montpezat-sous-Bozon. C'est sur réservation et c'est gratuit.

Direction la Blassène, scène de spectacle située à La Blachère. Au programme aujourd'hui, le fantastique voyage de Choukipi. Un petit ours qui part à la recherche des lutins verts et rencontre plein de personnages délirants. C'est à 11h. Et puis demain, vous pourrez retrouver ce film, ce spectacle à la même heure. Mais aussi Roxane et la planète bleue à 15h. Un spectacle participatif qui sensibilise les enfants à la protection de notre planète, avec beaucoup d'humour et d'aventure à 15h. Ce mercredi à Vaugué, spectacle d'escrime Renaissance, un spectacle pour plonger dans l'univers de Chevalier. C'est au château de Vaugué à partir de 19h30. On part maintenant du côté d'Ardelaine pour sa saison culturelle 2026. Ardelaine propose des moments comptés tous les mercredis de juillet et d'août jusqu'au 19 août. C'est à 18h30. Rien de tel que se poser en fin de journée d'été dans un écrin de verdure, profiter de la douce fraîcheur qui s'installe et écouter une histoire. C'est ce que vous propose Ardelaine, des moments lus, racontés ou comptés pour vivre des heures à part, une bulle d'imaginaire pour petits et grands que l'on peut prolonger ensuite à l'envi tout au long de la soirée autour d'un bon repas au restaurant situé sur le site. Et à Vaisseau, les mercredis, c'est concert au Vaisseau-Mer. Tous les mercredis, rendez-vous au Vaisseau-Mer à 19h pour un concert à l'ombre du Grand Tilleul. Après des sonorités variées, Bréville, rock, cumbia, jazz vous attendent. L'entrée est à partir de 5€ avec une buvette, une petite restauration prévue sur place. Et le petit marché de Bise, c'est également tous les mercredis d'été à partir de 18h. Marché des producteurs locaux, des barbecues, des tables et de la vaisselle sont à disposition afin de déguster vos achats sur place dans une ambiance sincère et conviviale à l'image du terroir et de ses habitants. C'est tous les mercredis jusqu'au 26 août. À Tuey, toujours ce mercredi, soirée Scrabble à 20h à la médiathèque. C'est pour tous nos niveaux, les débutants sont acceptés. La médiathèque, c'est au niveau

0: templière de Jalès, témoin de 8 siècles d'histoire, puisqu'elle a été construite vers 1140. Cette visite est proposée les lundis, mardis et vendredis à 16h et les mercredis également à 10h. C'est sur réservation, c'est 5 € l'entrée et gratuit pour les enfants. On reste à Berrias et Casteljau pour l'essence emmêlée, jeu de dégustation inspiré du rugby. C'est une expérience œnologique dynamique et ludique. C'est les lundis, mercredis et vendredis. Lundi, c'est à 10h, mercredi à 10h et 17h, vendredi à 17h. Et enfin, on retourne à La Blachère pour un escape game, une visite guidée à Notre-Dame de Bon Secours qui est prévue aussi, qui est proposée également tout l'été. C'est à la maison Saint-Joseph, Notre-Dame de Bon Secours. Des animations donc sont proposées cet été avec notamment un escape game à la recherche de l'eau vive. C'est pour tout public, mais également des visites guidées de la basilique. La durée de ces animations est environ de 45 minutes. Il est préférable de réserver votre créneau ou de demander des renseignements au magasin. L'Escape Game, c'est du mardi au samedi de 10h à 12h. Les visites guidées, les mercredis et vendredis à 16h. Les informations pratiques, c'est auprès de Notre-Dame de Bon Secours. C'était l'agenda local et culturel d'Info RC, l'édition du mardi 11 août. Merci de l'avoir suivi avec nous. 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
0: Et on enchaîne avec un petit peu de reggae avec les réfugiés de l'Ognon. Enjoy!

0: Et on poursuit avec Elle fait la gueule, sketch de Patrick Timsit.
1: Ma famille a rencontré sa famille, ils sont d'accord, ça y est, on fait le grand saut, on se sépare. C'est moi qui ai pris la décision, hein. Je lui ai dit mardi. Non, parce que juste avant, elle m'avait dit quand est-ce que tu te casses. Je lui ai dit mardi. Ou alors on peut remettre ça dans un an ou deux, si t'as peur de souffrir toute seule. Non, elle m'a dit mardi, c'est très bien, dégage. Comme quoi j'avais pris la bonne décision, hein. Non, j'en pouvais plus. C'est une femme qui fait la gueule. J'ai beaucoup de tendresse. Mais faut avouer que c'est très compliqué de vivre avec quelqu'un qui fait tout le temps la gueule. Dès le matin, au café, elle fait la gueule. Je rentre à 6h du matin, elle fait la gueule. Elle me dit, j'ai pas dormi de la nuit. Mais moi non plus, j'ai pas dormi de la nuit. C'est pas pour ça que je fais la gueule. C'est pas moi qui l'ai empêché de dormir, j'étais pas là. J'ai même pas téléphoné pour pas qu'elle s'inquiète. Ah bah si j'appelle pour lui dire que je suis en boîte avec des poufias, ça y est, tout de suite, elle imagine le pire. Mais t'as le lit pour toi toute seule, profites-en, amuse-toi, dors. En plus, elle voudrait sortir avec moi. Les boîtes, c'est des lieux de rencontre, il va pas avec quelqu'un que tu connais déjà. Et puis toi, mon amour, t'es intelligente, t'as de la conversation, des diplômes. En boîte, ça sert à rien. Ça y est, tu lui fais un compliment, boum, elle fait la gueule, typique. Non, elle a changé depuis qu'on se connaît, moi j'ai pas changé. Elle m'a connu en boîte, j'étais bourré, j'ai pas bougé. Elle comprend pas que sortir avec sa femme, ça fait ringard. Ça fait le mec qui a une femme. Ah si, un mec qui a une femme, c'est ringard, hein. Déjà qu'on n'a pas d'écran plat. Mais quand je sors, elle fait la gueule, mais si je reste à la maison, pareil, elle fait la gueule. Hein? Parce qu'il faut pas déconner, je sors pas tous les soirs non plus. Parfois j'organise des dîners, mais de moins en moins, elle fait tout le temps la gueule. Elle sert l'apéro, elle fait la gueule. Elle sert les entrées, elle fait la gueule. Elle sert la viande, elle fait la gueule. Dis donc, qu'est-ce que ce serait si elle mangeait à table avec nous?
0: Il est horrible. Patrick Timsit sur l'antenne d'Info RC. On continue en musique avec Popo Rod. Le titre s'appelle Rainy.

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4: Bonjour chers auditeurs, aujourd'hui nous interviewons un perceur tatoueur qui travaille à Aubenas. Bonjour.
5: Bonjour les filles, merci de me recevoir pour votre interview. Je vous écoute.
4: Pouvez-vous vous présenter en quelques mots ?
5: Eh bien, je suis Boris, je suis aussi le fondateur donc du salon de tatouage et de piercing de l'Interdit by Amorem. J'ai ouvert il y a un peu plus de 2 ans et là j'arrête bientôt pour partir ailleurs.
4: Depuis quand travaillez-vous dans ce domaine ?
5: Mon premier stage, je devais avoir votre âge du coup, c'était au collège, c'était le stage découverte de 3e. Et ensuite j'ai continué un peu dans cette voie-là.
4: Qu'est-ce qui vous a poussé à faire ce métier ?
5: Ben, j'ai toujours dessiné. Ouais, avant même que je sache marcher, je dessinais. Et du coup, en fait, c'est avec le temps. Plus on fait dessin, plus on s'approprie des styles, en gros. Et lorsque j'ai rencontré le tatouage, ben, j'ai voulu me lancer là-dedans, d'entrée.
4: Pourquoi avez-vous choisi ce nom, l'Interdit by Amorem ?
5: Au début, c'était Per Amorem. Parce que je dis qu'il faut faire les choses par amour. Donc, Per Amorem, en gros, c'est du latin. Je comptais le mettre en italien par rapport à mes origines, mais ça ne me plaisait pas comment ça a été tourné. Ensuite, l'interdit, c'est parce que j'ai eu beaucoup de clients qui voyaient ça un peu comme quelque chose de... pas illégal, mais il y a des gens de tout âge que je tatoue. Et avant, c'était mal vu. Donc j'ai pris un petit clin d'œil pour l'interdit pour ça. Voilà.
4: Quel emplacement cherchez-vous et dans quelle ville ?
5: Donc là, le salon que j'ai actuellement, il était à l'abandon depuis 2017. J'ai fait toutes les rénovations, ça a mis un peu de temps. Mais j'ai pu faire quelque chose de très beau et j'en suis fier. À l'heure actuelle, en fait, j'aimerais partir de la France, moi. Ça fait longtemps que je compte le faire et là, je pense que c'est le bon moment. Ensuite, pour ce qui est de la ville, j'ai pas eu vraiment le temps de chercher parce que j'ai beaucoup, beaucoup bossé ces dernières années. Là, j'aimerais un peu souffler et prendre le temps d'aller à droite à gauche pour me rendre compte moi-même des endroits.
4: Vous comptez partir où ?
5: Donc idéalement en dehors de l'Europe, mais j'ai pas vraiment de destination précise. Il y a aussi les barrières de la langue qui se font vite. Je me vois pas aller au Canada parce que ça fait loin. Idéalement, il faut quand même que je sois un peu proche de ma famille pour les voir de temps en temps. Mais des pays frontaliers qui sont en dehors de la Suisse, je pense.
4: Comment avez-vous trouvé ce local ?
5: Le local que j'ai actuellement, eh bien moi j'étais parti pendant plusieurs années en dehors de l'Ardèche. Et quand je suis revenu, je me suis dit que ce serait bien de créer quelque chose ici. Parce que les autres endroits ne me plaisaient pas plus que ça. Et ce local, j'ai cherché à droite à gauche. Et puis à un moment, je suis tombé sur lui. J'ai vu de belles opportunités. Parce que comme je disais, il était en ruine. Donc il fallait que je me visualise ce que je pouvais faire. Et c'était top et je ne regrette pas parce que financièrement, c'est intéressant quoi, d'avoir un local comme ça. Quand on voit les prix des loyers à Aubenas... Moi, j'ai bien joué mes cartes, on va dire.
4: Quelle formation et études avez-vous suivi et pendant combien de temps ?
5: Donc, comme je disais, moi, dès que j'ai eu 14 ans, j'ai su que je voulais être tatoueur. Mais mes parents, ils n'ont pas trop accepté. Donc, j'ai dû prolonger mes études. En gros, j'ai fait un BTS NRC donc dans le commerce. Donc, j'ai arrêté tout ce qui est études à mes 20 ans. Et pour les formations, du coup, la seule qui est nécessaire en France, c'est l'hygiène et salubrité. Actuellement, ils ont ajouté quelque chose. Là. On a reçu un mail en début d'année. Mais la plus importante, c'est l'hygiène et salubrité. On ne peut pas ouvrir de salon sans ça.
4: Quelles sont les différentes étapes quand on se fait tatouer ou percer ?
5: Donc, on va commencer par le plus simple, pour le piercing. Donc, pour le piercing, dès que je reçois quelqu'un, en fait, il faut que je sache s'il est majeur ou pas. S'il a au moins 16 ans, il me faut l'accord parental et la présence d'un des deux parents, à part s'il a 17 ans. Et ensuite, il faut que je sache s'il s'est fait percer les 6 derniers mois, parce que le corps, il peut cicatriser plus ou moins vite. Ça dépend des gens, mais moi, il faut que je prenne les bases générales. Donc, c'est à peu près 4 piercings tous les 6 mois. Ensuite, il faut que je sache s'il n'a pas d'allergie, pas de traitement en cours. Et à ce moment-là, ensuite, on regarde un peu ce qu'elle veut comme piercing, esthétiquement. et on y va. Pour le tatouage, c'est... Ben pour moi, c'est plus simple. Ouais, le tatouage, elle me dit ce qu'elle veut. Il n'y a même pas forcément besoin de me montrer une image, parce qu'il suffit qu'elle me dise ce qu'elle veut, la personne, et j'arrive à trouver vraiment ce qui lui correspond. Et ensuite, pareil, allergie, traitement en cours. En dehors de ça, c'est bon.
0: C'est le côté créatif que vous préférez ?
5: Oui, en plus, ce côté-là, il est en train de prendre un tournant, parce que l'IA, elle crée des images, et les gens utilisent de plus en plus ces créations-là. Donc moi, ça ne me gêne pas forcément, parce que ça reste des petits tatouages. Quelqu'un qui veut un dos entier, par exemple, ne va pas demander à l'IA de le faire. Mais je pense qu'on est au tournant de quelque chose de nouveau avec l'IA. Et ce, pour beaucoup de domaines. Donc oui, j'ai encore la chance de pouvoir créer des choses de A à Z, et c'est plutôt cool, ouais, bien sûr. Surtout cool de voir comme ils sont heureux, les clients. Ouais. Ça qui me fait plaisir.
0: Quelles sont les règles d'hygiène à respecter ?
5: Donc pour le salon, mais forcément, il faut que ce soit bien propre. Ensuite, tout ce qui est aiguille, il faut que ce soit stérile, donc l'ouverture des aiguilles, tout ça. Pour les aiguilles, on a aussi des poubelles spéciales, ça s'appelle les dasseries, on paye pour ça. Donc il y a conteneur pour aiguilles, et ensuite il y a aussi des sacs pour tout ce qui est lié au sang, les mouchoirs, tout ça, coton-tige. Et ensuite, l'IGN, ben, on désinfecte la peau de la personne, idéalement avec deux produits, bétadine et biceptine, pour tuer tout ce que les gels douche classiques ne tuent pas, afin d'inseptiser la peau correctement.
0: Comment se passe la désinfection du matériel ?
5: Et ben, moi, je ne désinfecte pas du coup le matériel, j'utilise que du stérile, donc au moins il n'y a pas de souci. Mais après, je ne me suis pas vraiment intéressé là-dessus, mais je sais qu'il y a des caissons... des caissons pour tout stériliser. Ouais. C'est plutôt pour le piercing, ça.
0: Quel matériel utilisez-vous et combien ça vous a coûté ?
5: Donc moi, j'ai trois machines à tatouer. Donc c'est des dermographes. Ça s'appelle aussi machine sans fil. Là, c'est ce que j'ai actuellement. J'en ai une, en fait, pour l'ombrage, une pour les couleurs et une pour les tracés. Parce qu'on peut faire tout avec la même machine, mais c'est pas optimal. Donc il faut certaines puissances et certaines courses d'aiguilles. Donc c'est à peu près 850 € par machine. Après les encres, les encres, il y a eu de nouvelles normes aussi l'an dernier. Mais c'est à peu près 30 € la couleur, et il faut plusieurs couleurs pour faire des nuances. Ensuite, bon, il faut le divan, il faut aussi, si on compte tout, il faut l'ordinateur, l'imprimante... de quoi recevoir les clients. Moi, j'ai un salon exprès pour recevoir les clients, qu'on soit à l'aise, pour qu'ils me parlent de leur projet. Ensuite, j'ai à l'étage la pièce pour tatouer. Je sais pas combien ça doit me coûter en tout. Je dirais pas loin de 5 000, hein, 5 000-6 000, je pense. Hein. Mais encore, j'aime pas trop calculer ce genre de choses, donc autant je me trompe. Je préfère regarder ce qui rentre plutôt que ce qui sort. Mais voilà. Ouais.
0: Combien de temps environ mettez-vous pour faire un tatouage ?
5: Par exemple, un bras entier. On ne peut pas le faire en une fois. Enfin, moi, je ne l'ai fait pas en une fois parce que c'est très complexe, détaillé. Donc, c'est des séances qui durent entre 7 et 9 heures, selon la résistance de la personne, on va dire. Le but, ce n'est pas non plus qu'elle souffre trop. Je ne suis pas un boucher, mais forcément, au bout de 7 heures, on commence un peu à serrer les dents. Donc, un tatouage, il peut durer 30 heures, en fait. Pour un, ouais. Moi, je pense que les plus grosses caisses que j'ai fait, je suis aux alentours de 30-40 heures de tatouage. Mais généralement, 3 heures, on est bon. Hein. La plupart du temps, 3 heures, on est bon pour un joli tatouage.
0: Comment ça se passe quand c'est en plusieurs séances ?
5: Donc en plusieurs séances, je reçois la personne, on parle de son projet, je fais le dessin, je lui envoie le projet. Elle a une idée très concrète de comment ça va rendre sur elle, puisque j'ai une photo d'elle et je mets le tatou sur cette personne-là. Et une fois qu'elle valide le projet, qu'elle paye les acomptes, tout ça, ensuite on organise un premier rendez-vous. Et là, selon le tatouage, je vois par quoi on commence. Donc la première séance, comme je disais, elle dure entre 7 et 9 heures à peu près. Ensuite, je lui laisse 3 semaines pour cicatriser. C'est le temps que met majoritairement le derme et l'épiderme pour cicatriser. Et ensuite, on se revoit, on refait une séance, et ça jusqu'à ce que tout soit fini, quoi.
0: Comment procédez-vous pour ne pas faire mal à vos clients ?
5: Donc moi, je leur demande de prendre soin de leur peau avant. En gros, si on prépare la peau à un choc de cette manière-là, eh bien, la peau va être prête à endurer un peu plus. Donc, idéalement, il faut hydrater sa peau une semaine avant. Et ça permet à l'aiguille de mieux glisser et à l'encre de mieux pénétrer dans la peau. Comme ça, je repasse pas. Ensuite, nous, on a aussi des produits pour préparer la peau assez vite. C'est des gels un peu spéciaux de tatoueur. On le met, on enroule de cellophane. Et la peau, en fait, elle se détend. Et après, c'est plus cool.
0: Quelle partie du corps est la plus douloureuse à tatouer ou à percer ?
5: Percing, moi déjà, je fais pas tout. Parce qu'il y a des endroits où je trouve pas beau, ça me fait pas kiffer de les faire. Donc voilà. Mais le nez, en fait, c'est relié au nerf optique, donc c'est un peu sensible, je trouve. Et après, dans les oreilles, le tragus, c'est pas super cool aussi. Donc c'est ici. C'est assez épais et les gens, ils ont pas forcément un bon souvenir du perçage. Pour ce qui est du tatouage, les côtes, c'est très réputé. Le bas du dos aussi, c'est quelque chose. Après, il faut savoir aussi que le corps humain, il est pas symétrique à 100%. Et ça se voit aussi dans les sensations. On a un côté qui est plus sensible que l'autre, donc on aura plus mal au bras droit qu'au bras gauche, par exemple. Et un endroit qui est très très sensible, mais celui-là aussi, j'évite de le tatouer parce que ça me dit rien. En gros, c'est les fesses. Ah, les fesses, c'est super sensible. Et c'est pas ouf, quoi.
0: Quel style de tatouage faites-vous ?
5: Moi, j'aime beaucoup le style japonais. Après, j'ai fait pas mal de covers et tout, donc j'ai dû me mettre à la page sur de nombreux styles. Mais aujourd'hui, mes styles principaux, ouais, c'est le style asiatique et le semi-réaliste, ce que j'aime beaucoup faire.
0: C'est quoi un cover ?
5: Un cover, c'est quand quelqu'un a déjà un tatouage et qu'on fait un tatouage par-dessus. Donc on recouvre ce qu'il avait avant pour qu'il soit enfin heureux de ce qu'il porte. Ça peut être également un cover sur cicatrice. Et là, c'est encore plus particulier. Moi, j'avais fait un cover sur cicatrice qui était très dur. En fait, c'était une brûlure. Et la brûlure était très imposante en termes de taille, mais aussi avec de différentes profondeurs. Et ça, il faut qu'on s'adapte. Et ça, c'est difficile.
0: Qu'est-ce qu'on vous demande le plus en général ?
5: Ben, en général, en tatouage, il y a des périodes où c'est à la mode, mais j'aime pas trop suivre les modes. Mais moi, c'est vraiment les personnages en semi-réaliste et le style asiatique aussi. On me demande beaucoup de style asiatique, donc de carpe, de dragon, de phénix. Et pour les personnages, c'est tout ce qui est mythologie grecque. Ouais, principalement la mythologie grecque.
0: Et les portraits et les animaux de compagnie ?
5: Donc ça rentre pas en compte de semi-réaliste, parce qu'il faut vraiment que ce soit propre à l'animal. Mais j'en ai fait quelques-uns aussi, ouais. C'est plutôt cool. C'est plutôt cool à faire. Après, c'est pas ce qui me fait le plus kiffer, mais j'ai apprécié de le faire quand même, ouais.
0: Où acceptez-vous de percer, tatouer les gens qui viennent vous voir ?
5: J'aime pas trop faire les zones intimes, on va dire. En dehors de ça, moi, il n'y a pas de souci. Hein. Généralement, voilà, si le projet est concret, je regarde plutôt ça. Je regarde si le projet a de l'importance pour la personne. J'ai pas envie de faire quelque chose qu'elle va regretter plus tard. Donc, ouais, à part les zones intimes, moi, il n'y a pas de souci.
0: Quel est l'âge moyen de vos clients ?
5: Eh bien, ils sont assez âgés. Hein. Non, non, je plaisante. Je dirais entre 40 et 45 ans, l'âge moyen.
0: Quelle est la limite d'âge pour avoir des piercings ou tatouages ?
5: La limite d'âge, tu veux dire, par rapport à la vieillesse ?
6: À la qualité de la peau, je pense, c'est ça ?
0: Les deux.
5: Les deux ? Ben moi, je conseille pas de faire un piercing avant 15 ans. Enfin, à part les oreilles, en gros, les lobes. Mais il faut que le corps, en fait, il soit assez mature, je sais pas comment on peut dire, assez grand, assez adulte, pour permettre au piercing de ne pas gêner en fait le fait qu'on grandisse. Donc 15 ans pour les piercings, c'est le minimum, je pense. Idéalement, bon, mais moi je demande à ce qu'il y ait 16 ans pour les piercings. Même 15, ça ne me dit pas grand-chose de les percer. Après, il y en a, ils sont vraiment, vraiment très déterres, donc c'est pas toujours facile de leur dire non, on va dire. Mais pour ce qui est du tatouage, la personne la plus âgée que j'ai tatouée, je crois qu'elle avait 71 ans.
0: Et la plus jeune ?
5: Et la plus jeune, 16 ans, du coup. Ouais. Le projet était viable. Le projet était viable, c'est ce qui compte, ouais. Qu'elle ne regrette pas plus tard.
0: Combien de temps avez-vous mis pour être plus à l'aise à l'idée de faire des piercings tatouages ?
5: En fait, grâce à Dieu, j'ai toujours été à l'aise parce que c'est quelque chose que j'aime. Maintenant, je peux pas dire non plus qu'il n'y a pas des moments ou des rencontres qui font que des fois on a la pression. Là, je me rappelle, il y avait quelqu'un que j'ai tatoué. Et il avait un budget, en fait, de 300 euros. Et déjà, d'entrée, je lui dis, ben, pour ce que tu veux, ça va coûter au moins 400-450. Et il me dit, ok, c'est bon. Et ensuite, je lui propose plusieurs dessins, et il en préfère un avec les couleurs. Donc, il y a encore une addition qui se fait, tu vois. Et on arrive à un tatouage qui vaut à peu près dans les 600 euros, tu vois. Et donc là, j'ai la pression parce que il me connaît pas. C'est son premier tatouage. Et il double le prix sur lequel il était parti. Donc j'ai eu un peu de pression, en fait. Surtout qu'en plus, il était venu accompagné de sa femme. Et elle me surveillait quand je tatouais. mais en dehors de ça, tout s'est super bien passé. Hein. Lui, il a vu le stencil. Donc le stencil, c'est ce qu'on met sur la peau avant de tatouer pour avoir un calque et recopier le calque, en gros. Et il regardait le stencil au miroir et il comprenait pas comment on allait arriver du stencil au résultat que... Donc ça met une espèce de pression, quoi. On se dit, bon, ben maintenant je vais faire mon boulot et puis voilà, quoi, il sera content à la fin. Mais pendant toute la séance, jusqu'à à peu près 3 heures de tatouage, le mec était dans le fou, quoi. Il comprenait pas ce que je faisais et il me le montrait. Donc c'était pas ouf. À la fin, il était super content. Il avait même demandé l'avis à ChatGPT. Il avait envoyé le tatouage à Chat, tu vois. Comme quoi, il n'y a pas que dans la création que l'IA a sa place. Elle a aussi une place apparemment pour donner son avis. Et l'IA avait félicité mon travail, donc c'était cool. Mais ouais, comme quoi, on a la pression selon ce qui se passe.
0: Comment faites-vous face aux personnes qui ont très peur?
5: Ben, j'essaye d'être cool. Tu vois, moi, mon salon, il n'est pas noir, il n'y a pas des têtes de mort de partout. C'est un salon où on entre déjà, c'est une bonne atmosphère. J'essaye vraiment de faire une bonne atmosphère. On dirait un peu comme un théâtre, un opéra. Et ensuite, ben, je leur explique tout. Je leur dis, s'il y a la moindre question, tu me dis. Voilà, je suis là pour eux. Et ensuite, ben, pour en revenir aux douleurs, parce que souvent, en fait, ils appréhendent ça, ils appréhendent le fait d'avoir mal. Si vous voulez, en fait, on pique entre le derme et l'épiderme, mais le derme et l'épiderme est propre à chacun, c'est-à-dire que c'est une épaisseur qui est différente pour chacun. Donc au début, je pique le moins profondément possible, je regarde si ça rentre. Si ça rentre pas, il faut que je pique un peu plus profondément, mais au moins je lui fais pas mal pour rien. Donc c'est comme ça que je fais, en gros. Je prends beaucoup de mesures pour qu'elle ait le moins mal possible et qu'elle soit à l'aise.
0: Avez-vous un produit pour diminuer la douleur ?
5: Il y a une personne, je l'ai tatouée au niveau du plexus, et c'est un endroit qui est très très très sensible. Vraiment, c'est horrible. Donc, je lui ai dit, voilà, attends-toi vraiment à avoir mal et tout. Je suis pas un boucher, mais cet endroit, il est pas cool. Et il me dit, ouais, je sais. Donc voilà, c'est un mec un peu gaillard et tout, je me dis, bah ça va le faire, quoi. Et en fait, il avait pas les larmes, mais je voyais que vraiment c'était chaud pour lui. Donc il a insisté pour prendre du produit anesthésiant, une crème anesthésiante. Et je lui dis, écoute, ça vient foirer le tatouage, parce qu'en fait, ça durcit la peau, donc l'encre, elle a plus de mal à rentrer, et elle a aussi plus de mal à tenir dans la peau. Donc en gros, ça te fait mal pour rien, puisque tu tatoues, mais le tatou, il reste pas forcément. Ou en tout cas, il reste beaucoup moins bien.
0: Avez-vous un produit pour diminuer la douleur ?
5: J'ai des produits, en fait, Biotat, ça s'appelle. Et effectivement, ils permettent un peu d'assouplir la peau, d'atténuer les douleurs. Mais c'est pas anesthésiant. C'est un autre produit qui permet vraiment de calmer les inflammations.
0: Avez-vous quelque chose à ajouter ?
5: Ben écoutez, pour en revenir à ce que vous disiez au début, donc tout ce qui concerne le travail, tout ça, voilà, comme je dis, moi je travaille pas, je passionne. Et je pense que c'est l'essentiel, ouais. De donner de l'amour à ce qu'on fait et de partager des bonnes choses, comme vous le faites avec les interviews. Donc voilà.
0: Maintenant, passons à la question traditionnelle. Que pensez-vous des radios en milieu scolaire comme la nôtre, InfoRC ?
5: Qu'est-ce que j'en pense ? Bah écoutez, moi j'étais content d'être contacté par Gilles, du coup. D'autant plus que c'est pour des enfants qui sont motivés comme vous, donc je trouve la démarche très très bien. Et en plus, ouais, quand je vois toutes les photos qu'il y a, je me dis que ça date pas d'hier, donc c'est quelque chose qui fonctionne et quelque chose qui a intéressé beaucoup de monde. Donc c'est bien, il faut continuer comme ça, bien sûr. Merci de m'avoir reçu, et je vous souhaite une très bonne continuation, les filles.
4: Merci, monsieur, d'avoir répondu à toutes nos questions. C'était Capucine et Chloé, élèves au Collège Roca sur Radio InfoRC.
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2: Direction Meyras, en Ardèche, où se cache un petit musée, pas comme les autres. Au détour d'une rue médiévale, on découvre le musée du train d'André Rouy, surnommé affectueusement dans le pays Dédé l'Ardéchois. Fils de cheminot et passionné de train depuis près de 50 ans, André a consacré une grande partie de sa vie à faire connaître l'histoire ferroviaire de l'Ardèche. Et cette histoire est particulière. L'Ardèche est le seul département français à ne plus avoir de train de voyageurs depuis le 9 mars 1969. Mais André Rouy refuse de laisser cette histoire disparaître. Après avoir consacré un livre au chemin de fer en Ardèche méridionale, puis organisé une exposition pour les 50 ans de la disparition du dernier train de voyageurs, il décide de transformer son propre local en véritable musée. On y trouve des objets parfois très étonnants, des jouets datant des années 1930, des anciens guichets, des chariots de gare datant de 1910, des archives, des maquettes réalisé par lui-même, mais aussi des objets liés à l'arrivée du train en Ardèche en 1862. Le musée permet même de suivre le parcours du chemin de fer ardéchois et de découvrir les reproductions d'anciens tramways ainsi que des réseaux miniatures animés. Au fond, ce musée est bien plus qu'une collection de vieux objets. C'est un lieu de mémoire créé par un passionné qui souhaite transmettre une partie de l'histoire de son département aux générations futures. Alors si vous aimez les trains, l'histoire ou tout simplement les lieux insolites, vous avez peut-être trouvé votre prochaine destination, le musée du train d'André Rouy. À Meyras.
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2: On écoute Going Shopping des Strokes.

0: en ce moment au cinéma.
1: En ce moment, le cinéma Le Navire à Aubenas propose une sélection de films pour petits et grands avec de l'animation, de l'aventure, de l'humour. Je vous présente aujourd'hui 4 films à découvrir jusqu'au 18 août dans votre cinéma d'Aubenas. On commence avec des personnages que vous connaissez forcément. Woody, Buzz l'éclair, Jessie et toute leur bande sont de retour dans Toy Story 5.
2: Fourchette, acceptez-vous de prendre Karen Beverly pour légitime épouse?
3: Je vous déclare maintenant couvert pour la vie. Qui a empoisonné la demoiselle d'honneur?
4: Bonnie, il y a un colis pour toi.
5: Merci, merci.
6: Bonjour, je suis Lilypad. Jouons ensemble.
7: C'est l'extinction, ça recommence.
8: Bonnie, le temps d'écran est terminé.
5: D'accord.
3: Il faut que je te parle, machine.
9: Appelle-moi Lily.
3: Avec les jouets, on a passé tout l'été à aider Bonnie à se faire des amis.
9: Oui.
3: Et toi, t'es venue tout gâcher avec des...
9: Je vois.
3: Tu m'écoutes même pas.
9: J'écoute toujours tout. Regarde.
10: Avec les jouets, on a passé tout l'été à aider Bonnie à se faire des amis.
9: En espagnol.
10: Con los juguetes nos pasamos todo el verano.
3: Quoi?
11: Prends four étranger dans le placard.
3: Woody.
12: Jessie, salut.
3: Est-ce que ça va aussi mal qu'on le dit pour les jouets?
12: On en voit de plus en plus abandonnés chaque jour.
13: On est fichus.
3: La technologie nous a envahis aussi.
1: Pour cette nouvelle aventure, nos héros vont devoir s'adapter à un monde qui change alors qu'un nouvel objet technologique vient quelque peu bouleverser leur quotidien. Après 4 films devenus cultes, les jouets les plus célèbres du cinéma reprennent donc du service. Allez, on change complètement d'ambiance avec Kevin, Stuart et Bob, les 3 mignons les plus célèbres de la planète.
14: Oh. Vous voyez tous ces guerriers bien armés? Ils pensent que vous avez tué leur chef. Et ils veulent votre mort.
15: Quick. Quick.
14: Et action.
16: Oh la dame.
15: Potos.
17: Oh non, on n'est que des acteurs.
14: Coupez.
15: Hein? Ah ben.
14: C'était parfait. Tu as écrit un film de monstre?
3: Si, comme Pika Kaiju.
14: Pour faire ton monstre, que vas-tu utiliser?
1: Dans Des Mignons et des Monstres, nos petits personnages jeunes vont une nouvelle fois se retrouver dans des situations complètement improbables. Entre gaffes, catastrophes et humour déjanté, cette nouvelle aventure promet évidemment son lot de bêtises. Direction maintenant les océans du Pacifique avec Vaiana.
18: Vaiana. Parle-moi un peu de toi. Parle-moi de tes espoirs, de tes rêves.
19: J'ai pas encore eu le temps d'y réfléchir.
18: C'est pas grave, j'improvise.
19: Maui. Métamorphe. Tu es celui qui a volé le cœur de Tefiti. Celui qui a jeté un sort au monde entier. Si tu acceptes de le rapporter, tu seras pour tout le monde un vrai héros.
3: Maui, c'est toi le meilleur. Regardez ses cheveux, on dirait de la soie.
18: C'est vrai que j'ai de très beaux cheveux.

0: est voué à l'échec.
1: Après le succès du film d'animation sorti en 2016, l'héroïne revient donc dans cette version en prise de vue réelle. Vaiana, c'est une jeune Polynésienne qui part à l'aventure sur l'océan. Elle veut sauver son peuple. Elle va notamment rencontrer le demi-dieu Maui, ici interprété par Dwayne Johnson. Pour terminer, attention, les dinosaures débarquent avec la Pat Patrouille. Dans la Pat Patrouille Mission Dino, Marshall, Rex, Sky et leurs compagnons se retrouvent sur une île tropicale encore inexplorée après une violente tempête. Mais cette île cache un secret, elle est peuplée de dinosaures. Nos petits héros vont donc devoir unir leurs forces pour affronter cette nouvelle aventure préhistorique.
2: On a une île à sauver. Qui est avec nous ?
3: Qu'est-ce que c'était ?
4: C'est mon ventre. Les bébés dinos ont mangé toutes mes friandises.
3: Oh non !
5: Aucun dino n'est trop gros, car mes amis, ils assurent.
3: Je peux y arriver.
1: Il y en a donc pour tous les goûts au cinéma. Le navire à Aubenas, des jouets qui prennent vie, des mignons complètement déjantés, une aventure au cœur du Pacifique et des dinosaures. Si vous cherchez une sortie en famille pendant les vacances, rendez-vous au cinéma Le Navire. Les films sont à découvrir jusqu'au 18 août. Les films que vous pourrez voir ce soir dans notre cinéma albenacien, donc Des Mignons et des Monstres, est programmé à 18h. Vous pourrez voir Les Gendarmes à 20h45, Spider-Man à 20h30, de la Comédie Française à 18h, Obsession à 20h45. Ce sera la dernière séance ce soir, après il ne sera plus programmé. I Want Your Sex est à 20h45 en VO et The Last Viking à 20h45 également. Et puis du côté de cinéma au village, Le Robot Sauvage est à voir en plein air à Valgorge à la tombée de la nuit. Donc c'est donc en extérieur devant la salle de la Pourrette et c'est à 21h30. Et Supergirl est programmé à Tuy à la salle de la Vesprade à 21h.
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1: On poursuit notre découverte de Post-Printemps, le premier album de Teenage Bed. Derrière ce nom se cache un univers très personnel, une musique qui regarde autant vers la chanson française que vers les scènes indie folk. Les chansons avancent souvent sur un fil entre simplicité apparente et arrangement subtil. Aujourd'hui, on va écouter Trompe-l'œil, un titre assez court, immédiat, qui montre une autre facette du projet, une mélodie accrocheuse, une écriture sensible et cette capacité à créer une ambiance en quelques notes. Teenage Bed, c'est une musique qui ne cherche pas à impressionner, mais plutôt à installer un climat. On écoute donc ce titre, Trompe-l'œil.

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1: Merci d'écouter RFI. Il est 18h ici à Paris, 16h en temps universel, 11h à Bogota.
2: 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Charlotte de Rouen.
1: Bonjour à toutes et à tous. À la une de ce journal, la Colombie, où secouristes et bénévoles continuent de chercher des survivants au lendemain du séisme qui a frappé le pays et fait au moins 224 morts. Dans cette édition également, les migrants, toujours plus nombreux sur les bateaux qui partent de France pour rejoindre le Royaume-Uni. Une embarcation avec plus de 200 personnes à bord a été repérée hier. Et puis en Mauritanie, les autorités veulent améliorer la gestion des déchets dans la capitale Nouakchott. Reportage à suivre. En Colombie, le bilan ne cesse de s'alourdir après le séisme qui a frappé le pays hier. Le tremblement de terre a fait au moins 224 morts et plus de 1300 blessés selon un dernier bilan. Plusieurs villes de l'Ouest ont été particulièrement touchées et notamment Cali, la troisième ville du pays. L'hôpital universitaire d'El Valle, considéré comme l'un des plus importants du sud-ouest de la Colombie, s'est partiellement effondré. Tous les patients ont donc dû être évacués. Écoutez son directeur, Irene Torres Castro.
3: Hier, l'une des cinq ailes de l'hôpital s'est effondrée. Les ailes sont ces lieux où se trouvent les patients hospitalisés. Parallèlement, 80% de l'établissement a été endommagé. Malheureusement, nous avons eu 3 blessés graves parmi les membres du personnel hospitalier qui ont été blessés lors de l'évacuation. Et nous sommes toujours à la recherche de 5 patients. Espérons qu'ils ne soient pas là-bas sous les décombres dans la zone qui s'est effondrée hier. Aujourd'hui, l'hôpital, d'après ce que nous avons pu constater, a perdu 40% de ses lits, de sa capacité d'accueil. Cela veut dire que sur les 600 patients que nous pouvions hospitaliser, nous ne pourrons plus en hospitaliser que 350. À l'heure actuelle, nous n'avons plus aucun service ambulatoire. Il n'y a plus de consultation de jour, plus d'intervention chirurgicale, ni de procédure ambulatoire.
1: Des propos recueillis par Paola Ariza de la rédaction en espagnol de RFI. Le pape Léon XIV s'est dit profondément affecté par ce séisme et dit prier pour les victimes. En Syrie, l'ancien président Bachar al-Assad a été condamné à la peine de mort par contumace. Ça signifie que l'ancien chef d'État syrien a été jugé et condamné en son absence. Son frère Maher et plusieurs autres ex-responsables syriens ont été condamnés également à la peine de mort pour des crimes contre l'humanité, crimes de guerre commis pendant la guerre civile syrienne. Bachar et Maher al-Assad ont fui la Syrie à la chute du régime en décembre 2024. Ils ont trouvé depuis refuge en Russie. Le Liban, au contraire, a décidé de supprimer la peine de mort. C'est une première au Moyen-Orient. Le Parlement libanais a voté ce mardi en faveur de l'abolition de la peine capitale. Une décision qualifiée d'historique par le ministre de la Justice, Adel Nassar. Le Liban n'avait plus procédé à des exécutions depuis 2004. Vous êtes bien à l'écoute d'RFI, il est 18h04 à Paris, du jamais vu au large des côtes françaises. Un bateau gonflable transportant 232 migrants a été repéré hier lundi dans la Manche, la mer qui sépare la France et le Royaume-Uni. Les passeurs utilisent des canots toujours plus gros et toujours plus chargés de migrants. Ces bateaux ressemblent de plus en plus à ceux qui traversent la Méditerranée, mais dans la Manche, ce phénomène est assez récent, Marie Casadebé.
4: Il y a 5 ans, on comptait en moyenne une trentaine de migrants par bateau. Ils étaient 2 fois plus nombreux au début de l'année et depuis plusieurs semaines, les records se multiplient. La taille des canots gonflables utilisés pour traverser la Manche augmente aussi, évidemment. Ces bateaux sont passés de 8 mètres à 12, voire 15 mètres de long. Une évolution observée par l'association d'aide aux exilés Utopia 56. Salomé travaille à Grande-Synthe, près de Dunkerque.
5: Sur les derniers départs qu'on observe, c'est 230 personnes, 173 la semaine dernière. Donc on parle de danger du coup de noyade, mais aussi d'asphyxie, de biétinement, des bateaux qui chavirent, des personnes qui tomberaient à l'eau. Il y a énormément d'exemples.
4: Des sauveteurs en mer racontent avoir vu lundi une foule de personnes rentrer dans l'eau pour monter sur ce canot de 15 mètres de mauvaise qualité. Le bateau a réussi malgré tout à rejoindre l'Angleterre. La semaine dernière, une embarcation avec 173 passagers a fait naufrage. Les occupants ont sauté à l'eau à cause d'un incendie. Depuis le début des traversées illégale de la Manche, c'est la plus grande opération de secours jamais lancée.
1: Marie Cazadebet. En Hongrie, un ancien juge élu chef de l'État. Les députés hongrois ont désigné András Baka, un ancien président de la Cour suprême, à la tête du pays. Son rôle sera essentiellement protocolaire, mais sa nomination, elle, est symbolique car l'homme avait été évincé en 2012 de son poste à la tête de la Cour suprême pour s'être opposé à Viktor Orban, alors Premier ministre du pays. Avec cette nomination, le nouveau pouvoir issu des élections législatives d'avril envoie donc un message et rend justice à celui qui était opposé à Viktor Orban. En RDC, l'épidémie de fièvre Ebola franchit le cap des 2000 morts. L'épidémie progresse à une vitesse inédite et se rapproche de celle qui a eu lieu en 2018-2020, la plus meurtrière.

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1: Bienvenue pour cette nouvelle édition de votre agenda local et culturel sur InfoRC. Et nous sommes le mardi 11 août à Chazot, le petit marché de producteurs version été. C'est tous les mardis, c'est de 18h à 21h à la Blachère. Concert ce soir de Fred Daubert. Il chantera Renaud et ses compos. Fred Daubert nous propose une balade au cœur de l'œuvre de Renaud, un répertoire composé des grands succès et de quelques compositions personnelles. C'est à la Ferme Théâtre à la Blachère à 21h15. Du côté de Montpezat-sous-Boson, visite commentée Notre-Dame de Prévenchères et chapelle Saint-Roch. Découvrez les sites classés Notre-Dame de la Prévenchères et la chapelle avec l'Association des amis et enfants de Montpezat-sous-Boson. C'est sur réservation et c'est gratuit.

Direction La Blassène, scène de spectacle située à La Blachère. Au programme aujourd'hui, le fantastique voyage de Choukipi, un petit ours qui part à la recherche des lutins verts et rencontre plein de personnages délirants, c'est à 11h. Et puis demain, vous pourrez retrouver ce film, ce spectacle à la même heure, mais aussi Roxane et la planète bleue à 15h, un spectacle participatif qui sensibilise les enfants à la protection de notre planète avec beaucoup d'humour et d'aventure à 15h. Ce mercredi à Vaugué, spectacle d'escrime Renaissance, un spectacle pour plonger dans l'univers de Chevalier. C'est au château de Vaugué à partir de 19h30. On part maintenant du côté d'Ardelaine pour sa saison culturelle 2026. Ardelaine propose des moments comptés tous les mercredis de juillet et d'août jusqu'au 19 août. C'est à 18h30. Rien de tel que se poser en fin de journée d'été dans un écrin de verdure, profiter de la douce fraîcheur qui s'installe et écouter une histoire. C'est ce que vous propose Ardelaine, des moments lus, racontés ou comptés pour vivre des heures à part, une bulle d'imaginaire pour petits et grands que l'on peut prolonger ensuite à l'envi tout au long de la soirée autour d'un bon repas au restaurant situé sur le site. Et à Vaisseau, les mercredis, c'est concert au Vaisseau-Mer. Tous les mercredis, rendez-vous au Vaisseau-Mer à 19h pour un concert à l'ombre du Grand Tilleul. Après des sonorités variées, Brésil, rock, cumbia, jazz vous attendent. L'entrée est à partir de 5€ avec une buvette et une petite restauration prévue sur place. Et le petit marché de Bise, c'est également tous les mercredis d'été à partir de 18h. Marché des producteurs locaux, des barbecues, des tables et de la vaisselle sont à disposition afin de déguster vos achats sur place dans une ambiance sincère et conviviale à l'image du terroir et de ses habitants. C'est tous les mercredis jusqu'au 26 août. À Tueil, toujours ce mercredi, soirée Scrabble à 20h à la médiathèque. C'est pour tous nos niveaux, les débutants sont acceptés. La médiathèque, c'est au niveau du parc du château de Blou. C'est gratuit.

0: On finira cet agenda avec quelques rendez-vous, quelques visites à faire tout l'été. Alba la Romaine, la visite du château d'Alba pour découvrir l'architecture du château et de son histoire, c'est tous les jours de 10h30 à 18h30. À Berrias, c'est Casteljau, la visite guidée de la commanderie templière de Jalès, témoin de 8 siècles d'histoire, puisqu'elle a été construite vers 1140. Cette visite est proposée les lundis, mardis et vendredis à 16h et les mercredis également à 10h. C'est sur réservation, c'est 5€ l'entrée et gratuit pour les enfants. On reste à Berrias et Casteljau pour l'essence emmêlée, jeu de dégustation inspiré du rugby. C'est une expérience œnologique dynamique et ludique. C'est les lundis, mercredis et vendredis. Lundi, c'est à 10h, mercredi à 10h et 17h, vendredi à 17h. Et enfin, on retourne à la Blachère pour un escape game, une visite guidée à Notre-Dame de Bon Secours, qui est prévue aussi, qui est proposée également tout l'été. C'est à la maison Saint-Joseph, Notre-Dame de Bon Secours. Des animations donc sont proposées cet été, avec notamment un escape game à la recherche de l'eau vive. C'est pour tout public, mais également des visites guidées de la basilique. La durée de ces animations est environ de 45 minutes. Il est préférable de réserver votre créneau ou de demander des renseignements au magasin. L'Escape Game, c'est du mardi au samedi de 10h à 12h. Les visites guidées, les mercredis et vendredis à 16h. Les informations pratiques, c'est auprès de Notre-Dame de Bon Secours. C'était l'agenda local et culturel d'Info RC, l'édition du mardi 11 août. Merci de l'avoir suivi avec nous. 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
0: Et on enchaîne avec un petit peu de reggae avec les réfugiés de l'Ognon. Enjoy!

0: Et on poursuit avec Elle fait la gueule, sketch de Patrick Timsit.
1: Ma famille a rencontré sa famille, ils sont d'accord, ça y est, on fait le grand saut, on se sépare. C'est moi qui ai pris la décision, hein. Je lui ai dit mardi. Non, parce que juste avant, elle m'avait dit quand est-ce que tu te casses. Je lui ai dit mardi. Ou alors, on peut remettre ça dans un an ou deux, si t'as peur de souffrir toute seule. Non, elle m'a dit mardi, c'est très bien, dégage. Comme quoi, j'avais pris la bonne décision, hein. Non, j'en pouvais plus. C'est une femme qui fait la gueule. J'ai beaucoup de tendresse. Mais il faut avouer que c'est très compliqué de vivre avec quelqu'un qui fait tout le temps la gueule. Dès le matin, au café, elle fait la gueule. Je rentre à 6h du matin, elle fait la gueule. Elle me dit, j'ai pas dormi de la nuit. Mais moi non plus, j'ai pas dormi de la nuit. C'est pas pour ça que je fais la gueule. C'est pas moi qui l'ai empêché de dormir, j'étais pas là. J'ai même pas téléphoné pour pas qu'elle s'inquiète. Ah bah si j'appelle pour lui dire que je suis en boîte avec des poufias, ça y est, tout de suite, elle imagine le pire. Mais t'as le lit pour toi toute seule, profites-en, amuse-toi, dors. En plus, elle voudrait sortir avec moi. Les boîtes, c'est des lieux de rencontre, t'y vas pas avec quelqu'un que tu connais déjà. Et puis toi, mon amour, t'es intelligente, t'as de la conversation, des diplômes. En boîte, ça sert à rien. Ça y est, tu lui fais un compliment, boum, elle fait la gueule, typique. Non, elle a changé depuis qu'on se connaît, moi j'ai pas changé. Elle m'a connu en boîte, j'étais bourré, j'ai pas bougé. Elle comprend pas que sortir avec sa femme, ça fait ringard. Ça fait le mec qui a une femme. Ah si, un mec qui a une femme, c'est ringard, hein. Déjà qu'on n'a pas d'écran plat. Mais quand je sors, elle fait la gueule, mais si je reste à la maison, pareil, elle fait la gueule. Hein? Parce qu'il faut pas déconner, je sors pas tous les soirs non plus. Parfois j'organise des dîners, mais de moins en moins, elle fait tout le temps la gueule. Elle sert l'apéro, elle fait la gueule. Elle sert les entrées, elle fait la gueule. Elle sert la viande, elle fait la gueule. Dis donc, qu'est-ce que ce serait si elle mangeait à table avec nous?
0: Il est horrible. Patrick Timsit sur l'antenne d'Info RC. On continue en musique avec Poporod. Le titre s'appelle Rain

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2: Bonjour à toutes et à tous et bienvenue à vous qui nous rejoignez dans Micronet sur Info RC. Aujourd'hui, on va parler d'un outil qui pourrait bien changer la façon dont on fait nos présentations. Pour nous expliquer ça, notre chroniqueur est avec nous. Salut Gilles.
3: Salut Chris, salut à tout le monde. Alors aujourd'hui, je vous parle de Bento. C'est un petit projet open source tout nouveau, mais qui fait déjà beaucoup parler de lui.
2: Alors Bento, c'est quoi exactement? Parce que dit comme ça, on dirait un truc à manger.
3: Oui, le nom fait penser à la boîte de à repas qui est d'origine japonaise.
2: Et Bento, on ne citera pas le nom.
3: Voilà, mais c'est une présentation PowerPoint, mais sans PowerPoint. En fait, tout tient dans un fichier HTML, le format de page web. Tu le télécharges, tu l'ouvres dans ton navigateur et tu peux créer tes diapositives directement dedans.
2: Donc pas de logiciel à installer, pas de compte à créer non plus?
3: Et non, rien du tout. Tu double-cliques, ça s'ouvre et tu travailles. Et le plus étonnant, quand tu modifies ta présentation, le fichier se met à jour tout seul. Il se réécrit, comme si le fichier était vivant en fait.
2: Et si je t'envoie ce fichier par mail, tu peux l'ouvrir et le modifier toi aussi?
3: Oui, exactement. N'importe qui peut l'ouvrir avec un navigateur, même sur un smartphone. C'est vraiment pensé pour être simple et universel.
2: Mais alors, au niveau du rendu, est-ce que ça fait des choses un peu pro? Parce que les présentations, parfois, on a besoin de graphiques, d'animations.
3: Oui, alors justement, Bento est léger, mais pas limité.
2: Ok, alors je viens de croire, donc qu'est-ce qu'il propose?
3: Alors, il y a pas mal de choses, en fait. Il y a des animations entre les diapositives, un peu comme PowerPoint ou Keynote, des graphiques interactifs, un mode présentateur, des modèles de slides, et même l'export en PDF.
2: Ouais, finalement, c'est pas juste un gadget.
3: Non, c'est quand même un vrai outil. Il y a une fonction qui surprend tout le monde, la collaboration en direct, comme Google Slide, mais sans le cloud.
2: Sans cloud, mais comment on collabore alors?
3: Ben, les clés de sécurité sont dans le fichier lui-même. Si tu as le fichier, en fait, tu fais partie du groupe. Et le petit serveur qui sert de relais ne voit rien, tout est chiffré, c'est très sécurisé. Et tu peux même travailler complètement hors ligne si tu veux.
2: Et pour l'origine de Bento, tu m'avais parlé d'un lien avec l'IA.
3: Oui, alors les développeurs utilisaient des IA pour générer des présentations en code. Mais le problème, c'était que dès qu'ils voulaient changer par exemple un titre, une couleur, ben, ils devaient retourner dans le code. Et ça, c'est pas très intéressant et on perd du temps. Bento règle le problème. L'IA peut générer un fichier Bento. Et ensuite, un humain peut le modifier facilement sans toucher au code.
2: Donc, c'est un outil qui parle aussi bien aux techniciens qu'aux gens « normaux », entre guillemets, comme les auditeurs et moi-même.
3: Voilà, exactement. C'est fait pour tout le monde.
2: Ok, alors c'est une usine à gaz. Il y a des limites quand même, non?
3: Alors, il y en a quand même deux petites. Si tu mets des images énormes, ben, le fichier, forcément, il grossit vite. Et puis, il n'y a pas d'export vers PowerPoint classique.
2: Et pour une radio associative comme nous, ou pour un étudiant, est-ce que ça peut servir?
3: Ben carrément, pour présenter un projet, tu fais une présentation nickel, tu l'envoies par mail, et en fait, tu es sûr que tout le monde pourra l'ouvrir, pas besoin de licence et pas besoin de logiciel.
2: Ok, bon, ça donne envie d'essayer. Merci pour cette découverte, Gilles. Tu nous rappelles le nom de cette pépite?
3: Alors, elle s'appelle Bento, un peu comme la boîte à repas japonaise, tout est dedans, bien compartimenté. Sauf que là, c'est votre présentation qui devient digeste.
2: Oui, je vois. Et comment fait-on pour utiliser Bento?
3: Alors, c'est simple. Il faut télécharger. Donc, on a un fichier bento.html. On va sur le site GitHub, github.com, et on tape slash nyblnt et slash bento, bento.
2: Bon, on tape Bento dans le moteur de recherche.
3: On devrait le trouver aussi, mais là, c'est l'adresse directe. Voilà, c'est plus simple, mais vous allez le trouver quand même.
2: Et ça fonctionne sur tous les navigateurs?
3: Oui, ouais. En fait, tous les navigateurs modernes, quand même, que vous soyez sur PC, Mac ou smartphone, c'est-à-dire que vous ayez Chrome, Firefox, Edge, Safari, Opera, il n'y a rien à installer, rien à configurer, ça marche.
2: Trop bien. Merci Gilles pour cette découverte. On te retrouve la semaine prochaine pour un nouveau numéro de Micronet sur InfoRC.
3: Bye bye.
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1: L'éclipse, c'est mercredi. Si vous avez envie de l'observer en étant accompagné, le parc naturel régional des Monts d'Ardèche propose deux rendez-vous en partenariat avec les acteurs locaux dans le cadre de ces rendez-vous astronomie. Une observation avec des professionnels et au télescope, tout d'abord à Mars. Le 12 août, hein, à 19h29, la Lune passera devant le Soleil et provoquera une éclipse partielle visible dans toute la France. Dans les Monts d'Ardèche, le phénomène sera particulièrement spectaculaire puisqu'environ 95% du Soleil sera occulté au moment du maximum, peu avant le coucher du Soleil. Alors pour l'observer, rendez-vous à l'observatoire Hubert Reeves à Mars. L'accueil du public se fait à partir de 18h. Des lunettes spéciales éclipses sont en vente sur place. Vous pouvez avoir toutes les infos sur planète-mars.pm. Et pour une observation un peu plus intimiste, accompagnée d'un astronome amateur, rendez-vous à 19h à Montselgues. Muni de votre pique-nique, vous pourrez découvrir en toute sécurité l'éclipse solaire avec un astronome amateur. La soirée se poursuivra avec les contes et légendes de la nuit, tout en observant le ciel étoilé à l'œil nu. Pour vous inscrire, rendez-vous sur l'agenda du parc naturel régional des Monts d'Ardèche. Il est disponible en ligne sur le site du parc.
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0: Et bonjour à tous et à toutes, bienvenue à l'écoute de La Vagabonde. Aujourd'hui, on va en direction de l'USAS pour préparer les états généraux du film documentaire, festival de cinéma documentaire qui se déroule cette année du 16 au 23 août. Je suis avec Caroline Châtelet et Fabienne Enclos d'Ardèche Images. Bonjour.
1: Bonjour.
2: Bonjour.
0: Alors Caroline Châtelet, vous êtes coordinatrice artistique du festival. Fabienne Enclos, vous êtes directrice générale et artistique du festival. Pourquoi c'était important pour vous de venir parler des états généraux du film documentaire ici à la radio InfoRC?
2: Alors déjà, moi c'est une radio que j'écoute. Tous les jours en partant d'Aubenas pour aller à l'USAS, j'écoute InfoRC à la fois pour la programmation musicale que je trouve tellement... hors mainstream et recherché, etc. Et par ailleurs, évidemment, le milieu scolaire et les enfants, c'est quelque chose qui nous importe beaucoup, vu que notre Ardèche Image, toute l'année, on essaie de travailler et d'élargir les publics et de toucher le public le plus divers possible et de tous les âges. Et donc, dans tous les cas, c'était pour moi, en tout cas, important qu'on réponde à votre invitation.
0: Oui, merci beaucoup d'y avoir répondu. Et on est une radio en milieu scolaire, d'habitude on propose les sujets aussi aux élèves qui participent à nos ateliers, mais là comme c'est les vacances d'été, eh bien j'en profite, c'est moi qui vous interview. Alors pour parler de ce festival, je vais partir des mots de l'édito. Vous écrivez que organiser un festival de cinéma documentaire en 2026, c'est travailler pour faire vivre une pluralité de récits face aux entreprises d'effacement qui traversent notre époque. Et cela toujours dans la perspective de créer du commun, de revendiquer une expérience commune du réel. C'est ce que vous formulez dans l'édito cette année. Alors concrètement, qu'est-ce que ça veut dire? Quelles sont les grandes lignes de la programmation de 2026? Quelles sont les thématiques, les territoires que vous avez choisi de mettre en lumière et qu'est-ce qu'ils ont en commun?
2: Peut-être je commence sur le pourquoi d'avoir envie de travailler autour de ça. C'est ce qu'on écrit un peu dans l'édito, c'est-à-dire que quand on commence à programmer un festival aujourd'hui en 2026, on a commencé avec Caroline à regarder des films au mois de janvier-février. Il y a la guerre absolument partout, il y a des catastrophes climatiques, il y a une société française, européenne, mondiale qui se tend, il y a des discours de haine qui se propagent, et il y a un sentiment d'impuissance personnelle, souvent partagé, et de se demander évidemment en permanence quel sens cela, ce qu'on fait quotidiennement nous, pourquoi le cinéma, qu'est-ce qu'on peut encore apporter à ça, de quelle place on parle, et l'envie de sortir évidemment de l'impuissance et de se dire notre rôle c'est aussi de trouver des expériences inspirantes, des récits inspirants, évidemment de donner voix quand on parle d'effacement, de frontières, de territoires. Évidemment, on pense à Gaza, à plein d'autres endroits qui disparaissent de la carte. Aujourd'hui, avec les feux, on voit bien des territoires entiers disparaissent. Et le cinéma, dans beaucoup d'endroits, ça reste le seul moyen, en fait, de garder trace des choses, de garder une expérience vivante. Et le commun, c'est de se dire comment on peut, ensemble, trouver de la force, trouver, s'inspirer, à la fois dans les expériences passées et dans les expériences présentes. Donc, dans le cinéma du patrimoine, comme le cinéma argentin que Federico Rossini cette année programme sur 30 ans de résistance et comment, ou la Tunisie des 10 dernières années où on voit que les cinéastes inventent de nouvelles formes pour parler différemment du présent, pour résister à ces tentatives d'effacement et de domination. Je vais laisser Caroline parler de tous les autres sujets, mais c'était vraiment ça, c'était de se dire, on a, nous, en tout cas, en plus, il y a un public très jeune à l'USAS, puisqu'il y a une école documentaire, donc il y a énormément d'étudiants d'un peu partout en France et en Europe qui arrivent, et c'était toujours de dire ça, ça nous oblige, nous, à programmatrices, à penser et à aider à penser la complexité des choses, et à donner des outils et à inspirer le plus possible voilà, de comment on peut penser la suite aussi et le futur.
0: Oui, l'expérience commune, elle passe aussi par ce temps partagé ensemble dans le moment du festival.
2: Absolument.
1: Oui, totalement, parce que c'est vrai que déjà la salle de cinéma en soi, elle invite à ça, elle invite à regarder des films en commun. enfin, c'est un lieu commun pour le coup de dire ça, mais le cinéma, c'est cette expérience-là décuplée et à la fois amplifiée et remodelée aussi, puisque on sait, enfin, ça va être plusieurs œuvres qui vont être projetées simultanément dans différentes salles, des œuvres de périodes différentes, de formes différentes, des récits différents, des propos différents. Et donc, cette idée de commun, c'est pas du tout dans, à entendre au sens de la recherche d'un consensus ou d'une forme d'univocité, bien au contraire. En fait, ce commun, c'est avoir aussi des espaces de friction, de dissensus, de débat à partir et avec tous les films et tous les moments et les débats et les échanges qui sont proposés aux alentours. Et c'est vrai que ça, c'est quelque chose, comme le disait Fabienne, qui au final se retrouve dans toute une partie de la programmation, puisqu'on a beaucoup de films et de programmation qui s'intéressent aussi à la question des luttes collectives. Il y a notamment un séminaire qui s'intitule « Cinéma et territoire en résistance » et qui, en allant des Philippines au Brésil, en passant par la Palestine ou le Liban, ou alors un film, je pense notamment à un film de Moira Forjas, une réalisatrice et photographe mozambicaine, qui parle de la lutte collective d'un village au Mozambique au début des années 80. Enfin voilà, on embrasse comme ça un petit peu les périodes historiques et les attentions aussi à ce que c'est que lutter collectivement. C'est quelque chose, là encore, pour citer comme ça, de-ci, de-là, quelques programmations qui peut se prolonger, notamment, enfin, ou résonner aussi avec les carnets de Sanrizuka, où là, ce sont quatre films d'un cinéaste japonais, Fukuda Katsuhiko. Donc en fait, il faut savoir que Sanrizuka, c'était un petit territoire rural et agricole. Et en 1966, le gouvernement japonais annonce la volonté de construire un aéroport. Et à partir de là, une lutte pour la préservation des terres se met en place. Et une lutte qui va s'inscrire à la fois dans toute une internationale, d'autres luttes, puisqu'il va y avoir des résonances et des connexions avec le Larzac. Et c'est une lutte qui a vraiment fait école et qui a agrégé autant des militantes et des militants, des paysannes et des paysans, des personnes qui vivaient là, mais où aussi qui s'est incarnée dans ce que c'était que de vivre sur ce territoire. C'est-à-dire que la question agricole, la question de la culture des terres, la question de vivre ici se nouait avec la question de faire du cinéma pour raconter et pour aussi se raconter et pour porter et pour se regarder et pour regarder aussi le monde différemment et aussi avec la question du collectif, avec la question des communautés. Donc on voit vraiment qu'il y a des choses comme ça qui reviennent et qui sont pas forcément d'ailleurs liées uniquement aux questions rurales, parce que ben, je pense comme ça à un autre film, People's Park, du collectif, un collectif américain, Newsreel. C'est un collectif pareil qui naît à la fin des années 60 suite à une manifestation contre la guerre du Vietnam. Et dans People's Reel, on est vraiment sur une lutte dans une grande ville contre la gentrification urbaine. Donc il y a des résonances qui se retrouvent un peu partout. Je veux dire, on n'est pas non plus en train, à travers toute cette programmation, il y a 149 films, donc on ne peut pas tout citer, mais de vouloir modéliser ce que serait une lutte. Pour autant, il y a bien des récurrences qui sont notamment aussi la question du collectif, en fait, de ce que c'est, qu'il y a différentes façons de faire collectif et qu'il y a différentes façons aussi de se mettre en commun.
0: On entend là la dimension foisonnante de cette programmation, avec, tu disais, presque 150 films qui seront projetés entre le 16 et le 23 août à l'USAS. Ce sera aussi des échanges, des ateliers, des rencontres, un séminaire, comme vous le disiez aussi. Et c'est parfois compliqué pour les spectateuristes de se frayer un chemin dans cette programmation. Alors, depuis l'année dernière, vous proposez un parcours découverte. Qu'est-ce que c'est ?
2: En effet, on a commencé Ardèche Images un peu intensifié il y a presque 2 ans désormais, un travail au long cours tout au long de l'année. C'est lié à ce qu'on se disait sur le commun aussi, c'est on vit et on travaille dans un territoire rural. Comment on fait en sorte que notre objet cinéma documentaire soit pas un objet destiné qu'aux festivaliers habituels, etc. Donc c'était aussi l'idée d'aller à la rencontre du plus grand nombre de spectateurs possible et d'être de plus en plus ancré sur le territoire qui nous accueille et sur lequel nous vivons et travaillons. Et donc on s'est rendu compte en faisant des projections tout au long de l'année dans les villages, etc., au mois du Doc, qu'il y a une vraie appétence pour le cinéma documentaire Et que ce qui manquait en effet peut-être au festival, c'est une façon de prendre un peu les spectateurs non initiés entre guillemets par la main et de leur indiquer un chemin en fait, non pas de ghettoiser en disant bah, y a ces films là pour vous et pas les autres, mais de dire en tout cas si vous voulez en voir 5 ou si vous voulez en voir 10 ou 12, bah, voilà peut-être la meilleure manière de débuter, ou en tout cas même sans débuter parce qu'il y a des spectateurs très très fidèles lusassois et des alentours qui viennent depuis des années au festival, mais qui me disaient, quand on en parlait au café, etc., qui me disaient ben moi j'attends un peu, j'héberge des gens dans mon jardin, j'attends un peu leur bouche à oreille pour qu'ils me disent qu'est-ce que je dois aller voir, etc. Et donc on s'est dit ben, essayons aussi de prendre, d'avoir ce rôle-là de conseil. Et donc on a créé l'année dernière un parcours découverte de 12 films, 10 ou 12 films, ça dépend des années, une navigation entre guillemets au milieu des différentes programmations, de l'expérience du regard, du plein air, de route du Doc Tunisie, et aussi une carte découverte et une séance découverte spécifique à 19h. Une carte découverte à tarif très très abordable pour les habitants de l'Ardèche et une séance découverte à 19h où les films du parcours découverte, enfin une partie des films est présentée en présence des équipes de films. Voilà, et dans l'idée de la découverte aussi, on a créé l'année dernière une programmation jeune public pour les 6-12 ans avec du cinéma documentaire jeune public, des formes courtes, de l'animation documentaire. Et on a poursuivi évidemment ce qui se faisait déjà depuis de nombreuses années, qui sont des ateliers pour les 8-12 ans de pratique amateur, puisqu'on en fait toute l'année. Et donc là, il y en a aussi deux pendant le festival, le mardi et le jeudi. Plus un atelier radio pour la première fois cette année, qui permet d'impliquer aussi les habitants de divers âges, et notamment les plus jeunes, sur la conception d'une création sonore.
0: Oui, un atelier radio où on retrouvera notamment ma collègue Alizé.
2: Absolument.
0: Qui sera avec Fréquence 7 pour l'occasion. Ça fait le lien aussi avec la radio. Et pour revenir à ce parcours découverte, est-ce que vous auriez quelques-uns des films qui sont projetés dans ce parcours que vous voudriez présenter en quelques mots ?
1: Ah, mais alors c'est toujours, c'est ce qu'on se disait off micro avant de passer au micro, c'est toujours difficile puisque dès qu'on cite un film, on a envie de citer les 148 autres. Après, c'est vrai que ce parcours découverte qui permet de se repérer différemment et de circuler différemment dans le festival. Il y a notamment le film « Garder une montagne » de Biljana Tutorov et Peter Glomazik qui se passe au Monténégro et qui pour le coup agrège autant le récit intime d'une mère bergère et de sa fille, et on comprend que les relations mère-fille sont assez particulières, et où tout cela en même temps s'articule à la lutte pour empêcher que les alentours, enfin là où elles vivent, deviennent un terrain d'entraînement de l'OTAN. Voilà, je pense par exemple à ça. Ou sinon, un autre film qui sera projeté également au parcours découverte et également au plein air, qui est Aléa Jacaranda de Hassan Ferhani. Et où dans ce film, donc, Hassan Ferhani suit son père, qui était un journaliste et un essayiste algérien. Et en tout cas, moi, ce que je trouve très beau dans ce film, c'est que c'est une sorte d'école du regard qui est peut-être aussi une sorte de façon de se dire ce qu'on peut faire avec le film, avec le cinéma documentaire. Je m'explique. En fait, ce père, il s'intéresse aux arbres, notamment les jacarandas, mais il va parler à un moment des palmiers. Enfin, il parle des arbres qui se trouvent dans Alger et comment ces arbres-là, ils racontent une histoire de l'Algérie, une histoire de la colonisation. Et donc, c'est aussi toujours une invitation à se dire qu'on peut regarder différemment, qu'on peut regarder autrement, ou qu'il y a des choses qui sont à côté de nous qu'on ne voit pas forcément. Et quelque part, je trouve que l'enjeu du cinéma documentaire, c'est ça aussi.
0: Le premier film dont vous parlez, Garder une montagne, il est à retrouver le mercredi 19 août en plein air, en projection plein air à Lussas, donc à la tombée de la nuit vers 21h15. Et le deuxième, Aléa Jacarandas, ce sera le samedi 22 août en plein air à 21h15.
2: La clôture.
0: La clôture du festival. Oui, donc j'ai dit tout à l'heure jusqu'au 23 août, mais en fait, ce sera jusqu'au 22. Et une bonne manière aussi de découvrir le festival des états généraux du film documentaire, c'est de venir à la soirée d'ouverture. C'est une séance en plein air, en entrée libre, gratuite. Là, ce sera le dimanche 16 août à 20h30, à Lussas, toujours, hein, avec le long-métrage « Gabin » de Maxence Voiseux. Alors, qu'est-ce que raconte ce film et pourquoi vous avez choisi de le programmer à la soirée d'ouverture ?
2: Pourquoi on a choisi Gabin ? Alors déjà, la soirée d'ouverture, c'est à peu près 1000 personnes, hein, et dont, en effet, beaucoup, beaucoup de gens qui viennent, mais qui découvrent un peu le cinéma documentaire. C'est un entrée libre, donc c'est un vrai pari pour nous d'avoir un film sans doute un peu plus grand public que ce qu'on peut parfois attendre de certains films documentaires. Et c'est un film qui nous a touchés pour plein de raisons. Évidemment, son sujet, entre guillemets, c'est un jeune garçon qui grandit et qui est tiraillé entre l'injonction paternelle de reprendre la boucherie et lui, son envie de plutôt aider sa mère à sauver la ferme. Évidemment, de par l'endroit où on est, etc., on trouvait que c'était... un très beau film pour ouvrir ce festival. Et l'autre chose, je pense, qui nous a beaucoup touchés dans le film, c'est à quel point il raconte, de la même manière que la clôture, comme le disait Caroline, illustre une manière de faire du cinéma et d'à quoi peut servir le cinéma. Gabin, c'est vraiment un exemple assez magnifique de ce qu'est le cinéma documentaire, c'est-à-dire que Maxence Boiseux, il a suivi ce jeune garçon de l'âge de 8 ans à l'âge de plus de 20 ans. Donc c'est aussi ça, le cinéma documentaire, c'est prendre du temps, aller à la rencontre de l'autre et parfois consacrer 10-15 ans de sa vie à filmer quelqu'un, à filmer une famille. Et c'est ce qui permet la rencontre, parfois, aussi.
0: Gabin est d'ailleurs aussi projeté le lendemain de cette soirée d'ouverture, le lundi 17 août à 20h à Aubenas,
2: oui.
0: Hors les murs du festival et entre les murs du cinéma Le Navire. Vous avez plusieurs projections hors les murs, et notamment les projections village, dont les habitants et habitants sont assez friands. Alors, ça veut dire quoi, projection village, et pourquoi ça vous tient à cœur de porter le cinéma documentaire dans ces différents territoires, même si j'ai déjà entendu une partie de la réponse tout à l'heure, mais en tout cas, ça veut dire quoi, projection village ?
1: C'est vraiment la question aussi de se dire que, bah, déjà qu'il y a peut-être des personnes qui, pour diverses raisons, ne viendront pas jusqu'à l'USAS, et quand bien même elles viendraient, c'est aussi installer d'autres moments. Enfin, de se dire que c'est une sorte, enfin, qu'une relation, ça se nourrit dans les deux sens, en fait, et que c'est autant inviter les personnes à venir à l'USAS que aussi... aller dans d'autres lieux. On est à chaque fois dans l'écrin d'un village. On est en beaucoup plus petit comité. Il y a toujours une ou un membre de l'équipe du film qui est là. En général, ce sera le cinéaste. Et donc, ça veut dire que c'est vraiment un moment aussi partagé, qui est très privilégié, où le film, la projection, est suivi d'une rencontre qui est accompagnée par deux bénévoles à chaque fois d'Ardèche Images. Donc, il y a vraiment comme ça cette idée d'entretenir au plus près aussi d'autres liens.
2: Et puis peut-être si je peux compléter, ce qui est très beau dans l'histoire des états généraux, ça a toujours existé, hein, ces projections village, ces projections chez l'habitant, c'est que de la même manière que la programmation du festival, elle est quand même très très collective, c'est-à-dire qu'il y a des programmations complètes qui sont confiées à des gens. Route du Doc, c'est confié à un programmateur tunisien sur la Tunisie cette année. L'histoire du Doc, c'est un historien du cinéma. Enfin, de la même manière qu'on ouvre à tous les endroits, les projections village et les projections chez l'habitant, ce sont les habitants et les villages qui choisissent les films. C'est-à-dire qu'on donne un corpus, on propose un corpus d'une dizaine de films et après, ce sont eux qui choisissent. Et chez l'habitant à l'USAS, c'est eux qui organisent dans leur maison. Donc ça rejoint aussi tout le travail qu'on fait à l'année de former des bénévoles, des relais et de faire en fait de ceux qui ont envie, des citoyens et citoyennes qui ont envie, de les accompagner dans... devenir eux aussi un acteur culturel quelque part. Voilà, c'est toujours cette idée-là de mettre en partage notre métier.
0: Et pour ces projections village en plein air et à la tombée de la nuit, vous nous emmenez cette année à Saint-Andéol-de-Vals le lundi 17 août, à Jaujac le mardi 18 avec le film dont on parlait tout à l'heure, Garder une montagne, et de retour à Jaujac le jeudi 20, et à Villeneuve-de-Berre le mercredi 19, et à Vaugué le vendredi 21 août. Alors, est-ce que vous pourriez nous présenter les films qui vont être projetés sur ces dates, sachant que c'est une info un peu privilégiée, exclusive, parce qu'elle n'est pas encore dans le catalogue
1: Ouais, le tableau du son, c'est donc le film qui sera projeté lundi et jeudi. Et donc, le Tableau du son, c'est un film de Simone Lenné. Alors, la particularité, c'est que c'est une réalisatrice qui vit à Lussas. Dans le Tableau du son, on embarque vraiment sur les traces d'une restauratrice et historienne de l'art qui va s'atteler avec une équipe à la restauration d'un tableau qui date du 15e siècle et qui a passé vraiment des décennies et des centaines d'années dans le secret de cette petite église dans le centre de la France. Et donc, c'est ce qui est assez beau, c'est que c'est au final, alors que quelque part, enfin en tout cas pour moi, c'est vrai que la restauration d'art, c'est un métier qui m'est quand même extrêmement éloigné. Là, quelque part, presque sous la forme d'une enquête, on va cheminer à travers ce que c'est qu'une œuvre. Et on rentre dans cette œuvre et on la parcourt, on en observe les détails et en même temps, on enquête un petit peu sur ses sens, sur comment ce que c'est que. Enfin, on en revient aussi à la question de ce que c'est que représenter et qu'est-ce qu'on représente et comment. Et quel sens révèle, eh bien, telle position, tel chapeau. Et donc, tout ça se fait vraiment dans un partage. Vraiment de la passion et de l'érudition de l'historienne d'art et de l'équipe avec laquelle elle travaille.
0: Le Tableau du son, c'est à retrouver le 17 août à Saint-Andéol et le 20 août à Jaugeac. Et ça fait également partie de la programmation du Festival des États généraux du film documentaire. On le retrouve le samedi 22 août à 14h15 à la salle cinéma.
2: Et peut-être sur le samedi 22 août, si on peut dire, c'est vrai que c'est une partie qui est pendant le festival très très tourné vers les habitants avec une programmation jeune public le matin à la salle cinéma, des séances spéciales, une séance spéciale l'après-midi, toujours à la salle cinéma avec deux cinéastes qui résident à Lussas. Il y a donc le Tableau du son de Simone Lenné et le deuxième épisode de la série de l'échec Sabiki qui monte des images amateurs qu'il avait collectées sur le territoire Bergué-Quaron il y a 2 ans. Et dont il a fait un premier montage avec un premier épisode l'année dernière, qui a été montré au festival. Et là, c'est le deuxième épisode. Et c'est suivi aussi à 21h, d'une carte blanche à Ciné Chardon, qui est un ciné-club queer à Aubenas. Donc c'est vraiment la journée aussi, en tout cas la salle de cinéma ce jour-là est particulièrement orientée vers les habitants du territoire.
0: Ce qui est important de dire aussi, c'est que la plupart des séances sont suivies d'échanges. C'est vraiment l'occasion de découvrir l'univers du cinéma documentaire. On parlait de la salle cinéma, il s'agit du cinéma de Lussas. Et à l'occasion des états généraux du film documentaire, Lussas se remplit de différentes salles de cinéma créées pour l'occasion.
2: En effet, dire que c'est vraiment la spécificité des états généraux, c'est-à-dire que ce n'est pas juste une rencontre avec un cinéaste derrière, c'est des échanges qui. Enfin, chaque séance. Elle dure en gros 3 heures, quoi. Et je pense que c'est ça qu'on essaie aussi de perpétuer, de poursuivre. C'est des endroits, quand je parlais d'expériences inspirantes, des endroits dont on repart galvanisé pour la rentrée, des endroits où on se forme. C'est de la découverte, mais c'est aussi prendre le temps de penser, quoi. Et de penser ensemble. Et comme disait Caroline, y compris d'être en désaccord parfois. Mais voilà, c'est vraiment la spécificité, c'est que c'est des échanges fournis sur chaque séance, en fait. Il n'y a que les rediffusions qui ne sont pas suivies d'échanges, mais sinon, toutes les séances donnent lieu à la présence d'invités.
0: Et on n'aura pas le temps, on est limité par le temps d'antenne, on n'aura pas le temps de parler de l'ensemble de la programmation. En tout cas, on peut retrouver le catalogue. Donc, comme vous disiez tout à l'heure, l'idée, ce n'est pas de faire un catalogue en interview, mais plutôt de faire un coup de projecteur sur certains films, sur certains axes de la programmation. Le catalogue, on peut le retrouver sur Internet. C'est quoi le site Internet où on peut retrouver le catalogue avec toute la programmation ?
2: ardècheimages.org.
0: Et il est aussi en vente à Lussas.
2: Absolument.
0: Sachant que cette année, vous avez, comme l'année dernière, édité également un flyer avec les films du parcours découverte et les séances du parcours découverte qui sera disponible à Lussas.
2: Et à Aubenas et un peu partout, dans les librairies, à la bibliothèque, voilà.
0: Et ce qui est important de dire aussi, c'est que ardècheimages donc organise les états généraux du film documentaire du 16 au 22 août à Lussas, mais que vous œuvrez aussi toute l'année pour le cinéma documentaire. Est-ce qu'on peut dire quelques mots à ce sujet ? Avant de terminer cette interview.
2: Ardècheimages, c'est aussi toute l'année une école documentaire, à la fois en formation initiale au niveau Master 2, en réalisation et production, mais aussi en formation continue. On peut y apprendre les métiers du documentaire en images, en sonore, en production. Et c'est toute l'année de la diffusion à la fois en Ardèche, mais aussi à l'échelle régionale, puisqu'on est pôle ressources, acteur ressources, cinéma documentaire en région Auvergne-Rhône-Alpes. On coordonne le mois du doc que l'on organise directement dans 26 bibliothèques d'Ardèche au mois d'août. Et toute l'année, c'est à peu près 150 projections accompagnées dans toute la région Auvergne-Rhône-Alpes. Et depuis l'année dernière, un travail aussi spécifique autour du jeune public, par les villages, par les écoles, où on montre aux parents et aux enfants, hors temps scolaire, du court-métrage documentaire jeune public. Ouais.
0: Est-ce que vous avez envie de dire un dernier mot avant qu'on se quitte ?
2: Faut pas hésiter à venir. Il y a toujours de la place au plein air le soir, si on n'a pas parfois ailleurs. À 19h, il y a de la place aussi. Et il faut nous appeler, nous venir nous voir. Il y a une vidéothèque dont on n'a pas parlé, puisqu'Ardèche Images, c'est aussi une maison du doc, sur place à l'Imaginaire, à l'USAS, dans le bâtiment qui abrite tous nos bureaux. Et où là, il est aussi possible de découvrir des films.
0: Vidéothèque, ça veut dire quoi ?
2: Ça veut dire un endroit où on vient consulter des catalogues de films avec des casques, des écrans de visionnage, etc.
0: Et vous, Caroline, un dernier mot ?
1: Ben oui, il faut venir. Voilà. Et venez soit pendant le festival, qui est un moment, quelque part, qui synthétise tout ce que fait Ardèche Images à l'année, que ce soit au niveau international, national ou local, ou sinon, venez le reste de l'année pour découvrir aussi, que ce soit les projections dans les villages.
2: Et venez sinon dîner ou déjeuner au festival et boire un coup et danser le soir au Green Bar.
0: Oui, c'est aussi l'occasion de beaucoup d'échanges informels entre les projections. Alors, on se donne rendez-vous entre le 16 et le 22 août à l'USAS. Merci beaucoup, Caroline Châtelet. Merci, Fabienne Enclos. Merci, Ardèche Images.
1: Merci.
2: Merci à vous.
0: Merci aux états généreux du film documentaire. À bientôt, au revoir.
2: Au revoir.
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Salut à tous et salut à toutes, bienvenue dans To Beatles or Not To Be, une émission sur les Beatles mais sans les Beatles. On est ensemble pour écouter les Beatles autrement en explorant l'univers étendu des quatre fantastiques de Liverpool.

Doc Robert ici au platine, très heureux de vous retrouver et d'autant plus très heureux que l'émission d'aujourd'hui ne sera pas ordinaire, mais spécialement consacrée à un album qui a une place tout à fait particulière dans la discographie des Beatles, j'ai nommé Sgt Pepper's Lonely Hearts Club Band. C'est un disque indissociable de l'image du groupe, incontournable dans l'histoire des Fab Four et même dans l'histoire de la musique. Sgt Pepper est une déflagration. Rien qu'extérieurement, visuellement, pour commencer, la pochette iconique en forme de photo de famille explose de couleurs flashy et bariolées, de détails cachés. Quant au contenu, n'en parlons pas. Enfin si, parlons-en. Les Beatles se lâchent complètement et expérimentent, innovent, bricolent. Le studio devient un véritable terrain de jeu. Les idées fusent et viennent de partout et de plus loin que les musiques américaines traditionnelles. Tout cela, ce qui permet Sgt Pepper, est le fruit d'une décision salutaire, arrêter définitivement les tournées. Ce qui veut dire déjà mécaniquement plus de temps à consacrer à la création et ensuite plus besoin de concevoir des morceaux qui puissent être rejoués sur scène. La créativité des Fab Four atteint un tel paroxysme qu'ils posent aussi les bases du concept album, ces albums cohérents qui racontent une histoire. En l'occurrence, les Beatles jouent le rôle du Sgt Pepper's Lonely Hearts Club Band, la fanfare des chœurs solitaires du Sergent Poivre, le disque constituant un concert fictif de cet ensemble. La première chanson est une introduction de bienvenue et l'avant-dernière reprend le même thème pour dire au revoir au public. Et finalement, le résultat, publié au printemps 1967, est d'un psychédélisme visionnaire qui condense tout ce que représente le Summer of Love qui va suivre. La sortie du disque a un retentissement énorme. Sgt Pepper's Lonely Hearts Club Band devient l'album des Fab Four qui se vend le plus dans le monde et il fait partie aujourd'hui du top 20 des meilleures ventes d'albums sur la planète avec plus de 30 millions de copies écoulées. Et la critique le considère largement comme le chef-d'œuvre des Beatles, voire même le chef-d'œuvre musical ultime. Bref, Sgt Pepper est une pierre angulaire de la pop occidentale. Mais assez parlé, place à la musique. Aujourd'hui, ce sera une émission concept pour cet album concept. On va écouter Sgt Pepper en intégralité, dans l'ordre, mais bien sûr pas comme vous avez l'habitude de l'entendre. Puisque les Beatles ont voulu explorer plein de styles différents, on va pousser ce principe jusqu'au bout en allant piocher chez les nombreux albums hommages à Sgt Pepper, publiés par des artistes de tous horizons depuis plus d'un demi-siècle. Et oui, ce disque doit faire partie des rares dans l'histoire de la musique à avoir été rejoué et réenregistré intégralement par des dizaines et des dizaines de musiciens. Voici donc l'album hommage idéal à Sgt Pepper, chaque chanson par un artiste différent. Vous êtes bien dans Two Beatles or Not To Be.

Et voilà, c'était le trio de tête de l'album La Sainte Trinité de Sgt. Pepper, les morceaux Sgt. Pepper's Lonely Hearts Club Band, With a Little Help from My Friends et Lucy in the Sky with Diamonds. Le premier était interprété ici par le batteur américano-mexicain Antonio Sanchez sur l'excellent album hommage intitulé A Day in the Life, A Celebration of Pepper, sorti en 2018 et qui regroupe différents musiciens de jazz progressif. Nous avons entendu ensuite la deuxième plage du disque, With a Little Help from My Friends, jouée par le talentueux pianiste japonais Yun Fukamashi, qui a réenregistré une partie de Sgt. Pepper en 1977. Et enfin, à l'instant, c'était le groupe de rock psychédélique américain The Flaming Lips en 2014 qui s'est lui aussi amusé à rejouer Sgt. Pepper avec une géniale inventivité. Différents artistes ont été invités sur chaque piste et en l'occurrence, c'était Miley Cyrus qui chantait sur cette version décoiffante de Lucy in the Sky with Diamonds à laquelle a aussi participé Moby. Poursuivons notre exploration de Sgt. Pepper avec les pistes suivantes, numéro 4 et 5, Getting Better et Fixing a Hole. Pour la première, ce sera Ambiance Carnaval de Rio avec Bloco do Sargento Pimenta, un ensemble brésilien spécialisé dans les reprises des Beatles.

C'était ici un extrait d'un album absolument non officiel qui circule sur Internet depuis 2005, intitulé Hippocamp Ruins Sgt. Pepper. Hippocamp détruit Sgt. Pepper. Un disque collaboratif de musique électro né sur un forum Internet, Hippocamp, et sur lequel différents musiciens ont remixé les pistes de Sgt. Pepper. Leur démarche artistique consiste en un hommage expérimental et désacralisateur. Poursuivons notre petit hommage à nous avec tout d'abord She's Leaving Home par Big Daddy en 1992. Big Daddy, c'est un groupe californien humoristique, presque parodique, qui détourne des classiques de la musique dans un style pop des années 50 et qui y parvient très bien.

Sgt Pepper version reggae, c'est le principe du Easy Star Lonely Hearts Dub Band, publié en 2009 par le Easy Star All Stars, un collectif de musiciens qui convie les grands noms de la scène reggae internationale sur des albums de reprise. Et ici, c'était le Britannique Ranking Rogers qui était invité. Il se trouve que Sgt Pepper a un jumeau rival, un autre immense album dont l'histoire, la sonorité et l'influence sont très similaires à celui des Beatles et qui est sorti un an auparavant de l'autre côté de l'Atlantique. Il s'agit de Pet Sounds par les Beach Boys. Avec une telle proximité, pourquoi ne pas tenter carrément une fusion de ces deux disques? Les New Yorkais de Hellbirds ont tenté l'expérience en 2015 avec leur album Pet Peppers. Les musiciens ont rejoué piste par piste Sgt Pepper en y intégrant à chaque fois une chanson de Pet Sounds. Et je trouve que le mélange de Within You, Without You des Beatles avec I Know There's an Answer des Beach Boys est particulièrement réussi.

Les Waybacks, accompagnés de Celia Woodsmith pour une reprise bluegrass qui donne le smile de When I'm 64, elle était introduite et refermée par un standard country, Banks of the Ohio. Le groupe a accompli l'exploit non seulement de rejouer l'intégralité de Sgt. Pepper, mais en plus de le faire en public, comme on l'a entendu ici, c'était en 2018. Le mythique album des Beatles a fêté ses 50 ans en 2017, ce qui a donné lieu à tout un tas de célébrations. L'une d'entre elles s'est déroulée à San Francisco, où plusieurs musiciens de ce secteur ont chacun choisi une chanson de l'album à réinterpréter sur un disque commun. Et c'est Kendra McKinley qui a réarrangé la chanson « Lovely Rita ».

Une version de Good Morning, Good Morning, issue d'un album hommage à Sgt. Pepper, joué par des groupes des années 90 de l'île de Majorque. On peut dire qu'on est sur un hommage de niche. Et il faut croire qu'il y avait du punk rock à Majorque dans les années 90, avec ce groupe Cerebros Exprimidos. On arrive bientôt à la fin du disque, et je n'ai bien sûr pas pu sélectionner tous les albums de reprise de Sgt. Pepper. Je n'ai pas eu la place de passer Sgt. Pepper en italien ou en néerlandais, Sgt. Pepper pour les bébés aussi, Sgt. Pepper en 8-bit, style musique de jeu vidéo, ou même l'OVNI Sgt. Pepper dont les paroles racontent l'histoire de Star Wars, et oui, ça existe. Qui sait, peut-être que vous entendrez tout cela dans une prochaine émission. En tout cas, au-delà de la qualité musicale de tout ce qu'on a entendu, je trouve personnellement très émouvant qu'un album sorti en 1967 continue de vivre de la sorte, et je trouve aussi magnifique ce pouvoir de la part des Beatles de provoquer véritablement la création chez d'autres artistes toujours aujourd'hui. Et pour terminer, je ne pouvais décemment pas vous laisser sans entendre véritablement les Fab Four. En 2017, Giles Martin, fils du producteur des Beatles George Martin, a conçu une version totalement rafraîchie, remixée de Sgt. Pepper, en travaillant à partir des bandes isolées originales et non pas de pistes mixées entre elles, comme c'était le cas en 1967, pour créer un son plus clair et plus spacieux que l'original. Et c'est une réussite. On se quitte avec les deux dernières plages de l'album, version remix, donc les Beatles qui nous disent au revoir sur la reprise de Sgt. Pepper's Lonely Hearts Club Band, et puis pour terminer leur chef-d'œuvre A Day in the Life. J'espère que cette émission vous aura plu, que vous aurez apprécié cet éclairage différent sur les Beatles. À bientôt dans Two Beatles en Not To Be.

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4: Entre les comptines, les hymnes, les sonneries militaires, les chants de manifs ou les clameurs de supporters, il y a un point commun. On reprend facilement des airs déjà existants pour y mettre des paroles de circonstance selon les besoins du culte, d'une manif ou d'un match de foot. Le Centre d'études et de recherche édité interprété a publié les actes du colloque Chanté sur l'air 2, une publication électronique accessible en ligne depuis un lien disponible sur metaclassique.com et dont nous réunissons à la Bibliothèque publique d'information du Centre Pompidou 3 des musicologues ayant participé au colloque, Raphaël Legrand, qui parlera autant comme spécialiste de la musique du XVIIIe siècle que comme praticienne des chants de manif féministes et qui est venue accompagnée de quelques choristes des Voix Rebelles, dont elle est une cofondatrice, François Picard qui a cherché par où a bien pu passer le tralala de la mère Michel, et pour commencer, Alice Takaï qui a pu repérer comme certains airs ont pu se détacher de leurs paroles originales et comme la poésie et la musique ont alors renouvelé leur rivalité à partir de l'apparition de l'imprimerie musicale en 1528.

0: Bonjour Alice Takai.
1: Bonjour.
0: On vient d'entendre Au bois de deuil par l'ensemble Douce Mémoire. C'est, on pourrait presque dire, la première partition imprimée ou à peu près.
1: Oh, une des premières, oui, mais surtout, on pense quand même que son ère vient d'avant l'imprimerie. Donc, pour nous, c'est un trait d'union important avec la fin du Moyen Âge.
0: Oui.
1: Voilà.
0: Ça veut dire qu'à partir du moment où on imprime des partitions, celles et ceux qui savent la lire peuvent volontiers changer les paroles.
1: Absolument, ça veut dire qu'il y a une dimension populaire en fait dans le partage du chant
0: Oui.
1: qui va devenir possible grâce au livre et surtout le livre populaire parce qu'il coûte pas cher.
0: Alors, on va parler dans cette émission en changeant de parole d'un mot qui est le timbre, c'est-à-dire ce mot consacré par la musicologie qui désigne des airs dont on peut changer ou dont on change couramment les paroles.
1: Oui, c'est un mot d'usage tardif. On l'a fait. Dans les actes du colloque que vous avez mentionné, là, qui est en ligne, effectivement, sur le site de l'Université de Rouen, vous avez toute une discussion sur le moment où on a commencé à appeler ce changement de parole vraiment d'un mot dédié. On
0: Oui.
1: dit ça se chante sur le timbre de. C'est un mot finalement assez tardif, hein, assez ancien régime, assez 17e, hein. Avant, on disait tout simplement ça se chante comme ça commence, hein, ou chanter en suivant, ou ça se chante sur son air. Où ça, et donc, au début, on se disait même que, par exemple, au clair de la lune, se chantait sur l'air d'au clair de la lune, qui pour nous est une évidence. Mais il y avait une sorte de distinction, voilà, de fait, en fait, entre ce qu'on dit et le son, avec lequel on le chante.
0: Dans le cas de Clair de la Lune, c'est pas facile de chanter autre chose qu'au Clair de la Lune dessus. Hein.
1: Et
0: J'avais
1: non, et
0: proposé
1: non.
0: à des enfants de chanter Frère Jacques dessus et c'est compliqué hein,
1: Et
0: de changer les
1: oui. Ouais.
0: paroles pour
1: Mais
0: d'autres paroles
1: si on
0: connues.
1: peut les improviser, c'est plus facile sur le canevas
0: Ah
1: mélodique.
0: oui.
1: Si on essaye d'émettre voilà, une poésie sur une autre, ça c'est très difficile. Mais si on peut improviser comme en slam, alors c'est autre chose.
0: Alors, vous dites carrément, d'ailleurs, c'est pas sûr, on en parlera tout à l'heure peut-être avec lui, que François Piast sera d'accord avec cette phrase, le timbre est comme un enfant de l'imprimerie.
1: Ah, ouais. Enfin, c'est l'impression que ça me donne, moi, parce que je travaille sur le passage du manuscrit à l'imprimé, si vous voulez, la fin du
0: Oui.
1: 15e et puis le début du 16e siècle. Donc, on a l'impression que surgissent, hop, tout un corpus de chansons populaires sous une forme imprimée, donc très corsetée déjà, hein, très raide, en fait. Et visiblement, c'est quand même du patrimoine vivant, donc c'est très drôle. On a l'impression qu'à cause de l'imprimerie et probablement du milieu des imprimeurs, hein, qui est aussi une grande famille, qui comprend plusieurs corps de métier et des aficionados. Hein. On a l'impression que ce répertoire-là est particulièrement apprécié et visé.
0: Qui est Pierre Attignan? C'est l'imprimeur du roi. C'est grâce à lui que l'on parle de la date de 1528 pour point d'inauguration de l'imprimerie musicale.
1: Oui, c'est ça. Il y a eu beaucoup d'essais d'impression musicale, hein, avant
0: Oui.
1: et ailleurs, et notamment dans la vallée du Rhin, on va dire. Mais son officine à lui, Pierre Attignan, elle s'installe dans le quartier latin, à 2 pas de la Sorbonne, en 1528. Non, c'est en fait un peu tard. Hein. Voilà. Mais tout d'un coup arrivent des partitions. Et alors drôlement compliqué, c'est-à-dire que c'est un objet très raffiné, une partition, que ça ne tombe pas sous le pas d'un cheval. En plus, c'est de la musique à plusieurs voix. Donc c'est tout à fait saisissant, parce qu'on a l'impression qu'il y a un public de l'autre côté. Donc, des gens capables de jouer, de lire et tout ça, ce qui est probablement pas vrai. Donc, comment on fait en tant qu'historien sérieux, pour parler de tout ça et des répertoires populaires qui éventuellement ont été aussi attrapés au même moment dans ces chansons-là.
0: Donc on chope des indices, comme quand vous dites par exemple qu'il est installé à 2 pas de la Sorbonne, ça veut dire qu'il s'adresse d'abord à un public universitaire?
1: Ah, c'est une bonne question, mais en fait, c'est le bas de la Sorbonne, enfin le bas de la rue Saint-Jacques, hein, pour être plus précise.
0: Oui.
1: Le bas de la rue Saint-Jacques est donc un endroit où se réunissent différents types de libraires. Et ils sont géographiquement, rue par rue, ils sont séparés les uns des autres. Par exemple, on a les spécialistes de littérature populaire, qui sont fournis en papier d'un certain format, en fait, et d'une certaine qualité, peut-être un peu moins grand, un peu moins beau que des ouvrages de luxe. Donc, ils sont regroupés et ils s'occupent d'almanachs, ils s'occupent de pronostications, d'indications pour planter les bonnes dates pour planter les radis, les concombres et les courges, et de chansons populaires. Donc, en réalité, c'est à cause du livre populaire, donc de petite taille, avec ces imprimeurs-là, qui doivent être 6 ou 7 à cette époque-là, qu'on a une sorte de pépinière là.
0: Et donc ça veut dire qu'on commence à faire avec la musique ce qu'on faisait encore qu'avec les poèmes, c'est-à-dire des recueils.
1: Oui.
0: Des recueils d'air.
1: Oui. C'est un peu curieux cette affaire-là, vous avez raison. Le recueil, il y a plusieurs choses dans l'idée de recueil. Il y a l'idée de cueillir, l'idée de faire un bouquet, l'anthologie. Je ramasse des choses et je fais quelque chose de varié. Je vous propose différentes choses, différentes fleurs de mon jardin. Pas toutes les mêmes, avec chacune une odeur et une couleur différente. Donc cette histoire de recueil, effectivement, c'est un objet typiquement, je pense, de l'histoire du livre occidental. Bon, pour ce qui nous occupe, évidemment, on va plus particulièrement... Surtout quand on s'occupe de musique francophone, s'intéresser à la musique en français publiée à Paris, par exemple, dans ces années-là. Et donc du coup, c'est un objet qui a plein de dimensions. Il y a une dimension mémorielle, par exemple, on se souvient. Dans un bouquet, il peut y avoir des choses très très variées, par exemple des choses âgées, dépassées déjà, mais qu'on met là pour mémoire, vous voyez. Et puis il y a aussi des nouveautés. Le recueil, c'est quelque chose de vivant, qui s'organise. Donc les libraires, très rapidement... prennent des initiatives pour organiser les chansons. Et c'est bien eux, et c'est pas les musiciens qui prennent ces initiatives. Donc c'est assez impressionnant de ce point de vue-là. C'est très important pour le commerce du livre. En tout cas.
0: On viendra tout à l'heure sur ce que ça implique du rapport entre le texte et la musique, parce que dans les livres des chansons, bien souvent, on a la partie musicale d'un côté, les paroles de l'autre, et peut-être que c'est ce qui fait que ça incite
1: Les chansons circulaient sans musique.
0: À papillonner.
1: Hein. Sans partition, tu avais les spécialistes qui pouvaient acheter une partition, les érudits, ou peut-être les gens d'un certain niveau social. Et puis pour tout le monde, on avait juste les livrets de paroles.
0: Bonjour Raphaël Legrand.
2: Bonjour.
0: Vous êtes justement venu avec des chansons où il n'y a que les paroles, puisqu'on connaît déjà l'air. C'est cette idée aussi qu'on connaît plein d'air, donc on peut chanter de nouvelles paroles avec les airs qu'on connaît déjà.
2: Oui, donc pour parler du 18e siècle, qui est le siècle sur lequel je travaille, mais bon, je vis au 21e siècle et je chante aussi des chansons sur l'air d'eux au 21e siècle. Oui, l'idée, c'est de mettre de nouvelles paroles sur des airs connus pour justement que tout le monde puisse chanter avec son propre souvenir. Et alors, on a parlé de Frère Jacques sur Au clair de la lune, en fait.
0: Ah oui, c'est un air de Rameau.
2: Oui, on a dit que c'était de Lully, mais pas du tout, Au clair de la lune. Et Frère Jacques, ça se discute. Enfin bon, on ne va pas rentrer là-dedans, parce que justement, Alice Takaï l'a bien dit, ces airs remontent loin. Et quand on cherche l'origine, eh bien, il y a toujours une précédence, en fait. On ne peut pas dire que ça a été fait la première fois. Et pour que ça marche, en fait, il faut bien suivre la coupe. C'est-à-dire qu'un air chanté en vers est chanté sur des vers d'un certain nombre de syllabes. Et chose importante en français, où il y a le muet à la fin de certains mots, aussi une rime féminine ou masculine. Pour que ça marche bien, il faut arriver à suivre cette coupe. Par exemple, au XVIIIe siècle, on utilise énormément le timbre « Réveillez-vous, belle endormie ».« Réveillez-vous, belle endormie, réveillez-vous, car il est jour. » Bon. Si on veut chanter une chanson sur métaclassique, « Nous sommes à métaclassique », et le muet est dans cette rime féminine. Voilà. Après, si vous voulez inventer un deuxième vers, je vous laisse. Voilà. Mais réveillez-vous, car il est jour. Là, il faudra que ça soit une rime masculine.
0: Oui.
2: Et puis ensuite, une rime féminine. Mettez la tête à la fenêtre, car tout ça, c'est fantastique. Par exemple, hein, j'improvise. Vous voyez
0: D'accord,
2: comment on improvise.
0: On croise les rimes ? Non.
2: La coupe contient à la fois
0: le
2: nombre de syllabes,
0: oui.
2: Octosyllabes, le type de rime, et puis le type de combinaison des rimes. Alors, si vous faites une nouvelle chanson avec la même coupe, c'est très facile. Si vous la faites avec une autre coupe, les gens auront du mal à chanter parce qu'il faudra savoir où mettre les syllabes.
0: Mais ça, c'est des règles que vous déduisez de ce que vous voyez dans les documents ou elles étaient déjà énoncées normativement à l'époque ?
2: Elles ont été énoncées normativement, on peut dire, il me semble, hein, au XVIIIe siècle, parce que c'était extrêmement courant, hein, c'était vraiment une pratique très courante dans la chanson politique, dans les complaintes, dans les cantiques religieux qui détournaient les chansons à boire.
0: Il y avait un mode d'emploi, on fait comme
2: voilà.
0: ça.
2: Voilà, et puis à l'opéra comique, on pourra en parler aussi. Et donc c'était devenu une pratique extrêmement courante et on savait improviser aussi en de nouvelles paroles. Dans la société du caveau, il fallait boire et... improviser de nouvelles paroles. Et si on avait des paroles, on improvisait des paroles qui étaient trop méchantes, parce qu'il fallait être piqué, mais sans être trop méchant, on était condamné à boire un verre d'eau.
0: Voilà.
2: Ça veut dire qu'il fallait boire et improviser. Du coup, ça s'est organisé aussi pour aider les personnes qui voulaient improviser ou créer de nouvelles paroles sur des chansons. Et il y a eu ce que l'on a appelé la clé du caveau, c'est-à-dire un volume qui regroupait à la fois l'incipit des airs, avec beaucoup d'index en fait, hein, la coupe et aussi les mélodies.
0: Et ça, la clé du caveau, ça veut dire qu'elle sert au théâtre de foire, pour les comédiens qui font des vaudevilles, mais aussi ensuite pour l'opéra comique.
2: Alors à l'opéra comique, en fait, les auteurs comme Favart se sont constitués leurs propres clés.
0: Oui.
2: Et on a un manuscrit très intéressant de Favart qui a fait, sur chaque page, à regrouper des airs en fonction des coupes.
0: Donc là, on parle de la fin du XVIIIe siècle.
2: Favart, non, c'est plutôt... milieu XVIIIe. Et puis, vraiment, les clés du caveau qui se sont vraiment diffusées, c'est fin XVIIIe et surtout XIXe encore. Il y en a encore à la fin du XIXe.
0: Alors vous avez une pratique contemporaine du timbre avec un chœur que vous avez cofondé au début des années 2000 qui s'appelle Les Voix Rebelles, dont quelques représentantes écoutent cette émission face à nous et on va pouvoir les entendre dans un instant. Et alors l'activité consiste donc à chanter, on peut dire des chants de manif, sur un répertoire de timbres que vous piochez, aussi bien dans les opéras d'Elisabeth Jacquet de la Guerre de la fin du XVIIe siècle que dans les chansons de Catherine Lara de la fin du XXe siècle.
2: Oui, donc en fait, nous ne sommes pas une chorale, nous tenons à dire ça, parce qu'il n'y a pas d'expertise de chant qui est requise pour rentrer dans le groupe. Il faut être une femme, il faut être féministe et il faut avoir envie
0: juste,
2: de chanter.
0: Dites,
2: voilà,
0: en fait,
2: les chants des femmes sont toujours justes. Alors, dans les répétitions, c'est un groupe qui est non mixte, mais évidemment, notre principe, c'est ensuite de sortir et de faire chanter tout le monde.
0: Mmh.
2: Voilà, pour finalement... Que nos convictions, nos idées soient transmises par les chansons. Nous faisons comme au XVIIIe siècle, nous distribuons toujours le texte des chansons pour que tout le monde puisse d'abord chanter en conscience aussi, être d'accord ou pas avec, et repartir avec les textes. Donc nous sommes un groupe de chants militants féministes, voilà. Non pas une chorale.
0: Est-ce qu'on chante maintenant ou
2: Oui, alors on pourrait chanter maintenant. Pour faire un peu le lien entre le XVIIIe siècle et le XXIe, nous allons chanter une chanson qui s'appelle « La complainte de Flora ». Parmi notre répertoire, nous avons des portraits. Nous avons aussi récupéré des chansons féministes de l'époque du MLF et nous avons créé de nouvelles chansons. Et notamment avec l'idée de faire des portraits biographiques, d'une certaine façon, d'un certain nombre de femmes importantes. Et là, il y a aussi une idée d'éducation populaire, c'est-à-dire qu'on chante et on fait chanter une biographie pour qu'ensuite les personnes qui ont chanté avec nous se souviennent de cette femme importante, parce que, bon, qui a souvent été invisibilisée par l'histoire. Donc la complainte de Flora Tristan en fait, hein, qui est cette grande féministe, mais aussi qui a beaucoup lutté pour les ouvriers et les ouvrières, a été écrite par une des voix rebelles dans le cadre d'un spectacle qui représentait voilà, l'histoire de Flora Tristan. Et elle a été écrite sur un timbre qui était très courant au XIXe siècle, mais plus ancien, et qui a pris le nom de complainte de Fualdès. Et en fait, voilà, c'est l'histoire de la mort de Fualdès, mais c'est un timbre qui a toujours été utilisé pour la mort de quelqu'un d'important. Et donc notre idée, je vous prépare un peu, c'est qu'on commence comme une complainte d'une femme qui a failli être tuée par son mari, mais c'est là que l'usage de la musique devient féministe, mais on parle de son combat et on va de plus en plus vite et de façon de plus en plus forte et affirmée pour montrer que Flora Tristan n'est pas morte.
0: De plus en plus vite, ça veut dire qu'en situation, vous le chantez dans la rue, en marchant, puis en courant ?
2: Ah non, non, alors oui, alors bon, c'est vrai que j'ai beaucoup marché, chanté avec mon accordéon qui faisait 9 kilos à l'époque, maintenant le mien fait 6, c'est-à-dire que c'était quand même il y a 26 ans qu'on a commencé à chanter. Depuis, j'ai perdu un peu d'énergie, on va peut-être pas courir en chantant, mais on va chanter de plus en plus vite.

0: On retrouvera les voix rebelles un peu plus loin dans l'émission sur le timbre « Il n'y a plus d'après » pour précisément retourner le défaitisme en « Il y a un après ». Tout d'abord, on accueille François Picard. Bonjour.
1: Bonjour.
0: Je disais tout à l'heure que vous n'étiez peut-être pas d'accord avec la phrase d'Alice Takaï, le timbre comme enfant de l'imprimerie, puisque précisément vous, vous allez chercher des traces orales, notamment de la mère Michel.
1: Oui, mais je les trouve d'abord d'après l'imprimerie.
0: Ah oui, donc vous avez quand même besoin de l'imprimerie.
1: J'ai essayé de trouver des traces orales, mais les traces orales ne remontent pas avant...
0: L'enregistrement.
1: Non, oui. Non, je fais une grosse différence, excusez-moi, oui, entre écrire et puis dire, entre imprimer, écrire, et entre enregistrer. Et puis, l'oralité, c'est quelqu'un que moi, par exemple, je vais pouvoir enregistrer, mais que je vais pouvoir entendre. Et on ne remonte pas tellement avant 1920. Voilà, parce que ça fait des gens qui ont 98 ans. Non, non, je pense que c'est une question qui n'a pas été traitée. L'imprimerie en Chine est bien avant l'Europe, comme chacun sait, et l'imprimerie musicale aussi. Les poèmes à chanter en Chine, les traces sont bien avant l'Europe, so what, et alors, mais elles sont très importantes. Et c'est toujours actuel de chanter sur des airs connus, avec la nuance en Chine que le terme, il est vraiment celui de timbre, c'est-à-dire tupai. C'est curieux pour moi qui vient de France, qui va en Chine, qui revient en France, de voir que les francophones ont du mal à comprendre que le mot timbre, c'est la même chose que le timbre poste. C'est-à-dire, c'est l'étiquette. C'est le timbre en caoutchouc que la poste va mettre sur le timbre papier.
0: C'est le même mot que pour le timbre qui veut dire caché, le cachet de la poste.
1: Oui,
0: quoi.
1: C'est ça.
0: Là où ce n'est pas le même mot que le timbre qu'on dit aussi en musicologie qui désigne la couleur d'un instrument.
1: Donc, l'imprimerie en Chine et peut-être contemporaine de l'essor du timbre à chanter. Ce dont on est sûr, c'est que l'imprimerie, elle a été inventée, on ne savait pas pourquoi, comme la poudre, et qu'elle a été récupérée en Chine par la propagande bouddhiste, et dans lesquelles il y avait aussi l'imprimerie des images et peut-être l'imprimerie de textes à chanter.
0: Il y a un autre mot, pendant qu'on fait un point de vocabulaire, oui, qui serait apparemment synonyme, Alice Takaï, du timbre, c'est la centonisation, C-E-N-T-I-N-I-S-T-I-E.
2: Ah oui, c'est un mot savant qu'on emploie, effectivement, pour
0: dire...
2: Alors, plutôt pour dire comment les musiciens, en particulier, on voit ça chez les guitaristes aujourd'hui, comment ils apprennent par petites phrases mélodiques et comment ils transmettent des petits tours, des petites façons, en fait, de jouer, des bouts très, très courts qui vont se retrouver ensuite et s'aimer dans d'autres chansons. Quoi. Oui. Parce que c'est comme ça qu'on fait le petit...
1: Oui,
2: donc, la centonisation n'a rien à voir avec le timbre.
1: Raison, c'est deux choses absolument différentes, mais qui sont utilisées dans les mêmes pratiques, qui sont celles qu'on a, nous autres, aujourd'hui encore vivants, qui sont de fabriquer de nouveaux objets qui vont devenir une chanson. Et le plus grand exemple que tout le monde connaisse, les francophones, c'est la mère Michel, qui va aujourd'hui, la plupart du temps, mais pas toujours, avec « Sur l'air du tral, la la la, sur l'air du tral,
0: oui,
1: la la ».
0: Ça, c'est une chanson qui intègre la
1: tonisation, c'est-à-dire qu'on a une seule chanson qui est faite de deux chansons de deux airs différents qui ont deux origines différentes.
2: Et, une greffe.
1: C'est un hybride. Et ce procédé-là, c'est un procédé qui est à la portée de tout le monde. Et on va comme ça faire des nouveaux objets à partir d'objets différents de briques et de brocs.
0: Donc ça veut dire que tralala pourrait être un bon synonyme de timbre alors?
1: Non, parce que ce n'est pas une étiquette.
0: Ah, oui.
1: Mais sur l'air du tralala, c'est l'emblème bien de... du timbre, puisque c'est sur l'air de la mère Michel, sur l'air de...
0: Et il vient d'où le mot tralala?
1: Alors, sans doute de la phonétisation du tambour, sans doute pour l'apprendre et sans doute pour se rappeler. Hein, c'est encore vivant aujourd'hui chez les
0: frapper,
1: gens qui jouent la caisse claire, c'est une frappe. Le « la », il n'est pas très utilisé parce que c'est quand même assez difficile à faire au tambour, puisqu'on fait plutôt des « ta » et des « da ». Mais ça, « tralala » rentre en plan « tagada », »,« tagedireda ».
0: Et « traderidera » aussi.
1: Oui, « traderidera », tout ça. Mais on a plein de choses qui sont « être flagada », par exemple.
0: Ça vient du tambour.
1: Oui, être flagada, c'est vraiment pas être tradara.
0: Oui.
1: C'est comme ça. Donc ces mots-là, ils vont servir aussi quand, ce qui est très pratique, quand on n'a pas les paroles, quand le chef veut pas vous ou le voisin ne veut pas vous donner la feuille volante, on chante avec des mots. Les Québécois font ça encore très bien, mais les Vendéens aussi. Hein. On chante avec des mots inventés, et les tradéridera, c'est très pratique pour ça.
0: Je renvoie à l'épisode ordonné de Métaclassique avec Thierry Bouchard, historien de musique militaire, qui raconte cette histoire de phonétisation des tambours. Vous-même avez commencé à travailler, on peut dire, sur l'histoire de la mère Michel en manif, si on remonte en 2009, au moment où vous étiez avec vos collègues de l'université en lutte contre la LRU, je rappelle, loi relative aux libertés et responsabilités des universités, qui était un projet porté par Valérie Pécresse dans le gouvernement Fillon 2. Et là, vous avez donc, avec vos étudiants et étudiantes
1: Avec Raphaël Legrand, et avec ceux dont moi je suis le plus fier là-dedans, dans cette histoire-là, c'est Clémence Monnier, qui était étudiante de Raphaël Legrand, qui a chanté, qui était vraiment un des piliers avec qui on a chanté dans les manifs, et qui maintenant est la grande dame qu'on voit faire vivre les goguettes à 3 mais à 4, hein, en trio mais à 4, et dont le fameux Datty Blues, qui est quand même un succès de l'an passé, extraordinaire, quoi. Et elle vient de chez Raphaël, quoi.
0: Bien, alors on va chanter le fruit de cet atelier Protest Song à l'UFR de musique et musicologie de Paris-Sorbonne en février 2009.
1: C'est Valérie Pécresse qui a perdu.

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0: tralala.
1: Quand vous enquêtez sur l'histoire de ce timbre, donc François Picard, vous vous êtes attentif au fait que, certes, on peut changer les paroles sur l'air, mais on a d'abord changé l'air sur les paroles, en quelque sorte.
0: Oui, c'est ça. Le pire, c'est qu'on dit aujourd'hui, on va chanter la mère Pécresse sur l'air
1: de la mère Michel.
0: La mère Michel, mais l'air de la mère Michel, il se trouve que je tombe sur un livre que tous les Français de plusieurs générations ont eu entre les mains, le livre de musique par Claude Auger, édition de 1894, première édition 1804, et je trouve...

0: Donc cet air, c'est un air qui est connu sous plusieurs noms, Monsieur de Catinat ou Malgré la bataille. Et ce qui est assez extraordinaire, c'est la transmission des histoires qui vont avec les airs. Donc moi, j'ai toujours enseigné ça quand j'enseigne les musiques traditionnelles. Je dis, c'est pas seulement oral, c'est traditionnel. Donc ça veut dire qu'on va transmettre par des voix différentes la chanson, ce qu'elle veut dire, sur quel air elle se chante, mais aussi son origine. Et là, on a transmis l'idée que la mère Michel, ça vient de Catina, même quand c'est sur un autre air. Et aujourd'hui, au XXIe siècle, on voit des notices érudites, voire des notices très érudites publiées dans des encyclopédies. On dit sur l'air B, sur l'air actuel, que ça vient de Monsieur de Catinat. Pas du tout. L'air de Monsieur de Catinat ou de Malgré la bataille, c'est celui qu'on vient d'entendre. Et c'est pas le même. Déjà, pas pour moi, ceux qui chantent, on dit, bon, ben, c'est le même air, juste pas chanter pareil. Mais pour certains qui sont musicologues, qui ont des choses qui fonctionnent dans la tête, il y en a un qui est en majeur et l'autre en mineur. Donc, eux, les vrais musicologues, ils peuvent pas confondre. Ça peut pas être le même air. C'est pas Mahler qui se met à chanter un air majeur en mineur et tout ça. Non, c'est vraiment deux airs différents.
1: L'enregistrement qu'on vient d'écouter provient des archives de la parole de Ferdinand Bruno, qui était
0: Oui.
1: linguiste et qui faisait de la linguistique avec des enregistrements au début du XXe siècle, à la Sorbonne d'ailleurs aussi, qui a enregistré plusieurs versions avec l'air B, donc celui que
0: Oui.
1: nous connaissons avec lequel on chante la mère Pécresse. Et là, il y a avec ou sans tralala. Alors, on va écouter une version de 1919.

0: Est-ce que ça suffit à conclure que le tralala est apparu entre 1919 et 1929?
1: Non, pas du tout, parce que je m'excuse, hein.
0: Ben non,
1: C'est pas
0: allez-y.
1: pour vous qu'on. Non, non, l'ère du tralala, il apparaît avant, et
0: Ça, vous
1: en
0: le savez par source écrite?
1: particulier, déjà dans le même recueil de Auger, où l'ère. Donc, l'ère de la mère Michel, il est sous. D'autres paroles, un jour maître corbeau sur un arbre perché tenait dedans son bec un fromage de glace, etc. Et à la fin, ça se termine sur l'air du tra, la la la, sur l'air du tra. Donc on a la mère Michel sans le tra la la avec la mélodie dans le même recueil et personne s'en aperçoit après que les deux coexistent. Mais pire que ça, une autre façon de chanter l'air habituel. Il est chanté encore dans le nord de la France, en Belgique et dans le monde flamand, pour la Saint-Nicolas. Et j'ai rencontré dans mes enquêtes un remarquable solfégiste, un prof de solfège à la Sorbonne. Hein, il fait ça tous les jours, d'entraîner les gens. On lui chante quelque chose, il peut le noter, chanter le nom des notes, tout ça. Il est vraiment expert et habitué à le faire. Et il chante. La mère Michel, il chante le Saint-Nicolas, au grand Saint-Nicolas, patron des écoliers. Et il dit, c'est formidable, il a 35 ans. Hein. C'est la première fois que je m'aperçois que c'est le même air. Donc lui, il est musicologue, il connaît toutes les notes et il s'est jamais aperçu qu'il avait deux cases dans la tête,
0: Ah oui.
1: une avec une chanson d'école, une chanson que tout le monde connaît, et puis une qui fait partie de son répertoire, lui, en tant que Lorrain. Il est lorrain, il a ça, et comme il travaille à Paris, c'est que les autres ne l'ont pas. Donc on a des choses quand même qui sont ça. Et l'imprimé, il va pouvoir transmettre des choses, et quand on dit chanter sur l'air 2, en fait, moi je dirais, oui, mais quel air 2 était à l'occasion? Après, peu importe, hein,
0: Ouais.
1: parce que ça marche.
0: Vous parliez de la Vendée tout à l'heure parce que
1: Oui.
0: vous êtes allé à la rencontre du réseau d'archives et de documentation de l'oralité et vous avez enregistré Madeleine Drapeau
1: Non, c'est pas moi
0: Ah,
1: qui
0: c'est
1: l'ai
0: pas vous qui l'avez.
1: enregistré, mais
0: D'accord.
1: est-ce que eux, ils font les enregistrements,
0: D'accord,
1: mais
0: donc c'est leur enregistrement.
1: contrairement à une génération précédente, eux, ils les diffusent,
0: D'accord.
1: c'est en ligne.
0: Et donc
1: Et
0: là,
1: moi, j'en ai profité. Oui.
0: On entend Madeleine Drapeau en solo, mais le refrain sur
1: Oui.
0: l'air du tralala va être chanté en chœur.
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0: la la.
1: Ça, c'est vraiment extraordinaire parce que si on n'avait pas l'enregistrement ou si on n'avait pas un témoin qui racontait, mais les témoins, ils ne vont pas raconter. Où est-ce qu'on va écrire ça dans les souvenirs pour ses petits-enfants? Non. Donc là, on a des gens qui ont collecté et qui ont documenté, qui donnent accessible. Et on s'aperçoit que sur l'air du tralala, bien évidemment, c'est quelque chose qu'on va chanter en refrain. Et on a plein de chansons qui sont passées, y compris dans les enregistrements, John Baez qui chante une chanson en répond, où elle chante la question et la réponse, des choses à partir d'un collectage réel. On a plein de chansons à répond, et où, avec les refrains qui sont chantés par tout le monde, et cette tradition, oui, cette coutume, cette joyeuse pratique, elle est perdue. Et elle n'est jamais documentée par l'écrit, parce que les gens, ils le savent. Quand est-ce qu'on va dire, et maintenant, tout le monde en chœur va reprendre le tralala? On n'a pas besoin, tout le monde le sait, parce que ça se fait partout. Et puis, tout d'un coup, on ne le fait plus, on chante juste à la suite, et il se passe quelque chose... Il se passe, c'est-à-dire, c'est ça la tradition, il se passe quelque chose qui est dans, pour le coup, l'oralité.
2: Et il se passe aussi quelque chose dans les salons du 19e siècle. Vous avez trouvé une partition de 1849 de Amédée Méraud qui a fait des variations brillantes sur l'air du tralala pour piano. C'est son opus 57. Apparemment, ça n'intéresse pas grand monde puisqu'on n'a pas trouvé d'enregistrement. Oui. Donc vous avez eu la gentillesse de le transcrire. Alors, pour métaclassique.
1: Oui, ce qu'on dit de ce compositeur, c'est qu'il est effroyablement difficile à jouer pour les pianistes pour un effet qui est vraiment pas terrible. Et donc, c'est pas, ce qui est faux, évidemment, je pense qu'on peut dire ça de Beethoven. Moi, je trouve ça horriblement difficile à jouer. Et si je le joue, le résultat, il va être vraiment pas terrible. Hein.
2: Donc, grâce à votre transcription, François Picard, je l'ai fait jouer à un synthétiseur virtuel qui prend des sons de jeux vidéo.

0: Alice, Takas, quand on parle d'écart comme ça entre la poésie et la musique, à partir du moment où, comme dans les livres que nous montre François Picard, on met la partition d'un côté, les paroles de l'autre, ça perturbe les poètes de l'époque de voir s'émanciper les musiciens par le livre?
1: Ah oui, pour le XVIe siècle, c'est une grosse affaire, oui, parce que les poètes, c'est la génération de Ronsard et de la Pléiade, et de François Ier aussi, et de Henri II, Henri III, Henri IV. Donc c'est une grande affaire, et les poètes défendent la poésie comme seule capable d'assurer la gloire. C'est parce que vous avez été chanté en tant que roi par un bon poète que votre gloire parviendra aux générations futures, voire à l'éternité. Donc, ils vendent toute cette armada de poètes, cette brigade, puis cette pléiade, vendent la poésie au pouvoir royal, de la poésie de qualité, une brigade de poètes de la meilleure qualité possible. Et dans ce scénario-là, donc, qui se déroule entre les années 1400, enfin 90 et puis 1590, eh ben, la musique entre un petit peu en récession, c'est-à-dire qu'il y a une rivalité culturelle entre les poètes et les musiciens. Et les musiciens, finalement, sont dans une.

0: d'une seule ou plusieurs voix n'est nullement agréable, non plus que les instruments sans être animés de la mélodie d'une plaisante voix. Et dans cette affirmation, vous lisez une façon de la part de Ronsard de se mettre à l'écart des
1: mais
0: musiciens.
1: Mais oui, tout à fait, parce qu'il a été mis en musique, il a été mis en musique. Là, il va écrire des sortes de lettres à un jeune poète de la part du chef de la Pléiade. C'est extrêmement oui. important. Mais en réalité, il y croit à moitié. C'est-à-dire, ça, c'est pour la poésie qui va se chanter. C'est-à-dire circuler, par exemple, dans différents milieux qu'on ne peut pas vraiment contrôler. Mmh. Et ce qui suscite une certaine inquiétude. Ce qui, pour Ronsard, est important, c'est la haute poésie. Donc, ce n'est certainement pas celle qui s'écrit avec une jolie alternance de masculine et féminine. C'est-à-dire qu'en fait, il dit des conseils afin que l'on puisse être mis en musique. Et c'est une toute petite partie dans les 60 pages de l'abrégé de l'art poétique.
0: Mais il y a une ironie qui consiste à dire, si vous faites de la poésie de cette façon-là, ça sera de la basse poésie.
1: Non, mais par ailleurs, il va publier quand même ses odes, qui sont des poètes, des poèmes d'un grand formalisme, si vous voulez, qui ressemblent aux poèmes grecs, pardon, antiques, en trois strophes, antistrophes, avec un nombre de vers par strophe absolument délirant.
0: Ouais, qu'on et chantera jamais en manif.
1: Et un système de rimes très, très, très, très, très raffiné.
0: Ouais.
1: Et on voit bien tout l'écart qu'il y a pour lui entre la poésie destinée à circuler, malheureusement, dans l'esprit de Ronsard, et puis celle qui est donnée à point nommé pour un événement nommé, pour quelque chose de précis.
0: D'accord, donc ça veut dire qu'il imagine que ces recueils d'air sont des vecteurs d'un appauvrissement de la poésie. Oui,
1: Ronsard craignait beaucoup que sa poésie en particulier circule sans son contrôle.
0: Ouais.
1: Il n'était pas le seul. Mais s'il avait pu, il aurait interdit l'imprimerie pour la poésie. Parce que c'était vraiment la méthode la plus horrible de faire circuler la beauté. On pouvait imprimer à des milliers d'exemplaires ces précieux mots. Berck. Voilà. Il aurait préféré mille fois qu'on en restât à ce qu'on faisait avant. C'est-à-dire, on prend sa plume, un petit bout de papier quelconque, et on copie ou on produit ces vers. Et on les offre personnellement de la main à la main. Voilà, donc c'est tout ce paradoxe qu'on a au XVIe siècle entre une époque dont on a l'impression de connaître bien voilà, tous les avantages, notamment techniques, l'imprimerie qui arrive triomphante, mais on oublie de raconter ce qu'on peut en penser encore 100 ans après. Et pour Ronsard, il n'y a à peu près rien de pire que l'imprimerie.
0: Ouais.
1: Donc la circulation en soi, la circulation par le vecteur imprimé et encore plus chantée d'un poème qui n'a pas été fait pour ça. Et donc, c'est paradoxalement, c'est la raison pour laquelle il donne des conseils aux jeunes qui veulent se faire chanter. Voilà. Faites au moins comme ça, je suis le patron de la poésie, je peux vous indiquer que faire. Voilà. Mais personnellement, je vais aller retourner à mes odes.
0: Je ne sais pas ce qu'il aurait pensé des supporters de football qui clament leurs encouragements sur la symphonie du Nouveau Monde de Dvorak. Ah

0: il arrive que ce soit aussi sur l'air des trompettes d'Aïda ou alors sur certaines chansons. Je vous propose d'entendre un extrait d'interview de Théophile Bonjour qui a travaillé sur les timbres footballistiques et qui a essayé de remonter les origines du petit air ta-ta-ta-ta-ta-ta.
1: Que j'ai souvent entendu et lu. Que les supporters français en fait n'inventaient pas leur chant, ne faisaient que réutiliser ce qui se faisait en Italie, en Angleterre. Et en fait, ce que je voulais dire, c'est que ces chants là, comme Alléluia, enfin ces squelettes plutôt de chants, ce chanting vient tout simplement de la scansion du français, donc ce qu'on a aussi identifié comme étant l'air des lampions, vous savez, chanter quelque chose sur l'air des lampions. Donc ça, c'est une expression qui vient de la révolution de 1848, lorsque les révolutionnaires se battaient contre les troupes du roi pendant la nuit dans les petites rues de Paris et demandait aux gens d'éclairer donc avec des lampions leurs fenêtres. Et donc ça c'est notamment très bien décrit par Gustave Flaubert dans l'Éducation sentimentale, où les révolutionnaires commençaient à chanter entre guillemets, scander ensemble des lampions, des lampions, des lampions. Et cette ère des lampions en fait a donné naissance finalement à Alléluia et à ce chant dans sa structure rythmique, donc des lampions, deux courtes, une longue, la première de la des courtes. Et la longue, les deux sont accentués, dans ce qu'on peut appeler une scansion d'anapeste et une scansion binaire, c'est-à-dire avec deux accents sur trois syllabes. Et avec l'intérêt.

0: interjection aller avec le A qui est toujours en anacrouse dans tous les chants de supporters en français, parce que c'est indiqué finalement par la langue française, aller, aller. Donc ce qui nous donne aller, Tintin, avec le les accentué et la dernière syllabe qui doit l'être aussi. Donc par exemple, ça ne pourrait pas être aller Marseille, aller Marseille, parce que le A n'est pas accentué, donc ça devient aller l'OM, aller l'OM.
1: Parce que M est plus facile à accentuer.
0: M est plus facile à accentuer.
2: C'est extrait d'une émission qui s'appelle Versus écoutez de RTS Espace 2. François Picard, ça vous fait résonner les lampions.
3: Oui, oui,
2: envie
3: oui,
2: de chanter avec lui. Oui.
3: Moi, je connaissais l'expression sur l'air des lampions et il a fallu quand même des années avant que je connaisse, que je connaissais déjà l'air des lampions. Hein, c'est quand même cette histoire de nom d'un air et l'air lui-même, la façon dont ça on croit ne pas le connaître, mais en fait, si, tout le monde connaît les lampions. C'est des belles choses qui se passent et qui se transmettent de manière disséminée.
2: Et l'air, quand j'entends les manifs, ta, je ne sais pas d'où ça vient.
3: Ben ça, c'est un air de trompe. Hein.
2: Ah oui. Ah donc c'est une sonnerie militaire reprise.
3: Comment ça militaire?
2: Non.
3: Non, de trompe.
2: Il y a de chasse.
3: Il y a beaucoup de trompes qui sont quand même des trompes de chasse et des trompes surtout pour s'amuser entre plutôt que de chasser. Hein, et on joue entre gens de bonne compagnie. À partir d'où, quelle que soit son origine, quelle que soit sa situation, on est de bonne compagnie si on chante avec les autres. Il est des nôtres. Voilà. Les airs de trompe sont des airs qui se transmettent lointainement. Il se passe cette chose un petit peu comme on a parlé pour les tradiréra, c'est qu'on met des paroles sur les sonneries militaires ou les airs de trompe et des paroles qui vont être souvent détournées, refaites, etc.
2: C'est vrai que on chante plus fort qu'on ne parle et par conséquent, on pense assez facilement à un usage politique du chant et ça nous paraît bien logique que les manifestants s'en saisissent. Mais on chante aussi dans des cadres cultuels et là, il y a une pratique du timbre à l'église quand il s'agit de prendre des airs sur lesquels on va chanter les psaumes qui peuvent donc s'accommoder de plusieurs mélodies.
4: Eh bien oui, c'est vrai que quand... je parle du XVIe siècle, hein, donc oui. Toujours depuis le XVIe siècle, mais quand c'est les différents réformateurs de tous bords d'ailleurs, hein, se sont trouvés dans le questionnement de savoir comment faire chanter l'Assemblée, ce qui était nouveau pour eux, puisque auparavant, finalement, ce n'était pas vraiment une question fondamentale, me semble-t-il, au Moyen-Âge. Il y avait un corpus déjà bien établi, des mélodies qui existaient, mais ce renouveau du XVIe siècle, chez les catholiques, mais surtout chez les protestants allemands, francophones, germanophones, enfin de toute langue, s'est posé. Donc, pour une partie, il y a deux voies, en fait, il y a deux façons de faire. Soit vous prenez effectivement des chants que les gens connaissent, et puis vous écrivez des paroles pieuses dessus, soit vous faites composer des mélodies ad hoc, et on sait que ça a existé, en tout cas du côté des calvinistes français, et vous payez des musiciens pour ça, la mélodie est donc nouvelle. Voilà. Il y avait aussi un manque d'envie de récupérer des mélodies catholiques pour chanter des chants protestants, par exemple. Mmh. Il y avait une sorte de prévention, de tabou. Hein. Donc, tout ça est assez fluide, mais en même temps, effectivement, on change de parole. À cette occasion-là, on peut adapter de nouvelles paroles sur des musiques existantes. C'est plus fréquent dans la sphère germanophone. On pense aux chorales de Bach, par exemple, hein, qui changent de mélodie et de texte, qui peuvent vraiment varier sur les deux plans. C'est tout à fait glissant. C'est un exemple vraiment tout à fait étonnant.
2: Mais ça veut dire qu'à ce moment-là, on a renoncé à l'ambition de faire chanter l'Assemblée parce que, par définition,
4: Non, parce que je pense que la régularité de l'assistance aux offices fait que finalement, on les apprend. D'ailleurs, quand Raphaël nous joue une strophe d'une chanson, notamment la complainte de Flora, et ben là, dès la deuxième, on est en train de balbutier, de bourdonner le plus faiblement possible pour ne pas se faire entendre. Et puis la troisième strophe, et ben on la sait. On a l'impression d'être avec. Hein. Donc c'est ça les vertus en fait du timbre. Elles s'expriment même dans la chanson strophique. C'est la base. C'est-à-dire que tu chantes avec avant même que la chanson soit finie.
2: Ouais. Alors effectivement, il y a une petite musique justement qui consiste à dire que les timbres c'est bien pratique parce que ça aide la mémoire. Et là-dessus, François Picard, vous avez une petite réserve.
3: Oui, parce que En fait, c'est pas tout à fait ça. Surtout le timbre, ça permet de chanter sur une musique sans savoir lire la musique. Donc il y a une illusion qui est de transmettre. On transmet la musique à longue distance, à travers les siècles, à travers l'écriture, en particulier à travers l'imprimé, mais surtout la dissémination. Mais en fin de compte, elle va être transmise seulement à ceux qui savent les lire. Mais ceux qui savent les lire, ils peuvent les transmettre aux autres. J'ai l'exemple qui est actuel, le concert du 3 mai 2026, les cantates. Il y a une cantate de Bach dans laquelle il y a un choral. Et le choral, il va être... les gens du temple du foyer de l'âme voudraient le faire chanter au chœur. Mais ça ne marche pas. Sauf si on fait sur Jésus comme ma joie demeure, que tout le monde connaît. Mais si on fait chanter sur un air du XVIe siècle, que tout le monde du vivant de Bach connaissait, ils n'avaient pas besoin, ils avaient juste besoin des paroles du jour. Mais faire chanter même un chœur de briquet de broc, mais d'érudits, de mélomanes, d'après une partition, même si elle est donnée à tout le monde, c'est quand même une jolie illusion. Mais ça va refermer les gens à « moi, je ne sais pas lire ». Alors que dans la pratique telle que Raphaël Legrand et le groupe le fait vivre, où on ne distribue pas la musique, bon, il n'y a que ceux qui ne savent pas lire le texte qui vont bafouiller comme ça, faisant semblant « j'ai oublié mes lunettes », ce qui est légitime. Mais autrement, l'avantage du timbre, c'est qu'on n'a pas besoin de lire la musique pour pouvoir chanter avec les autres. Mais moi, Alice Takai vient de le dire, mais j'ai découvert en lisant la préface, cette chose-là qui est de notre ouvrage collectif, cette chose-là qui est évidente et que je ne savais pas, je n'avais pas remarqué, qui est que, en fait, dès la deuxième strophe, on chante sur un air connu. Et dès qu'on a écrit une strophe, parole et musique, on écrit la deuxième strophe, et ben on écrit sur l'air qui a déjà
5: été mis en
3: musique. Le deuxième
5: couplet est déjà un changement des paroles,
3: voilà,
5: sur le même air.
3: Ouais. C'est déjà, on a déjà le moule. Et donc ce procédé, il favorise peut-être la mémorisation, mais aussi c'est quand même la répétition qui favorise la mémorisation.
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5: Juliette Gréco qui chante Il n'y a plus d'après de Guy Béard et qui vous donne envie de raconter l'histoire de Simone de Beauvoir. Ça fait plein de rimes en art.
7: Oui, donc ça pose la question aussi du choix du timbre en fonction de ce que l'on a envie de dire. Donc, il y a certains timbres qui sont tellement connus qu'on va les prendre parce que c'est un air qu'on a dans la tête. Mais il y a aussi un jeu intertextuel, en fait, ou intermusical, entre les paroles initiales. Enfin, initiales, c'est toujours difficile, mais celles qu'on connaît initialement sur un air et celles que l'on veut mettre sur la nouvelle chanson, finalement. Donc, dans certains cas, il y a adéquation. Voilà, l'hymne des femmes, nous qui sommes sans passé, les femmes, c'est sur le chant des marais, avec la même idée de lutte, d'oppression et de lutte. Mais on peut aussi avoir envie de détourner une musique. Par exemple, un autre air du MLF qui est sur l'air de la guérilla de Serge Gainsbourg, qui était pour Valérie Lagrange, une chanson extrêmement sexiste, mais qui était bon, tu me fais l'amour ou bien la guérilla. Et les féministes des années 70 ont détourné, ont repris la musique pour justement y faire référence et dire autre chose, hein, c'est « nous on fait l'amour et puis la guérilla ». Donc il y a l'idée soit d'un timbre qui serait un peu neutre, qui serait neutralisé par l'habitude, soit d'un timbre auquel on fait référence parce qu'on veut dire quelque chose dans le même sens, et soit au contraire un détournement parodique.
5: Mais alors par rapport à l'idée de Ronsard que le timbre donc viendrait trop simplifier le maître, stratégie de prendre des chansons existantes et très bien facturées sur le plan mélodique vous permet au contraire d'avoir un timbre qui n'est pas forcément simplificateur du maître.
7: En fait, non, c'est quand même le timbre qui est le point de départ.
5: Oui, mais je veux dire, il n'y a plus d'après, c'est quand même une mélodie moins simpliste que la napeste du ta-ta-ta, quoi.
7: Oui, oui, oui. Alors, c'est vrai que ce sont de vraies chansons. Ce sont de vraies chansons avec des textes que, pour certains et la plupart maintenant, on a écrit collectivement. Notre chanson « Il y a un après » à Simone de Beauvoir est vraiment un chant que l'on a écrit à plusieurs, ce qui permet une discussion sur le fond, et parfois des disputes, et puis des compromis, voilà. Et puis aussi une référence à une belle musique. Et alors, il y a toujours un moment dans cette création collective d'une chanson, des moments de compromis entre nous, sur ce qu'on veut dire, mais ça permet de discuter, c'est excellent, mais aussi de compromis entre une très bonne adéquation des paroles à la musique, et quelque chose qu'on veut absolument dire mais qui ne rentre pas tout à fait dans la musique. Donc ça peut se faire, mais il ne faut pas que ce soit trop fréquent dans la chanson, sinon les personnes qui chantent avec nous vont buter. Donc voilà, c'est perpétuellement un compromis, mais c'est vrai que quand la musique est connue, c'est plus facile pour le public. Cela dit, le public est très divers, et parfois les chansons de Saint-Germain-des-Prés dans les années 50 ou 60 ne sont pas très connues du public très jeune d'aujourd'hui. Donc l'intérêt aussi, c'est d'avoir un accompagnement instrumental qui porte, c'est-à-dire que je joue toujours la mélodie pour que tout le monde chante ou essaie de chanter ensemble, on va dire.
5: On va donc se quitter avec « Il y a un après » par « Les voix rebelles » avec Raphaël Legrand à l'accordéon. Merci beaucoup Raphaël, merci Alice Takaï et merci François Picard. Je rappelle que vous êtes tous les trois contributeurs de « Chanter sur l'air 2 », une publication électronique à retrouver sur le site de l'Université de Rouen. Le lien est sur metaclassique.com. Il me reste à remercier la Bibliothèque publique d'information du Centre Pompidou d'avoir accueilli l'enregistrement de cette

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